0: On va donner maintenant la parole à nos auditeurs. Vous savez que c'est ça aussi le principe de l'émission. 90, 86, 35, 35, 91, 36, 63, 75. Sans oublier que vous pouvez nous envoyer de messages sur notre numéro WhatsApp 90, 45, 78, 57. Mais bien avant, nous faisons un clin d'œil à nos annonceurs.
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0: Nous sommes de retour dans cette émission Club de la Presse et maintenant nous nous ouvrons à vous. Vous pouvez nous appeler au 90 86 35 35 91 36 63 75. C'est bien sûr sur ces deux numéros que vous pouvez nous appeler, réagir dans cette émission. Sans oublier notre numéro WhatsApp 90 45 78 57. Allô?
3: Allô, bonjour.
0: Bonjour, comment vous allez?
3: Ça va, c'est vrai.
0: Ça va aussi par la grâce de Dieu. Votre nom c'est?
3: La Belle.
0: La Belle.
3: Oui.
0: Vous nous appelez d'où?
3: De Lomé.
0: Oui, plus précisément où?
3: Tati Anagokome.
0: Pardon?
3: Anagokome.
0: Anagokome, hein? Allez-y.
3: Bon, j'apprécie monsieur Abouaz là-bas. Il n'a qu'à continuer son travail. Un jour, le Togo va s'en sortir. Tout ce qu'on voit maintenant au Togo ici, ça ne va pas. On est dedans à notre manière. On s'en va, on ne trouve rien. Augmenter le feu, il ne parle pas. Nous sommes du domaine. Un jour, la belle va sortir. La belle dans son lit. Un jour, ça va sortir.
0: Merci à vous, la belle, pour votre intervention. 90, 86, 35, 35, 91, 36,
4: 63, 75.
0: Allô?
4: Allô? Ah, bonjour,
0: Pascal. Bonjour, Basile. Comment vous allez?
4: Ouais, on voit la tristesse comme ça avec la souffrance.
0: D'accord, allez-y.
4: On a créé, nous on a chrétien de jour en jour. Bon, et le port, j'ai dit ça un jour, quelqu'un me disait que non. Bah, je ne sais pas, les chiffres, qu'est-ce que ça nous fait ici au Togo? On nous invente les chiffres, alors que le Togolais.
0: Allô, Basile?
4: Oui.
0: C'est un classement international. Ce n'est pas le Togo qui s'est classé lui-même.
4: Est-ce quand c'est classement, on fait pour le Togo là. On connaît pour le Togo. Le Togo sait comment il va avoir un classement là. Même international.
0: Mais le Togo n'est pas le seul à être classé, Basile.
4: Oh, il ne faut même pas en parler. C'est-à-dire tout ça là pour que le Togolais lui souffre. On va vous appeler des classements comme ça que nous. Qui ne voit pas ce qui se passe chez nous? Comment on peut acheter le gaz ici à 10 000 et l'acheter à 2 000 francs pour cela? Quand on pose cette question, il n'y a personne qui vient pour répondre. Qui est venu un jour pour expliquer comment on peut acheter le gaz à 5 000 et le Burkina qui vient prendre le gaz ici à 2 000 francs? Personne ne dit pas ça. Parce que. Ce qui est programmé, et qui suit son cours, c'est pour faire souffrir le Togolais. Parce que les Togolais ne sont pas en phase avec eux. Mais voilà, moi, je dis, non. Je ne veux pas, je suis du midi à 14h.
0: D'accord, merci Basile pour votre intervention. 90, 86, 35, 35, 91, 36, 63, 75. Je rappelle que nous sommes toujours aussi avec Dr Kofi V, Lakusa et Kofi Biova et Siolé, justement, qui sont venus nous parler de la certification. Allô?
5: Allô?
0: Bonjour.
5: Oui, bonjour, chef.
0: Sylvain, comment vous allez?
5: Oui, c'est Sylvain.
0: Oui, comment vous allez?
5: Oui, je vais très bien.
0: D'accord, allez-y.
5: Franchement, je ne sais pas qui peut, quel Togolais, qui peut applaudir ce qui se passe, ce qu'on fait vivre aux Togolais. Je ne sais pas, même dans leur camp, leur VDP, lors des dernières augmentations, ils n'étaient pas d'accord quand même. Les Togolais souffrent. Au lieu qu'on nous allège un peu la situation, on enfonce le clou à chaque fois. Je ne sais pas pourquoi il y a certains qui applaudissent ce qu'on fait vivre à ce paisible peuple. Merci et bonne émission.
0: Merci à vous, Sylvain, pour votre intervention. 90, 86, 35, 35, 91, 36, 63, 75. Allô?
6: Allô?
0: Oui, bonjour, Papa Sibiti.
3: Bonjour, toi.
0: J'espère
3: que vous avez... je voudrais dire, vous connaissez ma position. Que le président de la République, Fornia Tinguela, il n'a qu'à voir avec les documentations, lui aussi, il n'a qu'à faire quelque chose pour tous les Togolais. La douane, ou bien vous dites, OTR, les fonctionnaires, les retraités, les commerçants, les petits menuisiers qui sont au bord de la route, les petits commerçants, mes directeurs, est-ce que j'ai mal parlé? Qui n'a qu'à voir la vie. Dès qu'on augmente, il faut qu'il passe tout pour qu'on l'applaudisse. Merci beaucoup.
0: Merci beaucoup, Papa Sibiti. Vous n'avez pas mal parlé. Bonjour, messieurs. Merci au plateau et à tous les journalistes qui interviennent sur votre station. Le Togo est un contraste saisissant, riche. Il est pauvre, ses populations le sont. C'est une honte que nous soyons les derniers dans la sous-région. C'est Mathieu qui nous écrit depuis Yokwe. 90-86-35-35. Allô.
1: Monsieur Papa, bonjour.
0: Bonjour, comment vous allez?
1: Bien, chez vous.
0: Ça va aussi. Votre nom, c'est...
1: Monsieur Foli Gagnon, Hervé.
0: Monsieur Foli.
1: Oui, j'appelle de Thévier.
0: Vous appelez de...
1: Thévier.
0: De Thévier.
1: Oui.
0: D'accord, allez-y.
1: Bonne émission à tous. Hein.
0: Merci.
1: Et Togo, là, ça va changer. Il pleut, mais ça va changer. Donc, j'encourage mes frères de garder courage. Ça va changer.
0: Allô, monsieur Foli.
1: Oui.
0: Oui, je voudrais que vous vous prononciez plutôt sur le sujet débattu ici au Club de la Presse. Allô?
1: D'accord.
0: Allô?
1: Je vous rappelle.
0: D'accord. 90-86-35-35-91-36-33-115. Si vous appelez, nous avons débattu des sujets ici au Club de la Presse et nous voudrons avoir justement votre avis aussi sur ces sujets. C'est de ça qu'il s'agit. Allô?
2: Bonjour, Pascal.
0: Bonjour, Patrick. Comment vous allez?
2: Bien.
0: C'est toujours
2: et vous là-bas.
0: C'est toujours commandant.
2: Je suis commandant pour le moment.
0: D'accord, ça n'a pas changé.
2: J'attends, je vous le dirai aussi.
0: Ça nous fera plaisir.
2: D'accord, je dis bonjour à Ambroise et à M. Télé.
0: Oui.
2: Et à vos invités. Alors, d'abord une question pour les invités là.
0: Oui.
2: Avec tout ce qui se passe, l'évolution de la technologie, actuellement, c'est possible. Supposons que X invente un produit, il a son label, il a son produit avec sa marque. Mais il suffit d'envoyer seulement un échantillon en Chine, et le même produit est reproduit, est revenu ici, est vendu moins cher. Nous prenons le cas de le Togolais qu'on connaît, le goût concept là, avec son foufou mix. Au départ, c'était ça, mais actuellement, il y a plusieurs foufou mix qui abondent sur le marché. On ne comprend pas concrètement, juste à ce niveau-là. Comment faudrait-il, c'est-à-dire avec leur certification, est-ce que réellement les fabricateurs là sont protégés pour ça? Ça c'est une question pour eux. Maintenant, pour revenir à ce qui se passe au port, par exemple, le classement au niveau du port, vous savez, le port, c'est pas seulement l'administration, c'est pas seulement aussi les infrastructures, mais il y a aussi la main d'œuvre. Vous n'êtes pas sans savoir que la dernière fois, on a eu écho de quelqu'un qui ont fait grève là-bas. Avec tout ça là, on nous dit que le classement, bon, est-ce que c'est ceux-là, ceux qui, si les cargaisons sont là, eux qu'on ne les décharge pas là, est-ce que le port va fonctionner normalement pour avoir ce classement? Donc, je plairais ces administrateurs du port là de tout faire pour que tout le monde soit allé là-bas quand on parle de ce classement, pour que nous soyons allés de ça. Merci et bonne émission.
0: Merci beaucoup, Patrick, pour votre intervention. Bonjour, Pascal. On parle du classement du port, mais malheureusement, les quartiers qui entourent le port ressemblent aujourd'hui à une véritable zone de guerre. C'est Sam qui nous écrit depuis Kégué. Sam qui nous écrit bien sûr depuis Kégué. 90, 86, 37, 35. On va recevoir le dernier auditeur pour le compte lors de cette émission. Allô?
6: Allô?
0: Bonjour.
6: Bonjour, monsieur.
0: C'est monsieur?
6: C'est monsieur Jen.
0: Monsieur Ben.
6: Monsieur Jen Patti.
0: Jen, vous nous appelez d'où?
6: Depuis Kagome.
0: Depuis Kagome, allez-y.
6: Je salue le plateau, je salue Ambroise.
0: Le plateau aussi vous salue, allez-y.
6: Oui, oui. Pour lutter contre la corruption, surtout en Afrique, il faut piéger les gens. C'est-à-dire, vous envoyez un client vers l'employé là, vous voyez, non? Et il fait tout, et pour il donne de l'argent pour faciliter son dossier. Vous voyez? Donc, par là, il peut l'argent États seront courants. Donc, c'est ça la stratégie là que M. Talon utilise, a utilisé à Cotonou.
0: Mais monsieur Jem,
6: oui.
0: J'ai du mal à écouter la stratégie. Concrètement, qu'est-ce que vous. C'est quoi la stratégie?
6: Oui, oui. Bon, c'est-à-dire, je parle de. Vous parlez de la corruption au niveau du port, non?
0: Oui, non, mais pas la corruption au niveau du port, non, s'il vous plaît.
6: Les gens sont protégés. Les gens qui travaillent là-bas, là, les boss là-bas sont protégés. Souvent, ils sont dans le parti au pouvoir. Vous voyez? Le gouvernement.
0: Merci, Dien. Merci pour votre intervention. Toutefois, je ne cernais pas vraiment la quintessence de votre intervention. Alors, on va maintenant donner la parole on va faire un tour de table avant de mettre fin justement à l'émission. Docteur Lankoussa, vous avez écouté les uns les autres. Il y a Patrick qui vous a posé une question concernant surtout l'évolution de la technologie actuellement avec les produits qui peut-être sont inventés ici ou de l'autre côté sont dupliqués. Alors de l'autre côté, aujourd'hui, c'est quoi le mécanisme qui est mis en place pour protéger les fabricateurs?
7: Merci beaucoup à M. Patrick qui a posé cette question. Effectivement, aujourd'hui, c'est une question capitale et très cruciale pour nos opérateurs économiques et nos frères et sœurs quand même qui sont dans le domaine de l'invention ou bien qui produisent certaines choses. En fait, il faut faire un peu un distinguo entre la certification et les questions de protection des œuvres.
0: Tout à fait.
7: La protection des œuvres telles que les inventions.
0: Et la protection des œuvres, l'OAPI s'intéresse à cela.
7: Voilà, les innovations, les œuvres littéraires et artistiques, les dessins, modèles industriels, etc. Ça, c'est l'OAPI, l'Organisation et africaine de la propriété intellectuelle.
0: Tout à fait.
7: C'est l'OAPI qui se charge de ces questions-là. Et donc, si vous inventez quelque chose, ou bien vous fabriquez quelque chose, vous innovez, ou bien vous avez chanté, ou bien vous avez créé une œuvre artistique ou littéraire, c'est à vous de faire protéger votre œuvre ou votre invention au niveau de l'OAPI. Et c'est donc différent de ce que nous appelons la certification qui consiste à tester, mais à faire attester la qualité de son produit par un organisme indépendant qui est l'organisme certificateur. Donc, il y a une différence entre les deux activités. Mais la technologie, c'est quand même une bonne chose quand même que on puisse fabriquer des choses rapidement, dupliquer les choses, etc. Mais il faut quand même que ce soit contrôlé, canalisé, pour qu'il n'y ait pas de désordre dans tout ce qui se fait aujourd'hui. Mais on constate malheureusement qu'il n'y a pas un ordre mondial pour contrôler tout ça là, de telle sorte que quand ça apparaît ici aujourd'hui et qu'on voit peut-être une photo de la chose, on peut reproduire ça textuellement de l'autre côté. La faute est à qui ? On ne sait pas exactement. Donc, d'accord. Vraiment, il faut peut-être mettre en place un ordre mondial pour d'accord. contrôler toutes ces choses.
0: Oui, monsieur Siomé ?
8: Oui, bon, en fait, le DG a tout dit par rapport à cette question-là, puisque la certification, elle est différente de la propriété intellectuelle et industrielle.
0: Tout donc, à fait.
8: Là-bas, c'est la protection, comme ils le disent, des œuvres, des marques, voilà, des inventions. Le cas qu'ils donnaient, c'est une invention de, me semble, c'est Foufoumis, voilà. Donc, je crois qu'il est passé par l'IMPIT, loi payée également pour la protection de ces œuvres. Donc, nous-mêmes, au niveau de l'organe de certification, on nous oblige, les marques qu'on donne là, aux entreprises certifiées, on nous oblige également à les protéger. Donc, on est passé aussi par l'OAPI et à travers l'IMPIT aussi pour protéger nos marques.
0: D'accord.
8: Donc, en matière de technologie, il faut dire également que, je l'avais dit, nous-mêmes, nous utilisons les outils numériques actuellement pour pouvoir accompagner les TPME à la certification. Je vais donner l'exemple des entreprises dont leurs produits ont été certifiés dans la région de la Kara. Même à Takpamé, il y en a plein qu'on a certifié. Ce n'est pas à Lomé seulement qu'on a certifié les produits.
0: D'accord. Merci beaucoup. Ambroise, on est à la fin.
9: Oui, moi, je souhaiterais que, concernant le sujet sur le carburant, il y a déjà la vague des augmentations partout. Et c'est le peuple togolais qui est encore en train d'être sacrifiés, crucifiés. Et donc moi, je demanderai au gouvernement, même s'ils ne sont pas élus, ils savent très bien qu'ils ne sont jamais, n'ont jamais été élus, c'est pourquoi ils font ça dans un pays où vous êtes bien élus. Il y a des décisions que vous ne saurez jamais prendre, parce que vous serez pris en étau lors des prochaines élections. Ils ont même supprimé l'élection présidentielle, tout ça là. J'aurais aimé qu'ils reviennent sur la vérité des prix de 2010. Le décret qui a instruit la vérité des prix qu'ils n'ont jamais respecté là. Ils n'ont qu'à la vérité. Si le prix est à 2000 francs, on va acheter. Je leur dis ça parce que quand le prix était à 70 000, j'avais écrit, tu te rappelles, 70 francs le baril, nous on était déjà à 725. Les gens ont descendu jusqu'à 300 francs le prix du pétrole. Ah, Néron, le pétrole vient là-bas. Moi, je suis allé acheter à 500 francs. Quand j'étais à 725 francs. Donc, c'est comme on nous triche, quoi. C'est comme le Togolais est laissé pour compte. Et je recommande, pour finir, que le Togolais n'a qu'à désormais avoir la notion de porter plainte contre l'État togolais. Il faut que ça, on arrive à ça. C'est pourquoi ils ont fait sciemment de ne jamais créer les tribunaux administratifs. Ça va arriver aussi. Il y a la deuxième chambre administrative de la Cour d'appel.
10: Merci, merci.
9: Il faut que les Togolais arrivent à avoir la notion de porter plainte contre l'État togolais.
10: Ambrose, merci. Oui, Teli.
11: J'ai voulu poser une question, en tout cas deux questions aux responsables. Oui, aux responsables de la haute, mais on pourra pour le faire. En tout cas, mes questions concernaient les TPE et puis la contrefaçon. Mais vous avez essayé d'expliquer un tout petit peu en ce qui concerne la contrefaçon.
10: Merci beaucoup. Donc là, vous êtes rassuré.
11: Ça va.
10: Merci beaucoup, docteur Lakusa Kofibi, d'être passé chez nous, puisque nous sommes à la fin de cette émission. Kofi, Biova et Siomle, merci d'être passé aussi dans cette émission. On est à la fin de cette émission, bien sûr. Oui, docteur Lakusa.
12: En fait, merci quand même de me donner cette parole pour au moins dire que pour toute question de certification, s'adresser à la Haute Autorité de la qualité et de l'environnement, qui est une structure rattachée au ministère délégué chargé de la promotion des investissements et de l'industrie et de la souveraineté économique.
10: Merci beaucoup pour cette précision. Merci à vous. Merci à Teli Kofi d'être passé dans cette émission. Teli, je rappelle que vous êtes le directeur de publication du journal Global Actu, journal en ligne. Abbas Ambroise Yao Kondro, merci d'être passé dans cette émission. Je rappelle que vous êtes le directeur de publication du journal des Guadiens qui est bien sûr dans les cœurs ce matin. Alors, nous sommes à la fin de cette émission. Merci à vous tous qui nous avez suivis, vous qui nous avez appelés pour vos diverses contributions à ce débat. Merci à vous. Merci à Kiki Sosa qui a assuré la mise en ligne. Jérôme Dakouta a assuré la mise en ligne. Je suis Pascal Lossou. Je vous retrouve demain, vendredi, à partir de 11h pour un nouveau numéro de l'émission Club de la Presse. D'ici là, portez-vous bien. Au revoir.

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3: 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Hein. Mm-hmm. Déjà, on l'a prouvé à mettre en les actes. À ce taux, à mettre que oui, Vanasso Djamébé, il a servi la nation. 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On se bosse à mettre que Vanabé, il a gazé. 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
29: 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Et tu m'y a m'pobé, on va dire des péages, mes gars. Et même un moto, mes gars, on aura des jours normalement. Les jours me fient. Le monde à ma blanc. 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Pour un temps donné. Je pense 2 ans. 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
0: 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Il y a des cantons, il y a des problèmes. Il y a 1 000 dollars et il y a des temps par jour. Donc, il y a des choses qui disent que maman me dit que je suis 3. Donc, il y a 1 000 dollars, on calcule la nuit de Miabe. Et là, donc, à mon collègue, il dorme les filles, a dit. Et là, donc, à mon collègue, il dorme les filles, a dit. Donc, les mines de Miabe pour augmenter ce migo, augmenter ce miga. 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
2: Et non, je pense que le ministère du commerce, toi, qui a un stockage, 3 mois. Peut-être il a 6 mois, on ne sait pas trop. Il y a 3 mois, il y a mis officiellement. Officieusement, il y a mis. Maintenant, il y a un stockage. 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
4: 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Les services doivent subventionner. 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
2: 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Il faut oser le dire. Parce que en même temps, nous sommes au Burundi. Nous sommes comme dans la métier d'ia. On met les gobelins monos télé gobelins à côté VT. Tu te mets à signer radio, le mets à signer TTI.
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2: 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Oh, bien sûr, couler.
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2: 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Au même moment, communiquer dans les années 2025, il dit. Et dès l'an 2026, il dit. Où il faut avoir la vérification. Figurez bien la vérification. Tu n'as pas le. Non, il y a mais bon, divisé. 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
2: 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Et bien, mais qui est plein, et bien, en tout, 25 et 20 000, il est en tout. Vous avez dit à Mille, vous avez 112 000, il était ça, on a deux, il a deux, il a deux. Quand Dagara m'a dit, et dit, il est là. Donc, il est là, il est là, dès qu'il était là, il était là, il était là, il était là, il était là, il était là, il était là, il était là, il était là, il était là, il était là, il était là, il était 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
4: 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Tant là, il était quand même dictateur, tout puissant. N'est-ce que Gemel est ni tout puissant. 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

6h passé de 31 sur la radio Canal FM. Vous nous suivez en direct depuis l'immeuble des Campos ici dans le quartier Anoukopé. L'émission Canal Matin, le dernier numéro pour le compte de cette semaine. Thomas Datevi derrière la vitrine au microphone. Je me nomme David Agboati des Vieux Béton Yesoué. On vous retrouve avec ce titre de Didier Kérosène.

0: terminé.
1: Terminé, point barre, dirait l'autre. Très bon réveil à tout un chacun de vous sur la radio Canal FM. Vous qui nous suivez ce jour, vous avez fait un très très très bon choix. C'est pour ça d'ailleurs que nous sommes très heureux de vous servir jusqu'à la fin de cette émission à 8h30. Et là, si vous avez des amis qui n'arrivent pas justement à nous suivre, il faut leur demander de pouvoir capter la radio Canal FM sur la 93.5 et puis le tour est joué. Si les gens sont loin du pays, mais demandez-leur tout simplement de nous suivre sur le www.canalfm.com et puis là, nous serons tous au même niveau, au même diapason. Bon réveil, il sont 6h passées de 37 minutes sur la radio Canal FM, mais tous ceux qui se prénomment Adelphe, bon arrivée.
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1: Aujourd'hui, nous sommes au vendredi 18 septembre 2026. Léna Dej, vous êtes donc en fête. Léna Dej, comment allez-vous ce matin? Excellente journée déjà. À Nadej qui nous suit du côté de Dagbalépé Douga. Nadej, ça va? Excellente journée à toi et bien de choses à toute ta famille. Également, Nadej, vous autres, vous nous suivez du côté de Paratao, un peu loin de la capitale, Lomé, puisque vous êtes branchés sur le www.canalfm.com. Nous vous souhaitons une excellente journée. Et pour précision, le prénom Nadej signifie espoir ou espérance. Voilà, les traits principaux qui caractérisent bien sûr les Nadej. On dit souvent que les Nadej sont optimistes, attachés à leur famille, dotés d'une forte intuition, mais parfois réservés ou secrètes. Ah, Nadej, bon anniversaire à vous, bon anniversaire surtout. Ah, Nadej qui nous suit également du côté de Kégué Zoubedi. Nadej, ça va? Excellente journée à toi et bien de choses à toute ta famille. Excellente journée également à Nadej Dissirama. Vous êtes sage femme. Vous nous suivez ce matin sur la radio Canal FM. Nadej Dissirama, Herman donc. En tout cas, nous vous souhaitons une excellente journée et bien sûr, bon début de week-end à travers cette belle sonorité.

Aujourd'hui, particulièrement, nous pensons également à Mademoiselle Claire Macou. Voilà, elle souffle une bougie de plus ce jour. Une collaboratrice de Janato Olivier. Vous nous suivez tous ensemble ce jour, puisque c'est important. Mademoiselle Claire Macou, joyeux anniversaire et bien de choses à toute votre famille. Vous êtes sur la 93.5. Très bon réveil à toutes et à tous.

0: Bon réveil à toutes les Nadej qui nous suivent ce matin sur la radio Canal FM. Nadej, vous êtes à Alenka ce matin. Nadej à Kakpo, vous êtes à Alenka. Excellente journée à vous et bien de choses à toute votre famille. Auditeurs fidèles de la radio Canal FM, bienvenue à toutes et à tous. Vous allez suivre à présent l'astrologie de ce matin.
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Les prévisions astrologiques de ce jour, nous débutons avec les béliers, ceux qui sont nés entre le 21 mars et le 19 avril. Mais très bonne santé avec l'influence du soleil et de Jupiter. Mais si vous êtes de ceux qui ont connu quelques soucis de santé, mais vous devrez voir une nette amélioration grâce à une nouvelle thérapie. Votre chiffre porte-bonheur, 25, la couleur du jour pour vous, c'est pourpre. Et le meilleur moment, c'est 7 heures. Les taureaux, vous êtes nés entre le 20 avril et le 20 mai. Amis taureaux, vous aurez du mal à prendre des décisions dans le domaine professionnel plutôt que de faire de surplace. Mais demandez l'avis de professionnels qui se feront un plaisir de vous aider. Votre chiffre porte-bonheur, 34, la couleur du jour pour vous, c'est la couleur lavande. Et le meilleur moment, c'est 18 heures. Les Gémeaux, vous êtes nés entre le 21 mai et le 21 juin. Il vous sera recommandé la sagesse au niveau de l'alimentation ou de la cigarette ou autre. Surtout pas d'excès, s'il vous plaît, vous les Gémeaux. De plus, faites un sport qui puisera un peu dans votre trop-plein d'énergie. Sinon, ce sont les nerfs qui vont craquer. Votre chiffre porte-bonheur, 68, la couleur du jour pour vous, c'est le blanc. Et le meilleur moment, c'est 14 heures. Les cancers, vous êtes nés entre le 22 juin et le 22 juillet. Amis cancer, grâce aux planètes, mais vous témoignez d'un optimisme à toute épreuve et vous entraînez à votre suite des personnes qui croient en vous. Votre joie de vivre fera plaisir à voir. Votre chiffre porte-bonheur, 89, la couleur du jour pour vous, c'est or. Et le meilleur moment, c'est 18 heures. Les lions sont nés entre le 23 juillet et le 22 août. Amis lions, on arrive dans une saison où les changements de température sont courants aussi. Mais couvrez-vous bien quand c'est nécessaire. Ouais, couvrez-vous quand c'est nécessaire, surtout dans les soirées où le vent est trop fort. Vous avez compris, hein? Ne jouez pas au petit malin. Ne jouez pas au petit malin, s'il vous plaît. Vous, les cancers, votre chiffre porte-bonheur, 68 est la couleur du jour pour vous, c'est le vert. Et puis le meilleur moment, c'est 18 heures pour vous, les lions. Et là, nous sommes avec les vierges, ceux qui sont nés entre le 23 août et le 22 septembre. Vous, les vierges, écoutez très bien, l'amour vous intéresse cette journée, mais ce sera la journée idéale pour vous les célibataires. Voilà, pour vous les célibataires, pour faire la rencontre qui les animera de sentiments amoureux. Ils auront l'embarras du choix. Et s'ils éprouvent déjà des sentiments pour quelqu'un, mais ils n'auront qu'une envie, celle de construire leur avenir. C'est très bien pour vous, les vierges. Alors, pour les jeunes couples, écoutez bien, votre liberté vous manquera de trop et vous devrez faire un choix. Choix imposé par votre conjoint ou partenaire. Votre chiffre porte-bonheur, 72. La couleur du jour pour vous, c'est le blanc. Et le meilleur moment, c'est 13 heures. Les balances, vous êtes nés entre le 23 septembre et le 23 octobre. Amis, balance, c'est le moment idéal pour aborder le sport en gentillesse. Vous pourriez commencer par une promenade en forêt ou en campagne sans trop forcer. Mais le fait de sortir vous fera le plus grand bien. Votre chiffre porte-bonheur, 88, et la couleur du jour pour vous, c'est le plomb. Ouais, la couleur qui tire sur le plomb. Et puis le meilleur moment, c'est 16 heures. Les scorpions, vous êtes nés entre le 24 octobre et le 22 novembre. Amis scorpions, ce ne sera pas la grande forme physique. Remarquez, rien d'étonnant à cela. Vous êtes sur tous les fronts. Mais reposez-vous de temps en temps et méditez. Votre chiffre porte-bonheur, 29, la couleur du jour pour vous, c'est le rouge. Et le meilleur moment, c'est 11 heures. Les Sagittaires, vous êtes nés donc entre le 23 novembre et le 21 décembre. Vous, les Sagittaires, votre santé nous intéresse ce matin. Donc, vous êtes en super forme physique et vous avez du mal à vous arrêter. Prenez le temps de souffler, diminuez les graisses animales ou végétales. Ah oui, diminuez les graisses animales ou végétales. Dans votre travail, vos efforts
n'auront pas été vains et vous en récolterez les fruits. Vous serez reconnus par votre juste valeur et cela vous rassurera et vous incitera à persévérer. Votre chiffre porte-bonheur, 72, la couleur du jour pour vous, c'est le blanc. Et le meilleur moment, c'est 9h. Les Capricornes, vous êtes nés entre le 22 décembre et le 19 janvier. Il faut vraiment que vous canalisiez toute cette énergie qui est en vous. Mais faites donc du sport, n'importe lequel. Mais secouez-vous, votre corps en a réellement besoin, vous les Capricornes. Votre chiffre porte-bonheur, 34, la couleur du jour pour vous, c'est le bordeaux. Le meilleur moment, c'est 9h. Les Verseaux, vous êtes nés entre le 20 janvier et le 18 février. Amis Verseaux, mais vous qui aimez la bonne chère,

Les poissons, nous concluons avec vous. Vous êtes né entre le 19 février et le 20 mars. Excellente santé. Vous passerez beaucoup de temps avec votre famille. Peut-être êtes-vous en vacances. Ne vous aventurez surtout pas sur des sentiers que vous ne connaissez pas. Votre travail, vous le faites très bien. Et on vous félicite alors. Pourquoi voulez-vous changer tout cela? Votre chiffre porte-bonheur, 49, la couleur du jour pour vous, c'est le sien. Et le meilleur moment, c'est 13h, c'est tout pour l'astrologie de ce matin. Merci à vous tous de nous avoir très bien suivis et bon réveil à toutes et à tous.

0: Amoureux de toi, mais cette phrase, ça va être répété aujourd'hui dans la bouche de certaines personnes, histoire de mieux préparer leur week-end. Parce que si tu ne le dis pas, mais tu risques d'avoir un faux rendez-vous. Mon frère, tu comprends, hein? Bon réveil à toi. On suit la pause et puis on se retrouve après.
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1: Ouais, il s'appelle Kasi Trostar. Tout au long de cette semaine, on l'a célébré dans cette émission, puisque nos artistes, nous devons les célébrer de leur vivant, et c'est à nous de pouvoir les accompagner au jour le jour. 6 heures déjà passées de 54 minutes sur la radio Canal FM. Savourez bien ce titre qui vous plonge vers le journal de 7 heures.

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3: Il est 7h.

0: Mesdames et messieurs, vendredi, nous sommes le vendredi du 8 septembre 2026. Bienvenue dans cette édition sur la 93.5. Voici le sommaire. Le ministère des Solidarités du Genre, de la Famille et de la Protection de la France a célébré en apothéose la journée de l'alphabétisation, une célébration placée sous le signe de l'alphabétisation pour les femmes. Nous en parlerons dans cette édition. Le Conseil national du crédit a tenu hier sa troisième session ordinaire de l'année, une rencontre consacrée donc aux finances et qui présente donc un budget véritablement avancé. On en parle également. La page sportive sera présentée en fin d'édition par Grégory Messon à la mise en onde de Thomas Datevi, le journal Bienvenue.
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0: Encore une fois, bienvenue et bonne réception à toutes et à tous. Le ministère des Solidarités du Genre, de la Famille et de la Protection de l'Enfance a célébré en apothéose hier dans la préfecture du Golfe la journée internationale de l'alphabétisation, une célébration placée sous le thème « L'alphabétisation pour les peuples, la planète et la prospérité ». Autorités locales, bénéficiaires, alphabétiseurs et plusieurs invités ont pris part à cette rencontre qui a permis de faire le point sur les efforts engagés en faveur de l'alphabétisation et de l'éducation non formelle au Togo, selon les données de l'enquête harmonisée sur les conditions de vie des ménages en 2021. 70,8% des personnes âgées de 15 et plus savent lire et écrire. Toutefois, des disparités persistent entre les sexes, les zones urbaines et rurales ainsi qu'entre les différentes régions du pays. À cela s'ajoute le nombre d'enfants en dehors du système scolaire. Selon le 5e recensement général de la population et de l'habitat, 141 757 enfants âgés de 9 à 14 ans sont concernés. Monissa Karedja, ministre des Solidarités, du Genre, de la Famille et de la Protection de l'Enfance, que nous écoutons. Et nous poursuivons donc l'actualité. Face à ces défis, la ministre des Solidarités a souligné la nécessité de renforcer les actions en faveur de l'alphabétisation et de l'éducation non formelle. Monissa Sankaridia, que nous écoutons bien sûr dans l'une de nos prochaines éditions.
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0: Le non-aménagement des personnes de travail en fonction des différents types de handicap reste une difficulté pour les fonctionnaires en situation de handicap au Togo. Le constat ressort d'une enquête dont les résultats ont été présentés hier par l'Organisation nationale pour l'accessibilité, le travail et l'emploi des personnes handicapées au Togo. Le rapport relève certes des avancées dans la prise en compte des personnes handicapées dans le milieu professionnel. Toutefois, des disparités persistent dans les conditions de travail avec des postes qui ne sont pas toujours adaptés aux besoins spécifiques des fonctionnaires concernés. L'étude s'est ainsi intéressée aux conditions de travail des personnes en situation de handicap et aux difficultés qu'ils rencontrent dans l'exercice de leur activité professionnelle. Gaëtan Aomezounou, directeur général de l'ONATEF.
3: Le non-aménagement des postes de travail en fonction des types de handicap. Et cela, c'est un point essentiel que les fonctionnaires handicapés ont cité. Il y a un autre volet qui est plus positif, c'est que leur environnement professionnel en termes de travail, les relations humaines sont bonnes. Ce sont les infrastructures, les équipements et les adaptations qui restent à prendre en compte, à améliorer. Pour que l'inclusion soit une réalité palpable, efficace, qu'il y ait une cellule ministérielle à l'inclusion dans chaque ministère qui pourra aussi se regrouper dans une cellule interministérielle à l'inclusion et qu'il y ait un programme du genre « je programme sensible à l'inclusion ».
0: Et nous revenons donc à parlant du ministère des Solidarités qui a donc tenu en apothéose la célébration de la Journée internationale de l'alphabétisation. Et selon les données de l'enquête harmonisée sur les conditions de vie des ménages en 2021, 70,8% des personnes âgées de 15 ans et plus savent lire et écrire. Toutefois, des disparités persistent entre les sexes, les zones urbaines et rurales, ainsi qu'entre les différentes régions du pays. Monissa Karedja, ministre des Solidarités du Genre, de la Famille et de la Protection de l'Enfance.
4: Le thème retenu cette année par l'UNESCO, l'alphabétisation pour les peuples,
2: la planète et la prospérité nous invitent à réfléchir sur la contribution de l'alphabétisation au progrès social, économique et environnemental. Dans une perspective d'apprentissage tout au long de la vie, il s'agit d'élargir l'accès à une éducation de base de qualité, de proposer des alternatives aux enfants non scolarisés et aux adultes faiblement qualifiés, de renforcer les environnements lettrés et la culture de l'apprentissage tout au long de la vie, et de tirer parti des avancées numériques et de l'intelligence artificielle.
0: Et face à ces défis, la ministre des Solidarités a souligné la nécessité de renforcer les actions en faveur de l'alphabétisation et de l'éducation non formelle. Monissa Karidja, que nous retrouvons.
2: Je voudrais rendre un hommage appuyé à son Excellence M. Faure Essoizimna Niasingbe, président du Conseil, dont la vision place l'amélioration des conditions de vie et l'accès équitable à l'éducation au cœur des priorités nationales. Sous son impulsion, mon département a entrepris plusieurs actions structurantes. Actualisation de la stratégie nationale d'alphabétisation et des curricula, élaboration de manuels pour les apprenants et les alphabétiseurs, mise en œuvre du projet d'appui à l'alphabétisation fonctionnelle des femmes, PAF, création d'un cadre de concertation des acteurs et j'en passe.
0: La lutte contre la drépanocytose se poursuit au Togo avec le mois de septembre consacré à la sensibilisation sur cette maladie génétique du sang liée à une anomalie de l'hémoglobine. La drépanocytose touche une partie importante de la population togolaise. Selon les données récentes du Centre national de recherche et de soins aux drépanocytaires, environ 2% des Togolais développent une forme sévère de maladie, tandis que 13% sont porteurs du gène responsable. Une situation qui interpelle chacun sur l'importance du dépistage et de la prévention, notamment aux couples qui envisagent d'avoir des enfants. Nous écoutons Kponu Tobosi, président de l'association de lutte contre la drépanocytose.
4: Pour le monde, ça fait 5% de la population mondiale qui est drépanocytaire, ou bien qui porte tout au moins le gène S. 5% de la population mondiale. 5%, ça fait 400 millions de personnes. C'est beaucoup. Chaque année, il y a 300 000 bébés qui naissent avec la maladie. Et sur ces 300 000 bébés, à peine la moitié verra l'âge de 5 ans. Ça veut dire qu'ils vont mourir avant l'âge de 5 ans. On a 200 000 décès liés à cette maladie-là également chaque année dans le monde. Et quand on vient chez nous ici au Togo, où nous sommes autour de 8 millions, on a jusqu'à 16% de la population qui porte au moins le gène S susceptible de continuer par propager la maladie. 16%, ça fait 1 million 200 et quelques mille Togolais qui sont concernés. Et parmi eux, il y a 4%, donc ça fait 320 000 et quelques qui sont SS, SC et qui tombent malades régulièrement, qui sont toujours dans le triangle vicieux maison, hôpital, pharmacie. Et donc, c'est aussi un enjeu de santé publique, tant pour le monde, pour l'Afrique et pour le Togo.
0: Et quels sont les signes que présente un drépanocytaire Kponu Tobosi?
4: Les facteurs déclencheurs de la drépanocytose, il y a les températures extrêmes ou bien les changements brusques de température. On est dans une température froide ici tout à l'heure. Si elle sort brusque du studio et elle retrouve la température externe, ça peut l'amener à déclencher sa crise dans les minutes qui suivent. Il y a la déshydratation, il y a l'hygiène corporelle, la cuisine, la chambre où l'on dort, le lit, le drap de lit. Bref, tout ce qui entoure le drépanocytaire doit être d'une hygiène impeccable. Il y a le stress chez eux. Ce sont des sujets qui ne supportent pas les crises de conflit, le stress au quotidien. Il faut éviter le tabac. L'alcool peut déclencher la crise. Le café peut également déclencher la crise parce que le café et l'alcool ont tendance à provoquer une déshydratation chez le drépanocytaire. Donc il y a plusieurs facteurs et chaque individu peut avoir un facteur particulier déclencheur de sa crise. Mieux vaut prévenir les crises que de s'acharner à les gérer. Le seul et meilleur moyen de prévention, c'est de ne pas s'unir avec un sujet porteur du gène.
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0: Parlons économie à présent dans cette édition. Le Conseil national du crédit a tenu hier à Lomé sa troisième session ordinaire de l'année 2026. Les échanges ont porté sur la situation économique et financière du Togo à fin juin. Le ministre des Finances et du Budget, Georges Barkola, a relevé une progression de l'activité économique avec une croissance projetée à 6,3% en 2026 contre 6,1% l'année dernière. L'inflation, quant à elle, reste contenue à 0,5%, tandis que la dette publique est passée à 60,2% du PIB contre 62,8% la fin décembre 2025. Les échanges ont également porté sur le financement de l'agriculture des TPME. Le ministre, dans son intervention, a appelé les banques à élargir davantage leur financement aux autres filières agricoles et aux petites entreprises. Autre préoccupation, la situation des institutions de microfinance. Les discussions ont insisté sur le suivi des plans de redressement afin de mieux protéger l'épargne des populations. La rencontre a ainsi permis de faire le point sur les performances économiques du pays, mais aussi sur les défis liés au financement du secteur productif et à la protection de l'épargne. Et nous poursuivons donc l'actualité en parlant de financement, bien sûr, mais également d'assurance. La compagnie NCA Assurance veut rapprocher davantage de ses services de la population. Elle a lancé hier à Lomé un nouveau produit, l'assurance individuelle accident, destiné à offrir une couverture aux accidents du quotidien. Les détails avec Grégory Mincent.
5: Un accident peut survenir à tout moment. 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Face à une telle situation, NCA Assurance met en avant une solution. Renameto, une assurance individuelle accident accessible à partir de 5000 francs par an. Et pour rapprocher cette offre des populations, la compagnie a lancé ce jeudi NCA chez vous. Constant Diéquette, directeur général de NCA Assurance.
6: Concept NCA chez vous, c'est notre volonté d'aller vers nos clients, vers les populations, pour expliquer, pour présenter l'assurance. On nous reproche souvent de rester dans nos bureaux, de ne pas aller vers nos clients, de ne pas aller vers nos prospects, de ne pas aller vers la population, de ne pas rendre l'assurance accessible. 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Ce sont des bureaux indépendants qui peuvent nous permettre de répondre directement et rapidement aux sollicitations des clients.
5: Renameto, en français, le sauveur, veut permettre à l'assuré de bénéficier d'une charge en cas d'accident. Avec Renameto, NCA Assurance veut ainsi proposer une solution accessible à tous. Jessica Colevi, responsable call center à NCA Assurance.
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Mesdames et messieurs, toutes nos excuses. La page sportive revient à 13h avec la voix de Grégory Messon. Restez scotchés sur la 93.5. Merci de nous avoir suivis à la mise en onde de Thomas Datevi. Merci également à l'ensemble de la rédaction et bonne suite de programme sur 93.5.

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Dames et messieurs, c'est l'heure du canal infoservice de ce jour. Débutons avec la nécrologie. Monsieur Manassé Dotame Gaba, chef de la famille Gaba. Monsieur Messan Vioto Dilagbené Agbironou, chef de la famille Agbironou. Monsieur Gaba Kbaedo Dominique, ses frères, sœurs, cousins et cousines. Les familles Gaba Kbaedo Kitegui et Doté. Les enfants de la défunte, Armandine, Emilienne, Ben, Bertrand, Gildas et Kelly. Profondément touchés par les diverses marques de sympathie et d'affection que vous leur avez témoignées lors du rappel à Dieu de leur très chère et regrettée fille, sœur, épouse, mère et grand-mère, veuve Bernadine Akweba Biova Kitegui, née Gaba Kbaedo, survenue à Lomé le 2 septembre 2026 à l'âge de 80 ans. Vous renouvelez un sincère remerciement et vous prie de bien vouloir assister ou de vous unir d'intention aux cérémonies funéraires qui se dérouleront selon le programme ci-après. Vendredi 18 septembre 2026, 18h, veille de prière et de chant au domicile de la défunte. Samedi 19 septembre 2026, 7h30, levée du corps, 8h, mise enterrement en l'église Saint-Quisito de Tocoin d'Oumassessé, suivi de l'inhumation au cimetière familial de Kogan-Bami. Maison mortuaire, maison Kitegui à Tocoin d'Oumassessé, à côté du CEG Tocoin Nord. Les familles Degboué, la famille Atisso, Monsieur Atisso Bessimide, Monsieur Atisso Sekpome, Monsieur Atisso Soke, Madame Doma Ounon et Séné Atisso. Les familles parentaliers et amis ont la douleur de vous annoncer le décès de leur très chère et regrettée veuve Atisso Wevi Ablavine Degboué, dite Aglan Victor, appelée à Dieu le jeudi 27 août 2026 dans sa 69e année. Voici le programme des obsèques. Vendredi 18 septembre 2026, 18h30, veille de prière et de chant, corps présent dans la maison mortuaire. Samedi 19 septembre 2026, 8h, levée du corps, 9h, messe d'enterrement de requiem en l'église Saint-Antoine de Padoue de Ancopé, suivie de l'inhumation au cimetière de Bekpota. Les salutations d'usage seront reçues après l'enterrement. Dimanche 20 septembre 2026, 8h, messe d'action de grâce à la même église, maison mortuaire, maison à Tissot, 6 à Tocoin, CB Vito, non loin du petit marché de Tocoin, en face du complexe scolaire Le Grand Enseignant. Togui Sipoaka Kudoyor, chef traditionnel de Zolagan, Togui Kosigan Kanko et Ranvik Plé de Zola Pogere, les familles Wevi Douhadi, Kuelambu Kudoyor Amedomi, Gadawiye Anator Sodi Kodo et Goudiagbe. Les enfants du défunt, les veuves Mable et Amivi et Adjoavi, ont la profonde douleur de vous annoncer le décès de leur très cher et regretté fils, père et mari, Kwevi, Teko et l'homme Ferdinand, dit Atavi Ferdinand, endormi dans le Seigneur aux cliniques Hôtel Delhi le 31 juillet 2026 dans sa 70e année. Voici le programme des obsèques. 19h à 20h30, le vendredi 18 septembre 2026, veille de prière et de chant. 21h, veille traditionnelle. Samedi 19 septembre 2026, 6h, chapelle ardente. 10h, levée du corps suivi de l'enterrement au cimetière familial à Zolagan. Dimanche 20 septembre 2026, 6h, cérémonie de libation. 9h, tam-tam, maison mortuaire, maison Kuevi-Teko, Ferdinand à Zolagan, en face de la maternité de Zola. Le doyen de la famille Sodatonou et le doyen de la famille Agbassou d'Agbetiko, préfecture du Bamounou, leurs frères, sœurs, époux, épouses, cousins, cousines, neveux, nièces, enfants et petits-enfants au Togo, au Bénin et à l'étranger. Les enfants du défunt, Monsieur Pierrot Koku Akakbovi Alomé, ses épouses, enfants et petits-enfants. Monsieur Folikwe Akakbo, son épouse et ses enfants Alomé, les familles parentales et amies, profondément touchés par les nombreuses marques de sympathie et d'affection que vous leur avez témoignées lors du rappel à Dieu de leur très chère et regrettée Anna Soda Tonou, affectueusement appelée Nanagan, commerçante à Agbetiko Bamounou, pieusement endormie dans la paix du Seigneur, le 21 avril 2026 à l'âge de 87 ans. Vous pouvez de bien vouloir assister ou de vous unir d'intention aux obsèques funéraires qui se dérouleront selon le programme ci-après. Mercredi 23 septembre 2026, 18h, veille de prière et de chant à la résidence de M. Pierrot Koku,
à Kakovi-Alomé, quartier Antiégou, derrière le flanc est de la clôture de l'aéroport. Vendredi 25 septembre 2026, 15h, levée du corps de la morgue à Lomé, suivi du transfert à la maison mortuaire à Agbetikor. 19h, grande veillée de chants et de prières corps présents au domicile de la défunte à Agbetikor. Samedi 26 septembre 2026, 6h, chapelle ardente, exposition du corps. 9h, messe d'enterrement à la station secondaire Saint-Esprit d'Agbetikor, préfecture du Bas-Mono, suivi de l'inhumation dans un cadre strictement familial. L'administrateur du palais royal Adjatado, la famille Yemimeyson d'Aklakou du Togo et de l'étranger. La famille Holonou d'Aklakou du Togo et de l'étranger. La famille Arouanou de Katomé du Togo et de l'étranger. La famille Yovo de Katomé du Togo et de l'étranger. Les enfants de la défunte. Obibé Félicia, Enyanunde, Afiwa, Kwami, Komabou, Kofi, Meyson Dodi, leur époux, épouse et enfants. Au Togo, aux USA, en Allemagne et en France. Les familles, parents, alliés et amis profondément touchés par les nombreuses marques de sympathie et d'affection que vous leur avez témoignées de diverses manières lors du rappel à Dieu de leur très chère et regrettée veuve Dosso Afiavi Thérèse Yovo, née Yemimé, sans commerçante à Lomé, décès survenu à l'hôpital El Elyon Santé le 23 août 2026 à l'âge de 70 ans. Vous renouvelez un sincère remerciement et vous prie de bien vouloir assister ou de vous unir d'intention aux obsèques qui se dérouleront selon le programme ci-après. Vendredi 18 septembre 2026, 18h30, messe de veillée en l'église Sainte-Thérèse de l'Enfant Jésus et de la Sainte-Face de Kégué avec le corps présent au domicile de la défunte. Samedi 19 septembre 2026, 7h30, levée du corps, 8h30, messe d'enterrement à la même église, suivie de l'inhumation au cimetière d'Agoué à Tchanvé. Les salutations d'usage seront reçues sous la patame après l'enterrement. Dimanche 20 septembre 2026, 10h30, messe d'action de grâce et de sortie de deuil à la même église. Maison mortuaire, maison Yovo, 6 à Kégué, derrière l'ancien EPL Les Retrouvailles, sur la route du terminal du Sahel. Togbui Apeto Arolou, Messon aussi à Colé 6, chef traditionnel d'Agbodrafon. Togbui Amedon Olali Eda Premier, chef traditionnel de Béhédi. Docteur Tokeka Point Bruno, président Faok Togo. La grande famille Assia Kole de Lomé et d'Agbodrafo. La grande famille Théo de Djamde, Kara, Lomé et Eyor. Veuve Assia Kole et Soranam Né Théo. Les enfants du défunt Franck, Masfaya, David Yolek, Marie, Isaac, Dorcas, Joseph, Ben et Abigail. On la pompon douleur de vous annoncer le rappel à Dieu de leur très cher et regretté Bishop Assia Kole Atta Meyson, décès survenu le 21 août 2026. Aussi à Chute au coin dans 190e année. Vous renouvelez le sincère remerciement et vous prie de bien vouloir assister ou de vous unir d'intention aux obsèques qui se dérouleront selon le programme ci-après. Vendredi 18 septembre 2026, 18h, veillée de prière et de chant sur le terrain de Petit Poteau de Begakoto, Beredikota. Samedi 19 septembre 2026, 8h, culte d'enterrement sur le terrain de Petit Poteau de Begakoto, Beredikota. 10h30, inhumation au cimetière municipal moderne de Klobatemi. Maison mortuaire, maison en face des rails à Begakoto, à Bekota dans l'Avon, qui fait face à la société Nissan Motors. La famille Dick Dikeo de Be Agodogon, la famille Akator du Galan, Monsieur Dick Fernand Prosper, responsable maison à Doglou Dick. Les enfants de la défunte, Chéri Fatou, Mike, Laure, ont la profonde douleur de vous annoncer le rappel à Dieu de leur fille, mère, grand-mère et arrière-grand-mère, Akwele Damien Dikweu, commerçante au Gabon, rappelée à Dieu le 12 août 2026 dans sa 93e année. Voici le programme des obsèques. Vendredi 18 septembre 2026, 19h, messe veillée en l'église Marie-Reine du Monde de Baie, corps présent, maison à Doglo. Samedi 19 septembre 2026, 9h, cérémonie de libation suivie des grandes funérailles. 9h15, mise en bière. 9h45, levée du corps. 10h, messe d'enterrement à l'église Marie-Reine du Monde de Baie, suivie de l'inhumation au cimetière familial de Baie à Godogon. Maison mortuaire, maison Dick Richard, Agbessi à Doglo, Santin, boulevard Feu au Fouet Boigny, à Ness, Bia, près du Total Marché de Baie. Canal FM et son personnel adressent leurs sincères condoléances aux familles endeuillées.

poursuivons avec les avis divers. 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La compagnie énergie électrique du Togo, SUTE, informe sa clientèle qu'en raison des travaux de maintenance préventive prévus au niveau sous-régional sur les équipements de la West African Gas Pipeline Company, WAPCO, l'approvisionnement en gaz naturel destiné aux centrales thermiques sera interrompu du 28 août au 21 septembre 2026. Cette situation sous-régionale affectera à la fois la production des centrales implantées sur le territoire national ainsi que l'importation de l'électricité en provenance des pays voisins. Afin de préserver au mieux la continuité du service, la SUTE a fait le choix de recourir sur cette période aux combustibles liquides plus onéreux plutôt que de réduire davantage l'offre disponible. L'ensemble des dispositions prises permettront de limiter les perturbations attendues sans toutefois les éliminer totalement. Certains quartiers ou localités attendues
pourrait donc connaître des interruptions ponctuelles que la Sûreté s'efforcera de minimiser. À cet effet, la Sûreté recommande à sa clientèle de toujours garder les appareils débranchés pendant les périodes de coupure et de ne les rebrancher qu'au retour de l'électricité. La Direction générale présente ses excuses à sa clientèle pour ses désagréments occasionnés par cette situation indépendante de sa volonté et la remercie pour sa bonne compréhension. L'Institut national de la statistique et des études économiques et démographiques, ICID, à l'instar des instituts nationaux de statistique des autres pays membres de l'Union économique et monétaire ouest-africaine, UEMOA, réalise en collaboration avec la commission de l'UEMOA et la Banque mondiale la collecte de données de l'enquête principale pour le compte de la deuxième vague de la troisième édition de l'enquête harmonisée sur les conditions de vie des ménages, EACVM3. Cette opération se déroulera du mois de septembre au mois de décembre 2026 sur toute l'étendue du territoire national. Les agents retenus pour cette collecte de données sont identifiables par le t-shirt et badge à l'effigie de l'enquête EACVM3 lors de leur passage dans les ménages. Pour la réussite de cette importante opération, dont les résultats contribueront au développement du pays, les populations des localités concernées sont priées de bien vouloir réserver un bon accueil aux agents de collecte et de leur fournir des informations de qualité qui seront traitées dans l'anonymat et la confidentialité conformément à la loi statistique en vigueur au Togo. La Haute Autorité de la Qualité et de l'Environnement, HOC, à travers le Comité togolais d'agrément côtage, met à la disposition des entreprises togolaises des outils pratiques destinés à faciliter la compréhension des exigences de certification, à renforcer leurs capacités puis à mieux valoriser leurs produits, services ainsi que leur système de management. Ces guides pour accompagner les entreprises. Ces guides portent notamment sur les procédures harmonisées de traçabilité. Le commerce équitable, le référentiel BRCGS, une norme internationale de référence en matière de sécurité, de qualité et de maîtrise des procédés dans la chaîne alimentaire. L'agriculture biologique selon les référentiels UE, NOP et JAS, correspondant respectivement aux exigences des marchés de l'Union européenne, des États-Unis et du Japon. La certification des produits, services et processus. Les systèmes de management selon les normes ISO 9001 et ISO 22000. Conçus comme de véritables outils d'orientation, ces guides permettent aux entreprises, notamment aux TPME, cherchant à exporter leurs produits, de mieux comprendre les démarches à suivre et de se préparer aux exigences de certification, puis d'inscrire la qualité au cœur de leur développement. Des programmes adaptés aux produits et services locaux. Des programmes de certification couvrent également plusieurs secteurs à fort potentiel, notamment l'ananas séché, le jus d'ananas, les boissons alcoolisées locales telles que le solabi, le tukutu, le vin de palme, le takbalo, le fiodira. Les jus de fruits, les sirops de fruits, les jus de gingembre, bissap et baobab, l'eau en sachet ainsi que les services de restauration et d'hôtellerie. Ces outils constituent des repères concrets pour améliorer les pratiques, renforcer la confiance des consommateurs et mieux positionner les produits et services togolais sur les marchés. Ce message s'inscrit dans le cadre d'une campagne médiatique de la HOC visant à mieux toucher les opérateurs économiques concernés. À cet effet, tous les opérateurs sont invités à suivre le site web www.roc.tg et s'abonner aux pages Facebook et LinkedIn de la HOC, afin de rester informés des outils et facilités disponibles. Cette initiative bénéficie de l'appui du projet Alliance pour la qualité des produits en Afrique, AFPQ, financé par l'Allemagne et mis en œuvre par la GIZ. Pour toute information, contactez le +228 90 23 08 14 ou le 90 96 67 43. Ou écrivez au cottage togo 2020@gmail.com ou roc.togo.qualité@gmail.com. Recrutement à la recherche de personnel pour aider à vendre dans un établissement. Toute personne intéressée veuille envoyer votre nom, âge, niveau d'études et quartier au 72 18 72 78. Le restaurant Bear & Baby situé à Nkafu recrute deux serveuses. Condition à remplir, être dévoué, honnête, respectueux et respectable. Être présentable et propre. Être disponible pour un contrat d'un an au moins, maîtriser l'utilisation
d'un smartphone, s'impliquer dans son travail, savoir parler et bien écrire le français, savoir travailler sous pression, avoir une expérience de serveuse peut être un atout. Pièce à fournir, CV, lettre de motivation, une copie de la pièce d'identité, une copie de la pièce d'identité de la personne garante. Dépôt de dossier au secrétariat de la radio Canal FM. Une entreprise située à Dewi cherche à recruter 4 secrétaires, hommes comme femmes, ayant pour compétence la maîtrise des outils informatiques, savoir faire la photocopie et l'impression. Un machiniste qui a pour maîtrise des... Un machiniste qui maîtrise...

0: Sigam et Adakpa mes prières aux propriétaires de passer les retirer à la radio Canal FM. C'est ici que nous mettons fin au Canal Info Service de ce jour. Merci de nous avoir suivis. Excellente journée à toutes et à tous.
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1: Bonne arrivée si vous nous rejoignez sur la 93.5. Bon réveil à toutes et à tous, auditeurs fidèles. Il sonne 7h, passé de 55 minutes à 8h exactement. Nous allons vous ouvrir les lignes. Vous pouvez nous appeler sur le 90 86 35 35 ou bien le 91 36 63 75 pour nous dire exactement ce que vous traversez dans vos quartiers. C'est vrai que par rapport à l'état de nos routes dans certains quartiers, des efforts ont commencé au niveau du quartier Vaposito. Les voies sont en train d'être raclées petit à petit, mais nous demandons également à d'autres mairies de pouvoir suivre le pas pour pouvoir racler les voies pendant ces moments, surtout du côté de Kpala. On en parle tous les jours. On en parle tous les jours. On se demande si les autorités vers Kpala sont en train de nous suivre. De toute façon, nous vous demandons de pouvoir aider la population. Ils en ont besoin. Ils ont besoin également d'eau potable. Si un château d'eau peut germer quelque part là, ça fera plaisir à la population. C'est parti, grande matinale dans quelques instants. Mais suivez d'abord cette chanson.

0: Bon réveil à toutes et à tous, 8h sur la radio Canal FM. Très bon réveil à un ami qui nous suit quelque part. Cet ami, il s'appelle Touvi Sébastien. Touvi Sébastien, comment tu vas ce jour? Touvi Sébastien qui pense également à Herman Adej et Dissi Rama qui célèbre son anniversaire aujourd'hui. Donc Touvi, je pense que mon ami Sangia Kofi Dadjama se porte bien du côté de la bibliothèque de l'Assemblée nationale. Et oui, 8h, c'est l'heure de grande matinale.
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0: Appelez le 90 86 35 35 ou bien le 91 36 63 75. Vous donnez votre nom et le nom de votre quartier, votre sujet.

0: Allô?
1: Allô?
0: Allô, bonjour.
1: Bonjour, David, où est-ce
0: que vous êtes? Allez, qu'au forum.
1: Au forum, il y a d'appel, le coup, ça veut dire.
0: D'accord.
1: Je ne sais pas si tu es un peu plus de temps. Il est couvert de misère, mais là, on ne peut pas m'y attirer. Non, on est le couvert, pépé, mingolo. On est mis le tonneau, le poudre, on est noir à l'odia. On va se bébé. Si vous venez à mieux le couvert, mieux le pomme, mieux la pere wanti, mais de la joie, on a été tolémé.
0: De la joie, David.
1: Américain comme ça, bon, vous levez à l'odio, vous allez poudre, vous nous dites de vous, vous êtes avec banan. Et ça le poudre, et ça le poudre.
2: Bonjour, 12 avril. Oui.
0: Et on va virer.
2: Oui, oui. Une kevane, on va virer.
0: Ah, on va m'en virer. Quelqu'un m'a vasé, on va voir.
2: Pardon?
0: Quelqu'un m'a vasé, on va voir.
2: Ah, mais le Bekuta.
0: Ah, Bekuta, et on ok.
2: Tonton David, m'en aller. Obé, Dieu, Dieu, et football, Bekuta, m'en aller. Obé, Dieu, un lunato, n'y a m'en aller comme moi.
0: D1 Lonato. Ni Maxime Vale. Et on a sport. Ben, moi, le mien, Bofi, un tiam à bien.
2: Lonato, un cabedina, le mien, ben, moi, mais sport à moyenne, j'ai dit,
0: ben, quel Lonato, va dîner le sport, mais ma.
2: Eh.
0: On doit équiper hier,
2: allons. Mais Lonato.
0: Eh, équipe, moule, wassia.
2: Bon, je crois pas.
0: Il y a deux équipes. Il y a deux tiers qui ont deux équipes. Il y en a Juan Tobias Duan.
2: Et il y a un autre qui a été en train de se faire un tour. Il y a un tour qui a été en
0: train de se faire un tour.
2: Non, la première division est en train de se faire un tour. Il y a un tour qui a été en train de se faire.
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0: Parallélisme, allo, yen, allo, syllogisme, yen, bayon, mais boule, carré, 12 avril.
2: Allo,
0: bonjour, le coffre, va.
1: On prend la double à droite à quelqu'un,
0: non,
1: David, t'es que tu le caméra. Nengo be professor de baton lo.
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0: 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Vous êtes sur la radio Canal FM. Allo.
3: Bonjour monsieur David.
0: Bonjour.
3: Kofi de Pala.
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0: Tu veux le conquérir, yo?
3: Mais, so, par exemple, si tu as un connard, un cacatoré, ou Amérique, moi, Kiki, Amérique, il y a un empêchement, non? Ou Founia ne va pas à Paris, quand il va à Paris, et bébé, ma va à Paris. Elle va aller couper, ne cacacacaca, voix, elle lit, pique bien la foule, couper balle. Il y a une trolle, il y a un bon niveau, il y a une trolle, il y a un amega. O ma dule mo juno hwane vaya. 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
3: Si si ya de. A me on to c'est que on y a, par exemple, un homme qui dit, elle est à ma dé. Oh, Dieu, moi, je dis, la roue, il y a conscience au lac Béari. Il faut la tout la yak bovari. Moi, je mets la bonne. Voilà, que bien le bena, l'ola jomia, et titanian solidum menaro.
0: Nini. Ok. Kofi, appelons Gaga, n'kekianeje, you know. Vous êtes sur la radio Canal FM. Bon début de week-end à tous nos amis de Kepedo qui nous suivent actuellement. Allô? Appelez le 91-36-63-75. Bonjour à tous ceux qui sont branchés du côté de Yohonou. Allô? Allô?
1: Oui, bonjour, monsieur David Aguatine de Yohonou.
0: Bonjour.
1: Vous avez l'honneur de monsieur Bruno de Poutokor encore.
0: D'accord.
1: Oh, monsieur David Mbelare, vous êtes connu là. Hein? Et tu connais là, sinon, à Béné, nous avons un peu de temps, nous avons un peu de temps, nous avons un peu de temps, nous avons un peu de temps, nous avons un peu de temps. Tu peux avoir des milliards, tu peux tout penser, tu peux rester dans tout, mais tu ne peux rien gagner, à part une petite année. Vous pouvez m'aider là. Alors, je ne peux pas terminer rentrer à me voir. Non, là, je suis placé à tirer le provincial.
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0: Les 45 ans, il y a. Oh, Adele, j'en ai eu,
1: il y a.
0: Il y a. Lekeo, 45 ans, soin. Allô, Lekeo.
1: 45 ans. Je me dis, c'est le vrai qui a. Allô, Fodo, il y a des corps à la voix.
0: Il y a, Beleko, Denyame, Lekeo, Lekeo. Le Djedji, le Djedji qui a. Allô, Lekeo.
1: Oh, c'est que je vois, c'est que je vois, on a pas besoin de la vie,
0: Monsieur Bruno, vous êtes sur la radio Canal FM. Qu'avez-vous à nous dire ce matin? Une autre personne en ligne. Bonjour.
4: Allô.
0: Hello.
1: Oh, David Delali, so your quirk, yolo.
0: Ah, Delali, yeah.
1: Hello.
0: Okay.
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0: okay d'accord. Vous êtes sur la 93.5, appelez le 90 86 35 35 ou bien le 91 36 63 75. Allô?
4: Allô, le vieux Togbe?
0: Ya, yeah, le vieux Togbe? Y'a ni n'y a, on t'a une Togbe?
4: Ma wena so, ablogame.
0: Ma wena, ablogame, toi, fouin?
4: Ah, ablogame, toi, fouin.
0: Ok.
4: D'accord. Non, David.
0: Ago?
4: Benade.
0: Hmm.
4: À chaque fois, nous, au signal, on a des ordres de Mondia. On a pas semaine à mes on a trop de virer le monde. Mais semaine à moi, il y a quoi voir? On va t'entendre des ordres à Jigé. Et de vendredi, à nos pas, Jack Blé, croissant Jack Blé, qui est là. On est déjà sur le tour, le fond à moi.
0: Non.
4: On va voir le tsunami, tout. On a annoncé mon vieux en désordre. 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
0: 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Allô? Allô, bonjour. Allô?
5: Yo.
0: Allô, bonjour.
5: Bonjour, monsieur Bernard, docteur Nkouti.
0: Ah, mais ça, monsieur Bernard, ton Nkouti, ton foin?
5: Ah, foin.
0: Ok.
5: Il dit que la terre n'y a pas bon, ni sur ventre d'ivoire. J'ai mis dans ce aller-retour là, du latin. C'est vraiment des terrains, il y a 500, 500. Il n'y a pas de passé par l'IOA. Proposition,
0: après. Proposition, il y a un autre ticket à 500, 500.
5: Hein.
0: Il y a été supporté et perdu. Ok. Après, Gaga Bernard, deux grands temps, coup de torche. Allô?
6: Allô, j'entends David, de vieux retard.
0: Oh, de vieux navire.
6: Le profond,
0: Nando. Oh, on fait un.
6: J'entends David.
0: Donc, où est-ce que tu as mis?
6: Habibos, assez-vous.
0: Tu es gommé toi, Fouin.
6: Assez gommé toi, deux bonheurs.
0: Je suis gommé toi, Gaga.
6: J'entends David, on est mort, je suis mort.
0: Je
6: suis mort. Qui est-ce que
0: tu as mis? Je suis mort. Il y a nos billets qui sont gommés, car il y a toi, ça va couler, fou noir, viare. Ok, à quoi, Kaka?
6: Yo, on dit qu'il y a des noms.
0: À deux, ben, assemblée locale, toi,
6: c'est là. Oh, là, c'est un deux, ben, non.

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0: Allô?
1: Allô, bonjour.
0: Bonjour.
1: Papa Akwaba, là.
0: Oh, papa Akwaba, bon la décide-toi.
1: Je l'ai encore mis ton follow.
0: Ah, mais ça me voit.
1: Ah, allez, comme il est tout caladier.
0: Mille, il est bon la décide, allez, les oies.
1: Allô, je t'en.
0: Niao?
1: Je ne sais pas, oui.
0: Oh, mais le cas, vous avez besoin de deux. 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
0: Bye bye.
1: Bye.
0: Zete sur la radio canal FM la 93.5. Bon réveil à toutes et à tous. 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
2: Allô.
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3: Hello.
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0: 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Appelez le 90 86 35 35. Allô.
4: Allô, bonjour David.
0: Bonjour.
4: Géo Carré, l'appareil.
0: Ah, comment allez-vous, Géo Carré?
4: Ah, je t'allais bien.
0: Ah, vraiment.
4: On dit Alhamdulillah.
0: Vous êtes où actuellement?
4: Ah, je suis au niveau de GTA.
0: Ah, ok, d'accord.
4: David.
0: Nam.
4: On file sur nos engins pour aller où? Vraiment, c'est sérieux, quoi. Une dame vient de parler. Le comportement de nos frères Zemeyan Maina, qui ne respectent rien. Mais ce n'est pas du tout bien. Tu quittes la famille, tu viens chercher quelque chose, la soirée, tu rentres. On file pour aller où? Moi, je me pose la question de savoir qui voyage loin, ménage sans mon Dieu. Mais si vous voyez même comment même certaines femmes filent à voiture en ville actuellement, c'est vraiment étonnant. Si même vous êtes devant, vous vous mettez en détresse, les gens ne connaissent pas le signe de détresse. Ils viennent même, c'est-à-dire ils viennent poigner ceux qui sont même alignés derrière toi. Faisons très attention. Nous disons ça ne va pas, ça ne va pas, ça ne va pas, il n'y a pas l'argent. Mais on se retrouve à l'hôpital.
0: Vraiment.
4: Il faut qu'on se corrige. Surtout en code, il faut qu'on se corrige. Les gens ne connaissent pas le code. On sort, au lieu de le faire doucement, on essaie de brutaliser tout.
0: D'accord, merci beaucoup, Joe Carré.
4: Je n'ai pas encore fini, reste quelque chose, je vais appuyer.
0: Oui, puisque notre temps est trop court, donc il faut aller rapidement, Joe Carré. Allô? Allô?
4: Pouvoir nous aider à refaire le recyclage au niveau des écoles, là où on va les enfants l'apprennent pour faire de n'importe quoi.
0: D'accord.
4: Merci beaucoup.
0: Merci beaucoup, Joe Carré. Nous disons merci également à Davito d'Arligo, 12 avril de Bekuta, Delali de Yokwe, Kofi de Kpala, Bruno de Tokoranko, Mawena de Blogame, Bernard de Tonukuti, Avivor de Tiego, Papa Akouaba du côté de Lankouvi, Godevouvou de Badago, Essi de Minamadou et puis Joe Carré de Gwenivé GTA qui se retrouve dans le quartier Agbalépé d'Ougan, Thomas Datevi derrière la vitrine. Au microphone, je me nomme David Agbouati de Vieux-Béto avec Charité Senaya. Merci beaucoup.
5: Merci à toi aussi, David.
0: Et on se retrouve
5: très prochainement.
0: Très prochainement. Et donc, avec Mamia de Golet. Tariago. Bye bye.

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3: Mesdames et messieurs, bonjour et bienvenue dans Capital Santé, votre émission consacrée à votre bien-être physique, émotionnel et mental. La semaine dernière, nous parlions du lien étroit entre santé mentale et santé physique. Cette semaine, nous nous intéressons plus particulièrement aux effets de la dépression et de l'anxiété sur notre santé et notre vie quotidienne. Comment reconnaître leurs signes? Quels effets peuvent-elles avoir sur le corps? Et surtout, à quel moment faut-il demander de l'aide? Pour en parler, nous recevons le psychologue clinicien André Ali Ronou, directeur exécutif de l'ONG SIADI. Bonjour docteur et merci d'être avec nous dans Capital Santé.
4: Bonjour, je suis André Ali Ronou, psychologue clinicien.
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3: Alors nous parlons de la santé, de la dépression, de l'anxiété. Et nous savons que la dépression est un trouble de santé mentale qui peut affecter profondément la vie d'une personne. Mais comment peut-on la distinguer d'une simple période de tristesse, de découragement ou de baisse de morale?
4: C'est vrai que du point de vue symptomatique, quand on parle des symptômes, des signes, la dépression, c'est une tristesse un peu plus profonde. Nous disons souvent que pour la distinguer d'une tristesse simple, passagère, c'est que elle va se prolonger dans le temps. Et lorsque les signes qu'on reconnaît à la dépression ou à une tristesse dite, entre guillemets, normale ou ordinaire, se prolonge sur au moins 2 semaines, 10 à 14 jours, alors on parlera de dépression. Attention, il faudrait que ces signes-là, qu'on puisse retrouver simultanément 5 à 6 des principaux signes au niveau de l'individu, simultanément 5 à 6 qui se manifestent pendant ces 2 semaines. On parlera de fatigue inhabituelle qui ne répond pas à un repos. On parlera de tristesse constante, malgré tout ce qu'on fera pour changer l'humeur de la personne, de diminution de plaisir ou de désintérêt tout simplement. Vous voyez que ces 3 signes-là se retrouvent facilement. Et puis, si on voit une certaine dévalorisation de sa propre personne, on constate un certain, je vais dire, un sentiment d'inutilité au niveau de l'individu qui pense que, bon, en plus de la dévalorisation, il se sent inutile à la vie, à tout le monde, avec une baisse totale de vigilance. À cela, on peut ajouter peut-être un trouble de sommeil, un trouble d'appétit ou bien une boulimie.

0: qui trouble du sommeil, soit c'est l'insomnie, soit c'est l'hypersomnie. Quand on regarde un peu tout ça, on parlera aussi un peu, surtout dans le cas de la dépression, des idées noires, des idées négatives. Quand on regarde qu'il y a au moins 5 ou 6 de ces signes qui simultanément se manifestent au niveau d'un individu pendant 10 à 14 jours, alors on parle de dépression.
1: Y a-t-il un lien avec l'anxiété?
0: Oui, on ne peut pas parler de dépression sans parler d'anxiété. On ne peut pas parler de dépression sans faire recours à l'anxiété, parce que ici, c'est que l'individu va rester dans la peur, j'ai envie de dire imaginaire. La chose n'est pas encore là, il anticipe sur les difficultés éventuelles, émotionnelles et sentimentales. Ça crée un certain malaise à son niveau.
1: Alors, la dépression ne touche pas seulement le moral, il y a aussi le physique hein, qui est atteint. Quel effet peut-elle avoir sur notre corps?
0: Le corps est la face, pour ne pas dire le terrain où la dépression s'exprime. Vous le savez bien, il faut quand même un certain nombre d'éléments pour parler de dépression, parce que pour parler de dépression ici, on ira chercher essentiellement dans 3 sphères, c'est-à-dire la sphère génétique, la sphère environnementale et la sphère psychologique. Donc, quand ces sphères-là se réunissent et que le mal s'installe, alors il va s'exprimer et c'est sur le corps qu'on lit. La fatigue se lit sur le corps, l'insomnie se lit sur le corps. La boulimie et tout le reste, c'est sur le corps que cela transparaît. Donc, vous allez voir quelqu'un qui tout de suite va maigrir totalement, c'est-à-dire va perdre du poids. Vous allez voir le physique changer. Quand on parle de tristesse, c'est qu'il y a une expression du visage, une gaieté qu'on ne retrouve pas. Donc, tous les signes sont visibles, entre guillemets, à l'œil nu sur le corps de l'individu. Et tout de suite, c'est vrai que cela fait appel à son énergie, mais ça va agir, c'est-à-dire les conséquences immédiates, c'est que son interaction, son interprétation de son environnement, son interaction avec son environnement, ses actions, ses agissements sur son environnement vont aussi prendre un coup. Parce que voilà, l'énergie n'est plus la même, l'intensité a changé. Et voilà, les conséquences vont paraître dans tous les ordres de vie de l'individu, que ce soit relationnel, que ce soit professionnel, que ce soit estudiantine, que ce soit religieuse ou personnelle.
1: Docteur André, vous recevez sûrement des cas. Parlez-nous un peu de votre expérience.
0: Déjà, les cas qui viennent en consultation, pour ne pas dire qui se présentent pour une prise en charge, souvent c'est des cas qui sont dans la phase qu'on appelle cette phase dépressive, on dirait grave. Il y a différentes phases au niveau de la dépression. La dépression ne s'installe pas du jour au lendemain comme un coup de tonnerre dans un ciel serein. Donc, la plupart du temps, quand on vient en consultation, c'est que on est totalement au bord du gouffre ou parce que quelqu'un nous y a contraint à venir. Et rarement, vous allez voir quelqu'un qui est dans la phase prédépressive, la phase, j'ai envie de dire, préliminaire même, la première phase, qui va dire « je suis venu en consultation ». Non.
1: Donc, on attend toujours la dernière minute pour pouvoir se rendre chez le médecin.
0: Voilà. Et malheureusement, ce qui nous fait, c'est que la dépression, les causes, pour ne pas dire les facteurs qui sous-tendent la dépression sont dans notre vie au quotidien. Mmh. Donc, quand je suis fatigué, tout de suite, je ne vais pas commencer par courir pour dire je prends des médicaments, je fais ci. On commence tout de suite à se dire, en bon Africain aussi, ça va aller, il faut un peu de courage, je fais un peu de sport, j'arrête ci, je fais ça. On accuse ailleurs, on cherche les causes ailleurs, on n'accuse pas tout de suite la dépression. C'est pour ça qu'on dit, il faut laisser le temps pour voir s'il y a la dépression. Mais souvent, les consultations se font au niveau des deux premières phases, c'est-à-dire la phase aiguë où l'individu est totalement dans son ensemble, il montre tous les signes, tous les symptômes, une tristesse profonde, une vision négative de la vie avec des envies, des pertes et tout le reste. Donc, quand il est dans cette logique-là, son environnement se sent mal à l'aise, on n'arrive plus à le capter, à composer avec lui, alors pour les personnes qui sont pas encore très, très ancrées, vont appeler au secours, vont dire, bon, attention, il semble que ça ne va pas chez moi. Est-ce que vous pouvez m'aider? Par contre, l'autre phase, la dernière, qu'on appelle, la toute dernière phase, qui reste cette phase-là, quand elle est assez profonde comme ça, ça peut vous handicaper aussi. C'est-à-dire, même au boulot, vous pouvez perdre votre travail du fait de cette dépression-là, parce que vous devenez, entre guillemets, invivable.
1: Est-ce que la dépression peut entraîner des troubles de mémoire, de concentration? dépression au point de donner l'impression d'une démence.
0: Vous allez avoir, ça fait partie des symptômes, des signes de la dépression, un ralentissement des fonctions cognitives où vous n'allez plus pouvoir réagir intellectuellement, pour ne pas dire cognitivement, comme vous le faisiez avant. Et ce ralentissement se fait sentir même dans le geste. C'est-à-dire, quelqu'un qui est vraiment dépressif, quand il est couché, quand vous lui demandez de se lever, il peut mettre 5 à 10 minutes avant de se lever, de sortir du lit. Soulever ses mains et ses pieds, s'asseoir, il va marcher au ralenti. Mais ça se présente aussi dans la pensée. Je dis n'importe quoi, pour une journaliste ou un journaliste, il va avoir du mal, ne serait-ce qu'à préparer cette émission. Les idées vont pas venir. Ce sera comme s'il y a totalement un vide autour de lui, comme si on est incapable. Ce qu'on a, on faisait aisément avant, on va avoir du mal à trouver les idées, à agencer, à pouvoir construire quelque chose. Est-ce qu'on va appeler ça trouble de mémoire? Mais il y a plutôt un ralentissement total des fonctions cognitives au niveau de l'individu qui tout de suite font de lui et il va se sentir inutile. Il va penser qu'il n'y est pas. Et cela va aggraver son état, comme si vous avez tout oublié.
1: Les soucis de la vie nous conduisent parfois à cette dépression-là. Est-ce qu'on peut la prévenir?
0: Souvent, je dis aux gens, on ne peut pas prévenir la dépression. C'est-à-dire, quand on dit prévenir, dans le sens de...
1: éviter le mal, justement, empêcher.
0: Bon, c'est pas possible, vous pouvez pas l'empêcher. Parce que c'est dans votre quotidien. Votre véhicule peut être un facteur dépressif. Votre bureau peut devenir du jour au lendemain. Votre épouse peut devenir votre facteur dépressif. Donc, le facteur qui va vous déclencher le truc chez vous. Donc, vous pouvez pas dire vous allez prévenir. Mais ce qu'il faut faire au niveau de la dépression, c'est de gérer quand le mal est là. Ça s'installe progressivement. Donc, il faut pouvoir prendre le taureau par les cornes. Il faut pas dire c'est pas grave, c'est pas grave, c'est là le mal. Et on s'installe dedans. 10 jours, c'est vite fait. Et quand vous prenez conscience, vous ne pouvez plus seul. Et souvent, dans notre contexte ici, socioculturel, on a honte de demander l'aide. On pense que si je dis, c'est comme si je suis malade. Je ne suis pas pourtant malade. Je suis juste fatigué. Je ne suis plus aussi motivé qu'avant. On trouve des raisons pour masquer notre état. Et donc, c'est en ce moment-là, quand le mal est installé, il faut gérer. Parce que, comme on l'a dit, c'est votre quotidien qui vous rend malade. Donc, il faut gérer, il faut lever le pied, il faut se réorganiser, il faut se restructurer, il faut demander de l'aide, il faut prendre un congé et profiter, voir un professionnel pour vous orienter. Et ça vous permet de repartir. Mais quand vous aviez honte, vous n'avez pas envie, et vous pensez que c'est un mal ailleurs, vous n'aurez pas employé le bon mécanisme pour pouvoir vous en sortir. Donc non, ne faisons pas l'erreur de penser qu'on peut prévenir, on peut éviter, mais il faut maximiser ou se former ou se forger et être prêt pour pouvoir affronter ou gérer lorsque c'est là et ne pas laisser s'installer.
1: Alors, peut-on être à la fois anxieux et dépressif? Et
0: il faut reconnaître qu'il y a des personnalités. Comme vous le savez, il y a différents types de personnalités. On peut avoir une personne anxio-dépressive qui est quand même conduite, vit sous un mode anxio-dépressif. C'est-à-dire, voilà quelqu'un qui a eu un taux de tolérance, pour ne pas dire un seuil, très bas par rapport à la frustration. Donc, il faut faire attention à la gestion de ces émotions. Comment est-ce que vous l'abordez par rapport à telle question? Sinon, tout de suite, vous pouvez créer de l'anxiété chez lui qui peut banalement conduire à la dépression et si l'anxiété est fréquente, donc vous pouvez être dépressif. Et quelqu'un peut banalement, pour ne pas dire régulièrement, à force d'être soumis à des situations stressantes, peut développer une certaine sensibilité à l'anxiété. Oui, il y a un mode de fonctionnement comme ça qui n'est pas encore malade, mais on parlera de maladie selon la profondeur, c'est-à-dire lorsque le mal vous handicape, vous fait mal et vous empêche de composer, de vivre normalement avec votre environnement.
1: 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On poursuit avec cette courte pause et on revient juste après.
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1: Quels sont les effets de la dépression sur la santé? Notre invité de ce deuxième numéro du mois de septembre, le psychologue clinicien André Ali Honou, directeur exécutif de l'ONG SIADI. Alors, docteur Ali Onou, pas plus tard que ce matin, hein, je regardais une vidéo montrant une jeune étudiante étrangère, notamment en Russie, qui aurait tenté de mettre fin à ses jours en se jetant d'un immeuble. Une scène qui interpelle, mais qui soulève aussi une question face à une personne en grande détresse. Est-ce qu'au lieu de filmer, hein, ou de rester spectateur, nous ne devions pas davantage chercher à lui porter assistance? Est-ce qu'il ne faudrait pas faire quelque chose au lieu de filmer la scène?
0: Oui, forcément. Une personne en détresse, pour ne pas dire dépressive, qui déjà est dans un mode de tenter ou d'attenter à sa propre vie, un comportement suicidaire, et il faut l'aider. C'est le suicide, en fait, c'est pas dans ce cas, excusez-moi, mais c'est pas un meurtre, mais c'est un appel au secours. Il faut forcément apporter de l'aide. Et dans ce cas, je pense, hein, la loi nous autorise à aider la personne contre son gré. Il faut prendre des mesures tout de suite, mais attention à ne pas être victime de son forfait. Parce que si vous n'êtes pas sûr de vous-même et que vous y allez, que vous trépassez, vous aurez fait le con. Donc, il faut prendre des mesures, quitte à vous faire aider et pour pouvoir aller aider la personne, mais l'aide reste prioritaire. Il faut forcément aider la personne pour pas rester spectateur. Il faut surtout pas filmer, parce que quand vous commencez pas filmer, vous ajoutez, comme on le dit, vous contribuez à ce qu'il aboutisse à son suicide. Parce que quelqu'un qui a un comportement suicidaire, il tentera jusqu'à aboutir. Donc si on l'aide aujourd'hui, on l'empêche de se suicider aujourd'hui, demain, il trouvera un autre moyen. Ainsi de suite. Donc, quand vous venez que vous voulez filmer, vous lui donnez un plateau pour pouvoir mieux exprimer ce qu'il veut dire, quoique il est dans le noir. Il est dans le noir parce qu'on dit que ce sont des idées noires. La personne ne voit pas clair, ne sait pas exactement ce qu'elle est en train de faire. Elle est omnubilée par son mal. Et donc, nous qui sommes à côté ou qui passons, on a l'obligation d'aider cette personne à sortir du gouffre. Parce que quand on parle de dépression, c'est que le mot, comme son sens le dit, c'est une dépression. C'est une descente, entre guillemets, aux enfers. Vous descendez dans votre propre abîme. Vous plongez. Et il n'y a pas de bout de tunnel. Et vous voyez qu'il n'y a pas d'horizon. Il n'y a pas de possibilité de sortir de là. Quoique vous avez conscience que je suis en train d'aller au fond du trou, au fond du puits, mais il y a personne qui puisse venir m'aider. Donc, quand on vous tend la pêche, ça va être même difficile de pouvoir prendre cette pêche parce que vous allez vous dire, est-ce que cette pêche peut me tenir jusqu'au bout? Et malheureusement, c'est dans cette sphère psychologique, émotionnelle que l'individu se trouve. Donc, il faut vraiment mobiliser un peu ses efforts pour l'accompagner ou pour le sortir de là.
1: Le suicide est, je dirais, la ligne à ne pas franchir, mais aussi c'est la dernière manifestation, corrigez-moi si ce n'est pas le cas, de la dépression. Dans ce cas, que peut faire peut-être l'individu pour ne pas arriver jusque-là?
0: Oui, vous aviez trouvé juste, vous aviez dit exact. Le suicide, c'est la phase terminale de la dépression. Malheureusement, l'individu qui arrive jusqu'aux idées noires, aux hallucinations et tout ça, cet individu, c'est l'aide d'une tierce personne qui l'aide à sortir, qui devient bénéfique pour lui. Et sortir de là, il faut vraiment que l'entourage et l'environnement puissent prendre cela à bras le cœur et l'aider à vraiment sortir de là. Du coup, c'est lui-même, il va s'opposer à tout ce que vous allez lui apporter comme aide. Il y a une certaine résistance émotionnelle, sentimentale, avec les bons arguments d'ailleurs qu'il va vous présenter, qui seront là. Et donc, il faut que l'environnement s'organise pour pouvoir le sortir de là. Et j'insiste, n'aide pas un dépressif qui veut, mais qui peut. Parce que c'est pas contagieux, d'accord, mais facilement, on subit soi-même parce que c'est assez lourd. On parle de charge ou de décharge émotionnelle et sentimentale. Donc, c'est assez lourd à porter. Il faut soi-même avoir une certaine assise, une certaine constance pour pouvoir porter secours à un dépressif.
1: Ce que vous dites là, c'est très intéressant. Donc, c'est-à-dire si moi, je rencontre une personne qui est pensive, par exemple au bord de la mer, et que cette personne, pour moi, il me semble, a des idées suicidaires. Est-ce que je ne pourrais pas peut-être l'aborder, lui venir en aide?
0: Si. La première chose qu'on fait, c'est qu'il faut éviter de stigmatiser. Vous l'abordez, vous essayez de vous rassurer que la personne est dans le sens du réel, comme vous que la personne a encore tous ses sens, c'est-à-dire aller dans un échange très clair et avec le dépressif, il faut aller droit au but. Bonjour monsieur, bonjour madame, est-ce que ça va, vous vous sentez bien, vous aviez mal quelque part, est-ce qu'on peut vous apporter? Il faut poser les questions directes. N'insinuez rien. Vous insinuez quelque chose tout de suite, vous allez lui permettre de s'engouffler davantage. Et donc, quand cette personne vous tend la pêche, là où ça devient intéressant, c'est-à-dire quand elle vous dit, ah, vraiment, ça ne va pas, et qu'elle commence par vous raconter un peu l'histoire, vous devez, c'est là, j'ai dit, n'aide pas qui veut, mais qui peut. Vous devez lui prêter attention, écoute, observation très neutre et très attentive. Parce que vous aviez déclenché quelque chose, vous n'allez pas évacuer ou la couper pour dire, bon, je n'ai pas le temps, je suis déjà... Vous ne pouvez plus. Si vous aviez un rendez-vous et que la personne doit mettre 30 minutes à évacuer là tout de suite, vous devez pouvoir rester écouter. Et là, avec une personne, si vous ne pouvez pas l'accompagner, l'amener aux soins, l'accompagner, l'éloigner de ce lieu à la plage, comme vous le dites, la personne peut se noyer. C'est aussi une tentative de suicide.
1: Oui,
0: donc, l'éloigner, vous allez, dans ce cas, vous rendre disponible, accompagner la personne jusqu'à un environnement sécuritaire, c'est-à-dire son domicile, par exemple, à trouver une famille, un membre, son environnement immédiat, en qui il a confiance. Et

0: à votre maladroitité, la personne peut repasser dans les 5 ou 10 minutes qui vont suivre.
1: Donc, il faudrait juste dire que l'aide ne soit pas à demi-mesure. Alors, docteur, si nous abordons peut-être les effets ou les manifestations de la dépression, vous l'avez abordé un peu, en parlant du suicide, qu'est-ce qui peut nous alerter ou nous mettre la puce à l'oreille?
0: Pour nous mettre la puce à l'oreille, au niveau de la dépression, hein, à retenir tout simplement au niveau de la dépression, il faut regarder, il faut surveiller. La surveillance doit être d'abord individuelle. Mm. Et c'est personnel. C'est chacun qui doit pouvoir activer ses antennes alertes sur la fatigue, une fatigue inhabituelle qui ne répond pas au repos. C'est très important. Souvent, on confond cela au burn-out. On parle de burn-out, on parle de d'excès d'activité, on trouve des raisons pour. Donc, il y a une fatigue inhabituelle, il y a une tristesse que j'appelle constante, qui ne varie pas. Au contraire, plombe chaque fois au jour le jour. Cette tristesse ne vous quitte pas, mais chaque jour, vous vous sentez davantage plus triste. Il y a une diminution totale du plaisir, ce qu'on va appeler autrement un désintérêt pour tout. Même tout ce qui vous faisait plaisir avant, que ce soit le jeu, la télé, tout ce que vous voulez, vous allez avoir du dégoût pour tout ça. Ça ne vous dira plus rien du tout. Ce que vous faisiez aisément va devenir une corvée pour vous. Et vous allez commencer par penser que vous ne valez rien et que vous n'êtes, comment on appelle, vous n'êtes bon à rien. Donc, il y a aussi cette dévalorisation avec ce sentiment d'inutilité. Il y a aussi cette manière de tout de suite baisser totalement de vigilance. On baisse totalement de vigilance, on n'est plus vigilant du tout. On n'a plus la capacité personnelle de pouvoir réfléchir et donner les réponses qu'il faut. Vous avez une humeur dépressive, une humeur qui on appelle dépressive avec les troubles de sommeil. Et tout ça, ce sont les signes qu'il faut surveiller. J'ai déjà parlé des sentiments de dévalorisation. Notre comportement au niveau psychomoteur, j'en ai parlé tout à l'heure aussi, où vous allez avoir un certain ralentissement, un peu comme si vous êtes mis au ralenti, un peu comme dans les films, vraiment avec une certaine lenteur, même dans la parole, dans le geste, même certains disent même dans la digestion, parce que cela va abuser aussi votre appétit et votre sommeil.
1: Voilà. Si peut-être on doit revenir sur les troubles de sommeil, comment est-ce que cela se manifeste?
0: Les troubles de sommeil. Pour les troubles de sommeil, c'est qu'il y a deux grandes catégories. Vous allez avoir les insomnies, l'hypersomnie. C'est-à-dire, vous allez pas du tout avoir de sommeil, vous allez perdre le sommeil. Votre rythme, votre cycle de sommeil va être totalement perturbé. Soit vous allez vous coucher et ne pas fermer l'œil jusqu'au matin. Soit vous allez vous coucher et vous réveiller quelques minutes ou quelques heures plus tard et c'est parti, vous n'allez plus dormir. Et soit vous allez avoir du mal à dormir, vous allez perdre jusqu'à une heure, deux heures de temps au lit sommeil. Et l'autre côté, cela se traduit tout simplement par le fait que vous aviez peut-être, avec l'anxiété, vous avez peur de dormir parce que, bon, avec tous les problèmes que j'ai, tout ce qui m'arrive, dormir, est-ce que c'est pas mourir? Donc, il y a cette peur-là qui se traduit dans le cerveau et on se dit, bon, il vaut pas la peine de dormir. Comme vous allez avoir l'hypersomnie, c'est-à-dire tout à fait le contraire, même si vous n'avez pas sommeil, même si votre corps réclame que vous vous leviez, vous restez dans le lit, vous forcez le sommeil, vous ne dormez pas, mais vous restez dans le lit et vous forcez le sommeil tout à tous les coups parce que vous aviez peur de vous lever toujours. Si je me lève maintenant, je vais au boulot, les problèmes sont encore là. Le patron va encore me crier dessus et j'ai encore du retard au boulot. Tel va encore me regarder mal, ainsi de suite. Donc, voilà les deux grandes phases du sommeil qu'on a.
1: Merci à vous, docteur André Alionou. Et ici, pour clore cet entretien, est-ce que vous avez un mot de la fin?
0: La dépression, c'est un mal qui n'est pas une personne. Elle ne connaît pas de rang social, elle ne connaît pas de niveau intellectuel, elle ne connaît pas d'âge. C'est du bébé jusqu'au vieillard. Le jeune enfant, moins d'un an, deux ans, peut faire une dépression. L'enfant, l'adolescent, le jeune adulte, l'adulte, la personne de troisième âge peut faire une dépression. Elle n'a pas de différence de race, de teint ou de religion, etc. Elle ne connaît rien. Donc tout le monde est susceptible d'être dépressif. Et

0: ce sont nos activités au quotidien qui sont les facteurs ou les causes qui peuvent nous amener. C'est dans les trois dimensions essentielles de notre vie, la dimension génétique, la dimension environnementale, c'est-à-dire relationnelle, et puis la dimension psychologique. Donc, c'est un mal qui n'est pas une personne. Il faut juste faire attention, pouvoir gérer, et c'est ça le plus important, et demander de l'aide quand on sent les signes. C'est pas une faiblesse, plutôt c'est une force pour pouvoir s'en sortir.
1: Merci au psychologue clinicien André Ali Honou, directeur exécutif de l'ONG CIADI, d'avoir accepté de partager son expertise avec nous depuis le Bénin.
0: Merci bien.
1: Mesdames et messieurs, c'est ici que s'achève ce numéro de Capital Santé, votre rendez-vous consacré à votre bien-être physique, émotionnel et mental. 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Au micro, Sylvie Ouedraogo.
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4: Il est 9h.
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2: Il est 10h.
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4: 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Tout le monde, on a dit, on va voir. 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
4: 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Il y a son passeport à dire.
5: 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Moi, surtout qu'elle est ici. Donc, laisse-le. 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
5: 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Mais avant, et après, que on avait pas vu, on avait. 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
5: 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Parce que des gens qui sont bossés, on va. 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
4: 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Non,
5: mais quand même, juste quand il y a l'inauguration, est-ce qu'elle est encore pour pour, donc, c'est pas ça. Et là, on a tout pas mes papas pendant trois jours, qu'on n'aime pas trop.
4: Oh, non, pas chaque week-end, à moi, non, seulement, il y a un bon moment de fumée. Un bon moment de fumée. Aussi, il y a une musique qui coûte nous, les mêmes. Il faut faire les mêmes là.
5: Non, sinon, honnêtement, non, d'autres le prendre, non, c'est pas possible. Surtout là, on va. Il y a un temps, on le va. Il y a un temps, on le va avant, parce que on doit être privé.
4: Au Sénat, on doit être privé. On doit être privé, mais non. Ouais, y a mes hongans qui l'ont là, mais c'est à mes aïe à Chandona. Mais vous voulez tous les coups d'être privé à Chamé.
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2: Il est 11h.
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0: Je suis toujours très heureux quand il sonne 11h sur la 93.5 parce que vous avez rendez-vous avec, bien sûr, le Club de la Presse, l'émission que vous aimez tant. Merci pour votre fidélité sans cesse renouvelée parce que je vous sais très nombreux. Vous savez que c'est de lundi à vendredi à partir de 11h que cette émission se produit ici au Club de la Presse, bien sûr, sur votre radio, la 93.5. Merci pour votre fidélité sans cesse renouvelée. Initialement programmé pour le 27 septembre 2026 à Thiviers, à Ticoumé, le rassemblement politique organisé par le CNCC, cadre national de concertation pour le changement, est officiellement reporté. C'est ce qu'annonce l'organisation dans une note de mise au point rendue publique hier jeudi. Selon la direction du CNCC, cette décision d'ajournement découle directement de contraintes soulevées par le comité d'organisation du mouvement en cause, une demande récurrente émanant du ministère de l'administration territoriale, de la gouvernance locale et des affaires coutumières exigeant la fourniture d'une attestation de mise à disposition du site. Le regroupement politique précise que cette exigence administrative s'était déjà invitée lors de la préparation de sa précédente conférence publique tenue le 4 septembre dernier. La situation s'est répétée à l'approche de l'échéance de Thiviers, le ministère ayant renouvelé cette même exigence par une note formelle adressée le 11 septembre 2026. Le sujet nous intéresse au Club de la Presse. Nous allons l'aborder. Nous parlerons d'autres sujets liés à l'actualité, tels qu'évoqués par des journaux parus aujourd'hui dans cette émission Club de la Presse, bien sûr, de ce vendredi 18 septembre 2026. Bienvenue au Club. Pour la coordination de l'émission de ce jour, Thomas Itek aussi d'Ativia sur la mise en onde, avec l'assistance de Charity Senaya. Jérôme Dakouté est à la mise en ligne. Je suis Pascal Osso au micro. Nos salutations fraternelles à vous tous qui nous suivez partout au Togo grâce à nos radios partenaires. Radio Lumière à Anéro, Radio La Paix à Takpamé, Centrale FM à Sokodé, Sky FM à Badou, Radio Daoula Bassa, Sama FM, là nous sommes à Baga près de Niamtougou et puis Radio Courtoisie à Dapan. Vous n'êtes pas sans savoir que vous pouvez aussi nous suivre partout dans le monde grâce à nos différentes plateformes digitales, notamment notre chaîne YouTube et aussi notre page Facebook, sans oublier notre site internet www.canalfm.com et aussi nos radios partenaires en ligne, Ibn Radio et Radio Les Bénins. Également, vous pouvez nous suivre sur notre compte TikTok. Il suffit tout simplement de taper Pascal Lossou et là, vous avez le plateau en direct. Un Club de la Presse, vous le savez, c'est le décryptage, l'analyse, le débat sur l'actualité de notre pays, le Togo, du continent africain, aussi du monde entier. Et c'est avec mes confrères journalistes en studio avec moi, confrères journalistes, Théophile Pointeau, bonjour.
1: Bonjour Pascal, bonjour aux auditeurs et auditrices de Canal FM.
0: J'espère que vous allez bien.
1: Je vais bien par la grâce de Dieu, Pascal. J'espère que vous allez aussi bien.
0: Ça va, par la grâce de Dieu. La grâce nous localise et on ne peut que se réjouir de cela.
1: Et je salue également le doyen qui est avec nous et qui nous a honoré ce matin. Et si vous permettez, je vais essayer quand même de parler un tout petit peu de la rencontre qui va opposer le Togo donc au Burundi le 25 septembre prochain pour le compte des éliminatoires de la CAN 2027. Déjà le mercredi dernier, le sélectionneur du Togo, Patrice Neveu, a déjà communiqué la liste donc des joueurs qui vont donc faire face donc à cette équipe du Burundi et également face à la Zambie. Je crois quand même que le public a droit quand même de faire le déplacement massivement le vendredi 25 septembre prochain sous le coup de 16 heures pour supporter nos éperviers.
0: Ah oui, sous le coup de 16 heures, bien sûr, pour supporter les éperviers. On en a besoin puisque le 12e homme devait être aussi présent pour bien supporter les éperviers. Ça galvanise un peu l'équipe nationale.
1: Naturellement, ça galvanise puisque depuis un moment, le Togo a fait fausse route. On ne sent plus véritablement cette équipe, cette sélection est togolaise. Je crois quand même que le public sportif, malgré tout, est toujours derrière donc cette sélection et veut coûte que coûte l'avoir à la CAN prochaine en 2027.
0: Merci pour ces précisions parce que je vous sais en tant qu'un homme de sport. Et là, merci de nous avoir donné aussi ces précisions. Alors, vous avez salué le doyen. Je suis encore très heureux de l'accueillir aussi en ce studio qui est même un studio habituel à lui, avant qu'il ne quitte alors le micro. Alors, ça, c'est Innocent Tété Gaou, bonjour.
2: Bonjour à toi Pascal, shalom, salam alaikum à toutes les auditrices et à tous les auditeurs qui nous écoutent au Togo et à travers le monde entier.
0: Mais cette voix nous a manqué là.
2: La voix me manque à moi-même.
0: Ah bon, ça vous manque vous-même aussi?
2: Cette voix et le micro me manquent à moi-même terriblement tous les jours. Et je ne vous cache pas, hein, tous les jours, quand il sonne 11 heures, c'est avec un grand serrement au cœur que je t'écoute annoncer l'émission, l'annoncer et l'animer. Et tu permets que je te tire ici mon chapeau, toutes mes félicitations.
0: Merci beaucoup.
2: Parce que ça fait 2 ans ou 8 mois que tu perpétues la tradition du club La Presse qui gagne toujours en intensité. Il n'y a pas de jour où le plateau soit vide. Merci de le faire à toi et à tous les confrères, à toutes les personnes ressources qui répondent bien volontiers à tes sollicitations. Merci également aux techniciens qui contribuent à ce que ce mouvement d'ensemble continue, se perpétue et continue à gagner du chemin.
0: Merci beaucoup, Sass. C'est toujours un honneur de l'écouter, enfin de vous écouter le dire, puisque j'aime bien le dire, que en fait c'est ce que vous nous avez transmis que nous implémentons aujourd'hui encore en studio. Et si les uns et les autres apprécient, ça veut dire tout simplement que c'est votre œuvre.
2: Non, la preuve encore une fois qu'il faut savoir passer la main, que après nous c'est pas le chaos. Et quand je te vois aujourd'hui à l'antenne, je me rappelle quand à un certain moment je vous initiais progressivement au plateau. Tu te rappelles?
0: Tout à fait,
2: il y avait toi, il y avait également Chris Amaglo, et également Souseni Saïbou. On a commencé quand vous veniez faire la revue de la presse par moment. Et puis quand je n'étais pas là, vous chauffiez le plateau. Et aujourd'hui, je suis heureux de savoir que le fauteuil de l'animateur du club de la presse est bien occupé par toi. Quand j'écoute également Fouseni Saïbou, là où il est actuellement, c'est la preuve que vous êtes bon.
0: Merci.
2: Et je suis honoré de cette confiance qui nous a toujours animés ici à Canal FM. Et tu dois savoir également que toi aussi, tu dois préparer quelqu'un.
0: Tout à fait.
2: Comme nous ne sommes pas éternels, au cas où... Enfin, pas toujours le pire, mais à ce qu'un moment... quand tu ne serais plus là, que l'aventure continue.
0: Justement, je pense que c'est impératif. Il faudrait, c'est une leçon même de la vie. Et là, il faut comprendre que peu importe la situation, il faut préparer aussi quelqu'un, puisqu'il est souvent dit que une succession sans successeur, ce n'est que du chaos, ce n'est pas de l'échec, enfin ce n'est pas une réussite. Et donc, il est très important de préparer aussi un successeur. Merci, Sass, d'avoir accepté notre invitation.
2: Je t'en prie également, dis quelque chose. Quand j'ai entendu qu'il y a une des dames, enfin une dame à la technique, à savoir Charity Senaya, ça a fait en moi un frisson. Parce que quand j'étais arrivé à Canal FM en avril 2007, à la technique, il y avait une dame, Sylvie Ziga. Je ne sais pas où elle se trouve actuellement. Et après, par la suite, Canal FM a eu une rédactrice en chef, Patricia Adjesekou. Et aujourd'hui, il y a Charity qui est à la technique. C'est la preuve encore une fois que à la nouvelle génération, on sait donner la chance à tout le monde et à chacun également de confirmer tout le bien qu'on pense de lui. Alors, si tu permets, encore un petit moment, pas de nostalgie, mais avoir une pensée de gratitude à ceux que j'ai découvert ici à Canal FM au tout début du club La Presse en avril 2007. Quand je le disais à Technique, il y avait Sylvie Ziga, mais il y avait également Venceslas Bogaku d'ailleurs, qui officie actuellement sur notre fréquence. Il y avait également Daniel Mensan, qui se trouverait aux dernières nouvelles au Gabon. Il y a également Serge Agbolan qui aurait décroché des médias et ferait ses affaires. Et puis aujourd'hui, cette tradition se trouve perpétuée par ceux qui nous accompagnent aujourd'hui, à savoir Vitor Gwe Michel Tomenga, Kiki Sosa, Thomas Kossi Datevi, et puis Germain Kodjo Akucha, un travail d'équipe. Et c'est ainsi que nous avons commencé petitement et ça continue. Également, au début du club La Presse, comment ne pas avoir une pensée à l'endroit de mes amis de toujours, à savoir Patricia. Au début, les animateurs se variaient. Il y avait Patricia Adjesekou, il y avait Marius Ator, Il y avait également Alphonse Ken,
0: oui.
2: Et puis, avec le temps, ça s'est pérennisé. Mais au début, c'était un travail d'équipe. Et au tout début également, les toutes premières personnes que j'ai eues à accueillir sur le studio du club La Presse, il s'appelle Zeus Komi Azia Duvor, qui était le directeur du journal Liberté. Oui. Il y avait également Dimas Dikodo, de Forum de la Semaine. Il y a également un ami qui serait parti aux États-Unis depuis, Noël Glissou. À ce moment-là, il était rédacteur en chef de Golf Info. Hein. C'est les trois-là qui étaient les tout premiers confrères à venir au studio. Et puis après, l'émission a fait son cours. Mais qu'est-ce que serait le club de la presse si les gens n'écoutent pas, si les gens ne réagissent pas? Et en fait, Pascal, oui, ma présence au studio aujourd'hui, c'est un devoir de gratitude. Je me dois de m'acquitter d'un agréable devoir. Pas un peu par la force des choses, j'ai quitté le club de la presse sans avoir eu la chance, le temps de dire merci aux auditeurs et aux auditrices. Je me rattrape aujourd'hui. C'est pour leur dire toute ma gratitude du cœur, tout l'accompagnement dont ils nous ont assuré par leurs diverses contributions. Ils ont cru, ils se sont appropriés le concept Club La Presse. Ils y ont mis la main de diverses manières. Et pratiquement 20 ans après, le Club La Presse continue à s'animer. Hein, merci à eux. Et je sais qu'ils continueront à garder la foi, hein, où qu'ils soient, et de diverses manières. Et puis, la palme quand même, hein, au directeur général de Canal FM,
0: oui,
2: Modeste Messanvissou Akwe, oui, avec qui nous avons pensé ceci, et qui continue à se faire. Merci à toi, Pascal.
0: Merci à vous aussi, Sas Gao, d'être passé, bien sûr, hein, sur le plateau. Vous restez avec nous, bien sûr, puisque vous demeurez journaliste, donc vous êtes un invité spécial, bien sûr, de cette émission Club de la Presse. Vous allez participer à ce débat avec nous. C'est vrai, autrefois, c'était vous qui posiez les questions. Cette fois-ci, c'est nous qui allons vous poser les questions et vous allez nous donner votre point de vue sur des sujets et que nous aurons à débattre ici, hein, au Club de la Presse. N'est-ce pas, Gabin Diaro? Gabin, bonjour.
3: Bonjour, Pascal. C'est avec une grande émotion, hein, que je me retrouve au plateau aujourd'hui avec le papa, Sas Gao. Oui, parce que je peux dire papa.
0: J'espère que vous ne direz pas le pépé.
3: Non, c'est le papa Sas Gao, parce que sur le banc de l'école, on l'écoutait et nous étions les tout premiers à avoir créé un fan club, Club de la Presse. Je ne sais pas s'il se rappelle véritablement, c'était en 2008, il nous avait reçus, moi et mes amis, et Sode Baleba à Rodan ici. Et aujourd'hui, bon, je me retrouve être chroniqueur dans cette émission, et il est là avec nous, c'est avec une grande émotion. Il a su conduire cette émission de main de maître, ouais, et comme grand homme, il a su léguer un véritable héritage avec une très très très bonne succession, dont vous êtes la preuve. Toutes mes félicitations et toute ma gratitude, hein, à sa personne pour tout ce qu'il a eu à faire pour ce pays, même pendant les périodes les plus critiques. Il a su tenir les débats d'une certaine manière pour que le pays n'explose pas aussi, parce qu'il faut le dire, cette radio est très écoutée ici et ailleurs à l'intérieur du pays. Vraiment, on peut dire, hein, c'est pratiquement l'émission phare de la radio. Toutes mes félicitations à monsieur Sas Gao, que je ne peux pas dire
2: un grand frère. En vrai, il n'y a pas de monsieur.
3: Non, c'est pas.
2: Non,
3: c'est un monsieur.
2: Non,
3: c'est un monsieur, parce qu'il a fait ce qu'il devait faire. Vraiment, toutes mes félicitations.
0: D'accord.
3: À Sas Gao, comme il veut.
0: Voilà. Et là, vous manquez de mots.
3: vraiment de mots.
0: Merci. Germain Pouli, bonjour.
4: Bonjour Pascal, bonjour à tous les auditeurs de Canal FM.
0: J'espère que vous allez bien.
4: Grâce à Dieu, ça va.
0: Et devant Sas Gao, vous ne manquez pas de mots.
4: Ah ben ça, ça c'est pratiquement le Michel Drucker du Togo. Vous voyez, quand vous arrivez à animer une émission pendant plus de 15 ans, 17 ans, C'est extraordinaire en Afrique. Il y a une institution, permettez que je fasse un peu la pub, c'est un peu gratuit, mais il y a le Comité national de Miss Togo qui a fait les 30 ans de Miss Togo l'année dernière. Et j'ai eu l'occasion de voir le président à qui j'ai transmis mes félicitations en disant mais c'est rare de voir des Africains arriver à pérenniser des événements, des initiatives jusque-là. Et donc, sur le plan médiatique, le Club de la Presse, c'est un peu ça. C'est une émission qui tient la route depuis des années, qui a su s'imposer et en termes de référence et qui a une audience qui n'a jamais faibli, qui est l'émission où tout le monde veut passer. Hein, donc, vous voyez. Et derrière, il y a eu une vision, il y a eu des énergies qui ont été mobilisées. Félicitations à la direction générale de Canal FM, félicitations surtout à Saskaro qui a su coller sa voix à cette émission pendant presque deux décennies et qui a réussi aussi ce que les Africains ne réussissent pas souvent à transmettre aussi. Ah, généralement, on assiste à cela dans notre monde. Hein. Vous voyez un directeur de publication, quand il disparaît, par exemple, parfois c'est le média qui disparaît. Les gens, quand ils quittent des médias, c'est les émissions qui disparaissent pour toujours. Et on n'arrive pas à assurer cette continuité. Là encore, ça a été un succès. Et là, on est comme à un conseil des ministres. Et je vous vois installer comme le président, le premier ministre, autour de cette table. Et ça fait plaisir, de voir que la succession a été bien assurée et que l'émission a gardé toute son importance et sa grandeur donc dans le paysage médiatique. Félicitations à vous aussi, le successeur, hein, qui a su marcher totalement sur les pas du dévancier de l'ENESAS, et c'est une très bonne chose. Et il a donné un conseil auquel nous ne pensons pas souvent, et tout de suite quand il l'a dit, il s'adressait à vous, mais je me suis vu indexé et dit il faut penser aussi à préparer un successeur.
0: Ah oui.
4: Tout ce que nous faisons, nous ne pensons jamais à cela, jamais. Nous avons l'impression que on va le faire continuellement, alors que par la force des choses on peut ne plus le faire et de belles initiatives disparaissent comme ça. Félicitations à Canal FM.
0: Merci beaucoup à vous, Germain Pouli, pour ces mots. Et vous l'avez si bien dit. Vous nous avez envoyé vos félicitations, mais nous aussi, nous pouvons vous adresser aussi nos félicitations, puisque sans vous aussi, cette émission n'aura pas lieu, bien sûr. Je veux bien parler des gens qui viennent, alors des invités de cette émission, vous qui avez toujours pris sur vous de venir et de donner votre point de vue sur un certain nombre de sujets de l'actualité. C'est vrai, en tant que journaliste, c'est aussi notre rôle, mais vous le faites aussi si bien, vous êtes resté aussi constant. Je veux bien m'adresser quand même à tous ceux qui viennent autour alors de ce plateau pour animer cette émission avec nous. Merci à vous. Et tel que ça se l'a dit, il est très important quand même que nous continuions aussi pas préparer notre succession parce que nous ne sommes pas éternels. Ça, n'est-ce pas?
2: Oui. Germain et Sohana le disaient ainsi. J'ai eu beaucoup de mal au cœur quand la mémoire de certains confrères a surgi en moi.
0: Tout à fait.
2: Notamment Ali Romoru Chakala, qui était coutumier ici au Club de la Presse, comme Lucien Djossou Mensan, et également comme Elias Wunkali, ces confrères que nous avons perdus, ils nous ont quittés, et malheureusement, ils sont morts en même temps que leurs journaux.
0: La seule exception. Sans oublier Sam Djobo.
2: Sam Djobo. Oui. Sam Djobo. Hein. Et il y a également Dominique Alizou.
0: Voilà.
2: Mais je suis heureux de constater que par moment, son journal
0: Chronique de la semaine. Voilà. Oui.
2: Alors bravo à l'équipe qui essaie de maintenir Chronique de la semaine en vie et de faire en sorte que ce qui est arrivé au combat du peuple, à Courrier de la République, et également à Tupani, le journal des confrères défunts, Alirou, Elias, Lucien, n'arrive plus aux autres. Il faudra que les directeurs qui sont encore là, qu'ils préparent la main, au point, afin que si d'aventure leur corps physique devait nous quitter, que leur œuvre continue à témoigner pour eux.
0: Merci beaucoup, ça, c'est une grande leçon et merci hein, de nous avoir inculqué cette leçon. Alors, on fait maintenant ce qu'on s'est mieux fait chaque jour. On va faire le débat autour, bien sûr, de la table. Je voudrais qu'on commence ce débat avec ce sujet. C'est bien le sujet de la démocratie. Vous savez que le 15 septembre, c'était la journée, bien sûr, internationale de la démocratie. Et le journal Canal Indépendant revient sur le sujet. Et le journal écrit « Déficit démocratique au Togo, le pays classé dans la catégorie des autocraties électorales ». Et je vous livre un peu le chapeau de notre confrère. Le confrère écrit « Malgré un cadre normatif des plus appréciables et des mécanismes de promotion, les violations des droits de l'homme persistent au Togo, créant un fossé important entre les engagements internationaux et la situation quotidienne des citoyens. Cette dualité flagrante entre le cadre juridique du Togo et la réalité du terrain qui demeure au cœur des préoccupations vient d'être illustrée par un rapport accablant du VDM Institute, l'institut de recherche indépendant basé à l'université de Göteborg en Suède, qui mesure et évalue l'état de la démocratie à travers le monde, classe le Togo dans la catégorie des autocraties électorales composées de 92 pays à travers le monde. Alors, Théophile, en écoutant que le Togo, notre pays bien sûr, est classé en matière de démocratie, est classé parmi les pays autocratiques, est-ce que ça ne veut pas dire que le pays a encore du chemin à faire ?
1: Naturellement, Pascal, vous l'avez dit tout à l'heure, et pour le peu que nous avions appris hein, sur les bancs à la faculté de droit, je crois quand même que quand on parle de la démocratie dans le réel par rapport à ce que nous apprenons dans les livres ou bien dans les documents, je crois que c'est le jour et la nuit, c'est une véritable fossé entre la réalité et ce que nous apprenons. Revenons quand même sur le cas particulièrement du Togo. Quand nous parlons de la démocratie, démocratie, je crois quand même que il y a un certain nombre de choses qu'il faut considérer. Et tout à l'heure, vous avez lu un passage d'un article d'un confrère qui parlait quand même du volet électoral de la chose. Quand nous prenons la démocratie, je crois quand même que tous les volets donc doivent être passés au peigne fin pour pouvoir analyser et voir quand même la position qu'occupe tel ou tel pays. Revenant sur le Togo, pratiquement aujourd'hui, quand nous faisons quand même un retour sur l'adoption hein, d'une nouvelle constitution, la constitution de la 5e République qui d'ailleurs ne donne pas assez de marge de manœuvre hein, à l'assertion au pouvoir aujourd'hui. On croit quand même qu'au lieu d'évoluer en termes de démocratie, on va quand même plutôt à une régression, je crois. Et pour ma part, puisque on sent quand même véritablement qu'il y a une forme de regroupement qui se fait autour quand même du fauteuil présidentiel pour pouvoir le maintenir pour un seul individu. C'est mon opinion à moi. Et quand nous parlons aussi de la démocratie, c'est aussi la liberté d'expression. Et c'est la liberté d'expression, c'est la diversité d'opinion, puisque c'est cette diversité-là qui nous rassemble d'ailleurs ce matin aujourd'hui autour du plateau et que si d'aventure chacun a son opinion à donner et ses opinions rassemblées permet quand même à avoir quand même une voie de développement. La démocratie au Togo aujourd'hui, et ceux-là même qui les grands États, autant pour moi, qui parlent quand même de que à qui nous attribuons hein, assez souvent les pays de la grande démocratie, ceux-là même aujourd'hui, ce qu'ils nous montrent aujourd'hui aux yeux du monde, ça laisse à désirer. Ça fait que on se pose la question de savoir si véritablement la démocratie est bonne pour l'Afrique pour le moment, ou si l'Afrique est véritablement prête pour la démocratie.
0: Oui, mais parlant justement de ces grandes démocraties, c'est-à-dire des nations que nous avons aujourd'hui et qui sont même d'ailleurs dénommées des grandes démocraties. Mais au-delà de tout, quand on regarde un certain nombre de choses aujourd'hui, on se pose ou on remet même d'ailleurs en question un certain nombre de choses, c'est-à-dire la question de la démocratie chez eux.
3: Oui, ça existe un peu partout. Sauf que dans cette grande démocratie-là, il y a quand même des institutions qui servent de contrepoids. Quand on parle de l'autocratie, ça veut dire que c'est un seul individu qui détient la plénitude du pouvoir.
0: Le pouvoir est concentré
3: entre les mains d'une seule personne. Et c'est aussi le cas du Togo aujourd'hui. C'est vrai que dans le monde, il y a un recul démocratique hein, lié à un certain nombre de choses, mais on est sûr qu'au moins, il y a des institutions qui servent de contrepoids pour un individu qui veut devenir une sorte de Léviathan. Mais la réalité ici au Togo, c'est que tous les pouvoirs sont concentrés entre les mains d'une seule personne. Vous voyez que la population, la plupart du temps, même quand il s'agit d'une affaire judiciaire, beaucoup de personnes crient. Nous interpellons le président du Conseil à pouvoir intervenir dans cette affaire-là. Et quand nous voyons l'adoption de la Constitution de la Ve République même, vous voyez aujourd'hui que pratiquement tous les pouvoirs sont concentrés entre les mains du président du Conseil, qui peut se permettre même de faire dissoudre l'Assemblée nationale alors que lui-même il n'a pas un mandat électif. Donc la réalité est là, les faits sont là, les faits sont têtus, et c'est tout à fait normal qu'on puisse dire que bon, nous sommes dans une sorte d'autocratie aujourd'hui. Et ça a toujours été le problème, parce que quand on parle de démocratie et tout, nous connaissons véritablement un problème depuis Belle Lurette et depuis le général Gnassingbé Eyadema, avec tous ces corollaires là qu'on a connus, conférence nationale souveraine, des transitions qui sont estompées. Après, on revient sur 2005, l'alternance qui s'est passée dans des conditions bizarres. 98 aussi, je fais un peu de recul avec cette déclaration où on dit l'élection est sortie de son cadre légal. Beaucoup de choses qui se sont passées et on n'est pas prêt de pouvoir sortir de là. Moi, je pensais que bon, avec le CVJR, paix à son âme, dirigé par Monseigneur Nicodème Anani Bariga, et son livre blanc qui parle notamment d'alternance, les choses allaient changer. Et le président du Conseil lui-même, il a eu à le dire que non, pour que la démocratie s'installe en Afrique, il faut que on limite le mandat à 2 ou à 3. Aujourd'hui, lui-même, il a fait 4 mandats et puis il poursuit sous d'autres dénominations appelées président du Conseil. Et là, la présidente du Conseil, son mandat n'est pas limité. Alors que bon, le président de la République, qui n'a pas une prérogative exceptionnelle, voit son mandat limité. Vous voyez que la question de l'alternance, ça se pose toujours. Et ceux qui pensent que cette révision constitutionnelle a été faite dans la logique de permettre à M. Faure Gnassingbé de rester au pouvoir de vitam aeternam, ça leur donne absolument raison. Donc c'est une situation très très très délicate aujourd'hui qu'on est en train de vivre. Quoi qu'on dise, l'alternance fait partie des principes sacro-saints de la démocratie. C'est très important de faire l'alternance dans une république, et quand un seul individu a la plénitude du pouvoir, après certain nombre d'années aussi, ça pose réellement un problème dans le pays. L'être humain n'est pas un robot. À un moment donné, bon, il se fatigue et tout. Ce que quelqu'un qui a 30 ans peut faire à la tête d'un pays, celui qui a 60 ans ou bien qui a déjà passé peut-être 30 ans ou bien 20 ans à la tête du pays ne peut plus le faire. Donc c'est une situation très difficile qu'on est en train de vivre. Et aussi, il faut le dire, l'espace de liberté, ça se restreint au jour le jour. La loi de 2011, loi Bojuna comme on l'appelait, avait apporté beaucoup de choses à notre espace civique, mais malheureusement en 2019, patatras, on restreint encore les espaces de liberté. Ce qui fait aujourd'hui que les partis politiques, pour mener une seule manifestation sur le terrain, sincèrement, c'est la croix et la bannière. Vous devez vous prendre d'eau plus belle lurette pour pouvoir faire les démarches, et après on trouve toujours quelque chose à vous dire. J'espère qu'on va revenir sur cette histoire du CNCC et tout. Dans cette situation très difficile qu'on est en train de vivre, l'autocratie c'est réel, les faits sont là.
0: Oui, le Togo classé aujourd'hui parmi les pays autocratiques, c'est bien sûr ce que l'Institut, ce classement que l'Institut a fait, cet institut suédois. Mais au-delà de tout, et pourtant nous avons même commencé un processus démocratique depuis 1990.
2: Non, Pascal, tu vois-tu, les classements, c'est selon la personne et l'institut qui le fait. Mais là où je te rejoins, quand le mur de Berlin était tombé en novembre 1989, et que par la suite, nous avons assisté à la chute des systèmes communistes, socialistes du bloc de l'Est, avec l'URSS qui s'était effondré avec ses états satellites, nous étions pris à rêver comme si la démocratie allait du soi et allait déferler sur le monde entier avec les droits de l'homme, la liberté, les élections, l'alternance, la bonne gouvernance. Mais aujourd'hui, la réalité nous rattrape. Visitons un peu le monde entier. L'Allemagne va connaître demain, enfin ce week-end-ci, des élections générales dans 2 états fédéraux. Mais il y a deux semaines, il y a eu des élections dans l'état de Sachsen-Anhalt, et c'est l'AfD, l'Alternative für Deutschland, parti taxé de radical, voire même de xénophobe, qui a gagné dans cet état. Et aujourd'hui, si certains pronostics se confirment, la droite risque de prendre le pouvoir dans un certain nombre d'États, même en Europe. Et dans le monde entier même, aux États-Unis, en Argentine, en Turquie, en Russie, est-ce que nous avons vraiment des dirigeants démocrates qui font tourner la démocratie réellement dans ces pays? Et quand on revient chez nous ici en Afrique, oui, la démocratie a beaucoup reculé. Aujourd'hui, chez nos voisins du Burkina, du Mali, du Niger, la démocratie a cédé la place à des régimes que nous connaissons. Et ailleurs même, un peu en Côte d'Ivoire, nous avons un président, Alassane Ouattara, qui doit être, je crois, à son quatrième mandat.
0: Quatrième mandat.
2: Et quand on revient chez nous ici, mais là également, l'actualité nous rattrape. Quel est le débat ici au Togo? On dirait que les Togolais souffrent de diplopie. D'un côté, il y a le système en place qui se réjouit que les institutions marchent très bien. Il y a quelque temps, Monsieur Malick Natchaba, au nom de la jeunesse de UNI, était passé dans ce studio et s'était réjoui du fonctionnement harmonieux des institutions de la 5e République. Mais on peut dire que c'est sa manière de voir les choses. De l'autre côté, il y a des partis de l'opposition qui se regroupent. Et quel est leur combat aujourd'hui? C'est qu'ils combattent la 5e République, dont ils disent qu'ils ne sont pas toujours d'accord de la façon dont c'est arrivé. Tu vois?
0: Oui,
2: donc, d'un côté, dans le même pays, le système en place se réjouit du bon fonctionnement des institutions. De l'autre côté, les opposants disent être en rupture avec la 5e République.
0: Mais chacun dans son rôle.
2: Justement, et l'actualité de ce jour, c'est ce que tu as dit au début, quand le regroupement des partis de l'opposition annonce le report de la manifestation à laquelle ils ont appelé pour le 27 septembre prochain. Mais avant Thévier, c'était Vaughan.
1: Voilà.
2: Ils avaient voulu tenir une manifestation à Vaughan. Ils ont dû la reporter avant finalement de la tenir. Alors, ça donne la mesure même de la démocratie telle qu'elle est dans notre pays et de la façon dont chacun l'apprécie. C'est pourquoi moi je dis, je résume tout ça là, c'est comme on dirait que les Togolais souffrent de diplopie, ça dit deux regards différents portant sur le même objet.
0: D'accord. Oui, Germain, au-delà de tout, quand on parle de la démocratie, c'est aussi des principes, des principes à respecter.
4: Oui, c'est des principes simples, on peut en citer deux essentiellement. C'est la liberté au niveau des élections, permettre aux citoyens de choisir librement leurs propres dirigeants, et puis les autres libertés qui vont avec, à commencer par celles que nous avons, la liberté de presse, la liberté d'association et tout ce qu'on veut, de réunion, de religion et tout ce qu'on veut, voilà. Alors, quand moi je suis de tel placement, après, vous voyez que les États ne prennent plus trop à cœur ces classements. Vous savez, il y a un avant-dernier classement, on a classé le pays le plus triste du monde. Et on a aligné plusieurs de nos pays, y compris nos amis ivoiriens, qui estimaient qu'ils étaient dans la joie là-bas, même si ça ne va pas savoir. Et des pays en guerre, comme la Libye même, étaient plus heureux que nous. Voyez donc, il y a des classements farfelus qui font que les gens n'y croient pas. Prenez Transparency International. Vous avez un pays comme le Cameroun qui est toujours en dernière position, comme le pays le plus corrompu. Après, les Africains ne prennent plus trop ça au sérieux. Mais non, chaque pays va à son rythme. Vous savez, le Togo a été mis sur le blanc des pays où il y avait un déficit démocratique. Donc, de 90 jusqu'à 2005, ça a été très difficile. On est passé par la rupture de la coopération. Et l'un des baromètres à l'époque de la démocratie, c'était l'Union européenne, celle qui délivrait le diplôme au pays qu'elle estimait qui était démocratique. Et après la PG en 2006, après les législatives d'octobre 2007, l'Union européenne a normalisé ses relations avec le Togo en estimant que le Togo faisait de la démocratie. Et en prime, elle a repris entièrement la coopération. Elle a institué un dialogue permanent aujourd'hui avec le gouvernement. Il parle de l'état de la démocratie, il parle des relations avec l'UE, comme une démocratie normale. Donc pour l'Union européenne, aujourd'hui, le Togo est une démocratie normale. Mais ça, c'est des classements que eux en Occident, ils font de nous. Mais aujourd'hui, quand on prenait un président comme Donald Trump, qui est dans la plus grande démocratie mondiale, mais attends, mais il est arrivé et il a ouvert les yeux aux Africains. C'est sous lui qu'on a appris que les élections étaient frauduleuses aux États-Unis. Mais les Africains n'ont jamais pensé qu'on volait les élections aux États-Unis. Et Donald Trump réclame
5: qu'on recompte les voix. Il y a un ambassadeur américain au Togo qui s'amusait à dire aussi de reprendre les voix bureau de vote par bureau de vote. Mmh. Et quand Donald Trump a demandé, on dit, mais ok, que les Américains aussi reprennent.
0: J'aimerais semble que votre micro a un petit souci. Alors, Théophile, je reviens à vous, hein, Germain. Théophile, est-ce que, parlons alors de la démocratie, et nous disons que c'est aussi des principes, mais est-ce que c'est si difficile quand même de respecter ces principes?
1: Oui, bon, je crois quand même que le doyen Sass l'a dit tout à l'heure, hein, par rapport à comment est-ce que chacun perçoit quand même cette démocratie-là. Vous posez la question de savoir si c'est si difficile, hein, à respecter ces principes-là. Et du moment où, hein, les gens, au fur et à mesure, tout à l'heure, le doyen vous donnait quand même des conseils, vous avez dit de préparer quand même votre suite, hein. Après vous, il y aura toujours quelqu'un qui devrait donc animer cette émission là. Et si les gens sont là au pouvoir,
0: on n'est pas éternel.
1: Voilà, on n'est pas éternel. Si les gens sont au pouvoir et que les gens ne pensent quand même qu'au fauteuil présidentiel ou à s'éterniser au pouvoir, je crois quand même que ces principes là sont difficiles à observer. Mais malheureusement pour nous au Togo, nous avons une expérience toute particulière et extraordinaire au Togo, puisque quand nous prenons d'autres pays de la sous-région qui font aussi, hein, dans une forme de dictature, si on peut le dire ainsi, qui font aussi dans cette forme de dictature là, ils essaient quand même autant que faire se peut de développer, hein, tant soit peu, hein, leur pays, que ce soit sur le plan infrastructure et tout ce qui va. Et, mais malheureusement chez nous, on a comme l'impression qu'on veut matériser le peuple, parce que je le dis, parce
0: matériser,
1: que
0: vous matériser, avez
1: matériser, oui, parce que je vois quand même que au moins, si on ne peut pas quitter le pouvoir, au moins donner quand même une certaine aisance quand même à la population, essayer quand même de revoir le pouvoir d'achat, le quotidien du citoyen lambda. Et je crois que ça peut aussi faire l'affaire, puisque le Togolais ne cherche rien d'autre que de se nourrir régulièrement, d'aller se soigner s'il est malade, d'inscrire quand même ses enfants à l'école. Et je crois quand même que d'être à l'abri, hein, des petits besoins. Oui, puisque je peux le dire ainsi, parce que au-delà de tout, on ne peut quand même pas être à l'abri du besoin totalement, mais on peut l'amoindrir. Mais aujourd'hui, si au moins on ne peut pas respecter le principe électoral qui est inclus dans la démocratie, il faut au moins inscrire quand même le principe de la bonne gouvernance qui permet quand même aux populations quand même d'avoir quand même une marge de manœuvre à faire face quand même au coût de la vie.
0: D'accord, oui. D'abord, alors j'annonçais bien sûr le sujet en début d'émission, initialement programmé pour le 27 septembre 2026 à Tikoumé, le rassemblement politique organisé par le CNCC, cadre national de concertation pour le changement, est officiellement reporté. C'est ce qu'annonce bien sûr l'organisation, hein, dans une note de mise au point rendue publique hier jeudi. Et effectivement, l'élément fondamental également de ce report, et le CNCC nous l'a fait savoir dans ce communiqué. Alors, est-ce que c'est aussi des éléments qui apportent un coup à la démocratie?
3: Bien sûr, ce sont des éléments qui apportent un grand coup à la démocratie et surtout à la liberté de manifestation et autres là, d'activité des partis politiques. C'est quand même triste qu'on en arrive encore là, qu'on en soit encore à ce niveau. Parce que, le doyen vient de le dire, on avait vu la même scène quand il s'agissait du meeting à Vaughan. On nous avait parlé, hein, on nous avait dit qu'il y avait une réquisition de la place de la part d'une famille pour organiser les funérailles de leurs parents, alors que selon les responsables du CNCC, eux, ils avaient déjà acquis l'espace bien avant. Bon, c'était pour les besoins funéraires, il n'y a pas de problème, ils ont laissé faire.
5: Il n'y avait aucune manifestation mortuaire.
3: Je voulais pas revenir sur ça, mais il n'y avait aucune manifestation mortuaire le jour fixé de la manifestation. C'est quand même un peu honteux, hein, de la part des autorités communales de Vaughan. Et après, cette histoire à Thiévier. Moi, dès que la manifestation a été annoncée, je me suis dit, ça ne pourra pas tenir le 27 septembre.
0: Ah bon?
3: Oui, je me le suis dit, parce que je connais un peu notre système et la manière de...
0: Donc, vous n'êtes pas surpris par ce record.
3: Non, pas du tout. Je ne suis pas surpris. Je ne suis pas du tout surpris parce que, vous savez, même pour la conférence publique que le CNCC a organisée...
0: Le 4 septembre dernier.
3: Le 4 septembre dernier, c'était après beaucoup de démarches pour une organisation politique qui veut organiser une conférence publique dans un lieu clos. On leur a demandé tout un tas de documents administratifs à fournir. Et ils l'ont fait. Après, on leur demande une attestation de mise à disposition, alors que les gens l'ont déjà montré un reçu en bonne et due forme acquis auprès de l'hôtel là où devait se tenir la conférence publique.
0: On parlait d'attestation de mise à disposition.
3: Voilà. Oui. Alors, ils se posaient la question, qu'est-ce que ça veut dire, attestation de mise à disposition, comment? On a déjà le reçu et tout, il n'y a aucun problème. Et ici, à Thiévier, ils ont fait la démarche pour que Atikoumé leur soit mis à disposition. Depuis. Mais là, on leur demande encore, bon, fournissez-nous une attestation de mise à disposition et tout ça. Donc, c'est assez compliqué. Et à chaque moment, on constate que, bon, dans les communes où il y a un maire du parti politique Unir, ce sont ce genre de choses auxquelles on assiste. C'est tellement triste pour notre démocratie. Je parlais tout à l'heure des difficultés des partis politiques à manifester. C'est un peu ça. Et quand les partis politiques ne peuvent pas faire leurs activités comme ils le veulent sur le territoire national, ça pose un réel problème. Je ne veux pas me rappeler de Dama Djamagbo, ce qu'elle a eu à subir au nord du pays quand elle voulait faire juste une activité de reddition de comptes à la population.
0: Député
3: de la nation qui veut rendre compte à sa population, c'est tout ce qu'on demande. La dernière fois, qu'est-ce qu'on a dit après les dernières sessions extraordinaires aux députés? Allez vers les populations, prenez en compte leurs préoccupations, rendez leur compte et ainsi de suite, après l'adoption des quatre projets de loi. Donc, à un moment donné, je pense que nous devons revenir à la norme. Sachons prime abord que ceux-là qui veulent faire leurs manifestations, ce sont des Togolais. Et ces manifestations-là ne sont pas de nature à nuire au Togo, mais à faire en sorte que le Togo se porte mieux. Donc, cette histoire où on demande attestation de mise à disposition, funérailles ici, des trucs comme ça, ça n'honore pas notre pays. Vous avez une majorité à l'Assemblée nationale, vous dites avoir gagné pratiquement toutes les élections. Permettez aussi aux partis politiques de mener leurs activités. Après, ne venez pas dire que non, les partis politiques ne sont pas sur le terrain. C'est ce que ces gens-là disent la plupart du temps, que non, les partis politiques ne sont pas sur le terrain, ils n'investissent pas le terrain et tout. Nous sommes sur le terrain. Vous êtes sur le terrain comment? Les partis politiques, ils veulent juste informer leur population. Ils ne demandent pas à sortir, casser et autres, là, juste des meetings et tout. Et ça pose problème. Les moyens d'action des partis politiques, c'est quoi? Ce sont les meetings d'information, c'est les marches de protestation et tout. Si vous les empêchez de faire ça, alors là, on ne peut pas dire qu'on est en démocratie. Je suis désolé.
0: Oui, mais ça, quand le gouvernement, ou du moins, oui, quand on demande à ces partis politiques alors de fournir une attestation de mise à disposition alors du site, est-ce que finalement, le gouvernement est dans son rôle?
2: De toute façon, chacun est dans son rôle. Mais je reviens à ta question, présidente. C'est pour rappeler que la démocratie a ses principes. Ces principes qui sont, entre autres, liberté, le respect du droit et le droit est justement encadré. Le droit du moment, c'est la législation dans le pays. C'est en cela que c'est Gabin.
3: Oui, c'est Gabin.
2: Il parlait tantôt de la loi 2011, communément appelée la loi Bodjuna, qui a été réformée depuis, et nous voyons maintenant toutes les balises qui sont posées et que l'opposition se plaint qu'on a mis beaucoup de choses en place pour l'empêcher de manifester assez librement. Vous rappelez, il y a 20 ans, un seul parti politique pouvait faire sortir des milliers de partisans dans les rues. Voilà aujourd'hui jusqu'à une douzaine de partis politiques et d'associations, mais qui peinent à tenir ne serait-ce qu'une conférence de presse. C'est pour dire que... la démocratie, c'est un idéal, mais ce n'est jamais acquis d'avance. Cela dépend donc de la culture, du moment et du comportement des acteurs. Si on regarde en arrière, sur 20 ans, sur 30 ans, on peut dire qu'en matière de liberté, notre pays a, a, à régresser. Et je voudrais juste rappeler que si la démocratie confère le pouvoir à la majorité, obligation est faite à la majorité de tenir compte de la minorité, le respect des droits de la minorité. Et c'est le challenge qui se pose à nous, aussi bien à la majorité que à la minorité aujourd'hui contenue dans l'opposition.
0: Jamais. Alors, soit on demande à l'opposition de fournir bien sûr une attestation de mise à disposition du site pour une manifestation. C'est vrai que de par le passé, on n'a toujours pas écouté quelque chose alors de ce genre. Mais finalement, est-ce que c'est parce après tout, quand on parle des manifestations publiques, c'est quelque chose quand même qui est régi également par la Constitution. Est-ce que c'est on est en train alors de violer le droit alors de ces partis politiques?
4: Bon, vous savez déjà quand la loi sur les manifestations a beaucoup évolué. Avant, il fallait juste déclarer et vous dites justice itinéraire et c'est fait. On a vu comment cette loi a évolué parce que les gens ont un peu abusé des manifestations. Les gens ont pris des coins en otage, les gens ont fait fermer des hôtels, des boutiques pendant des jours où les gens ne peuvent même pas vendre.
0: Mais c'est parce qu'ils réclamaient aussi quelque chose. Hein?
4: Oui, mais pas là où votre liberté va. Il y a des limites. C'est-à-dire que vous faites des manifestations dans des centres commerciaux. Les gens ne peuvent pas ouvrir. Pendant des semaines, on en a vu. Hein. C'est normal, vous voulez manifester. Mais le commerçant, est-ce qu'il il n'a pas le droit d'ouvrir sa boutique? Et il y a eu un hôtel là, vers la plage, où il y a eu tellement de manifestations. Je crois que l'hôtel a fini par faire faillite. Tout le temps. Donc, après, le gouvernement a interdit les manifestations statiques. Donc, la loi a évolué au regard de la jouissance que certains faisaient de cette loi. C'était une loi très libérale. Et on se rappelle les circonstances de son adoption. Il y avait eu même l'opposition a été associée à son élaboration. Les gens comme Maître Azavanzé, c'est tout ça à l'époque, ont apporté des contributions pour en faire une loi tellement libre. Mais à l'application, il y a eu beaucoup de difficultés. Donc, vous voyez, et c'est ça qu'on dit, quand vous violez tellement la loi se referme un peu, c'est ce qui s'est passé. Mais là n'est pas le problème. Aujourd'hui, c'est pas un problème de loi. Vous savez, les quelques fois où l'opposition a pu tenir les manifestations à Kassim et à Vaughan dernièrement, il n'y avait pas du monde. Ça n'a plus rien à voir avec les barrières administratives pour empêcher. Les gens ne suivent plus. Pourquoi? Les gens étaient des milliers à suivre. Aujourd'hui, ils sont fatigués. À l'époque, quand ça avait commencé avec le frac avant le CST, Gilles Christ s'amusait à leur dire est-ce que leurs semelles ne sont pas usées. C'est Gilles Christ qui le disait à l'époque. Mais aujourd'hui, les gens sont fatigués. Et ça s'est répercuté même dans les urnes. Au-delà des manifestations, les gens n'y vont pas, les gens ne votent plus. Vous allez voir que le fief de l'opposition avant, des coins comme Manero et tout ça, on arrive à avoir des maires d'unir, des députés et tout ça. Donc tout a changé. Vous voyez, et le fief même d'unir s'est déplacé vers les plateaux. Avant, l'UFC, certains partis prenaient des sièges. Donc, tout l'échiquier a changé parce que nous avons une opposition qui n'a pas bien analysé la situation politique et l'évolution politique. Elle est restée dans le schéma des années 90. Et là, quand la dernière revendication à la transition, c'est pratiquement la même chose en 90. Donc, c'est des acteurs de 90 qui, en 2026, utilisent encore les mêmes méthodes, qui sont plus... Si c'était avant, vous savez, il y a eu des manifestations ici, il y a eu même des représentants de l'Union européenne qui sont allés voir parce qu'invités par l'opposition. Aujourd'hui, le

0: même si si l'opposition n'arrive plus à manifester, à mobiliser, eh bien qu'on la laisse organiser ces manifestations et tout le monde constatera si les gens continuent à se mobiliser pour ces partis ou pas. C'est un peu la restriction qui pose problème.
1: Oui, oui, voilà, allez-y, oui, terminez.
2: Parce que là, ils m'ont coupé.
1: Non, mais terminez, allez-y, allez-y.
2: Quand il parle, je le laisse.
1: Terminez, terminez. Terminez, allez-y.
2: Non, mais allez-y. Vous savez, la politique, il y a le porte-à-porte. Moi, j'aurais bien voulu voir les opposants aller partout. Vous savez, Mme Adiamafo a fait un travail très remarquable l'année dernière à l'occasion de la rentrée scolaire. Cette année, je ne sais pas pourquoi elle ne l'a pas fait. Elle a circulé dans les écoles pour voir si effectivement toutes les dispositions que le gouvernement disait qu'il avait mises en place pour une bonne rentrée étaient effectives. Et elle a relevé beaucoup d'irrégularités. Pour moi, c'est le rôle de l'opposition. Après, elle a tenté d'aller dans les savanes. Gabé en parlait tout à l'heure. Mais c'est une zone où il y a un état d'urgence, où des gens sont attaqués. Mais si on la laisse aller, et si un malheur lui arrive, on dira le gouvernement n'a même pas pu protéger une femme politique qui allait sur le terrain. C'est une zone sensible. Il y a eu d'abord Kofi Annan qui a fait même une sortie assez violente contre elle. Il se demandait ce qu'elle allait chercher là-bas. Mais après, je crois que c'est le rôle de l'opposition. Il faut aller sur le terrain, mais mobiliser les gens pour les faire marcher, les gens ne suivent plus. Et c'est ce à quoi aujourd'hui on assiste. Pourquoi les gens ne sortent pas? Mais si vous allez parler aux gens, vous partagez vos idées avec eux, certainement ils vous écouteront. Mais leur dire de venir, soi-disant pour chasser un président, des quoi.
1: D'accord, les merci, gens merci j'avais merci. Oui, Théophile.
3: Oui, je voudrais passer un mot par rapport à cette manifestation du
1: CNCC. Oui, allez-y rapidement.
3: Je voudrais dire rapidement que dans le format dans lequel nous sommes aujourd'hui avec la nouvelle constitution, je crois quand même que quoi qu'on dise, on est toujours dans cette constitution-là. Et pour acquérir quand même, accéder quand même au pouvoir aujourd'hui dans cette constitution, il faudrait quand même aller vers la population. Je crois que si tant est que l'opposition togolaise aujourd'hui n'arrive plus à drainer une foule telle qu'elle le faisait de par le passé, il faut la laisser aller faire ce porte-à-porte-là, si on veut, laisser quand même s'approcher quand même des populations et leur livrer quand même le message qu'elle a. Je crois quand même que dans ce format-là, dans lequel nous sommes aujourd'hui,
1: c'est le droit à la liberté de manifestation.
3: Oui. Le meeting, ce n'est pas quand même encore le fait de demander aux gens quand même de marcher ou bien d'aller casser quoi que ce soit. C'est statique. On rassemble quand même la population à un endroit donné et puis on communique là-dessus. Je crois quand même que si à chaque fois, à chaque meeting, on doit quand même faire les procédures qui ont été régulièrement faites et qu'on trouve toujours à dire, je crois quand même qu'il y a une interrogation à se poser.
4: Oui, vous savez, on ne va pas refaire quand même l'histoire politique de notre pays, mais que ce soit à Kassimé ou à Vaughan, il y avait du monde. Il ne faut pas se leurrer, il y avait quand même du monde parce que l'opposition, ça faisait très longtemps, l'opposition n'avait plus tenu de manifestation et pour ce qu'ils ont pu réaliser, c'était à féliciter. Et pratiquement tout le monde était d'accord sur le fait qu'il y avait du monde. Sauf mon grand frère Germain Pouli qui n'était pas sur le terrain, qui ne savait pas qu'il y avait du monde. Oui, ceux qui étaient sur le terrain ont vu réellement qu'il y avait du monde. Maintenant, par rapport à Adama Diamago,
3: il y était.
1: S'il vous plaît.
4: Bon, on va pas faire. Maintenant, par rapport à.
1: Vous avez reproché ça.
4: Par rapport à Adama Diamago, dans les savanes, on lui a refusé le fait qu'elle puisse rendre compte à sa population dans un endroit clos d'ailleurs, mais au même moment, on a permis à une députée unir de pouvoir faire dons et autres. Là, c'était une manifestation publique et autres, et même sur un terrain. Vous voyez un peu la dichotomie dans les choses. Donc, à un moment donné, sachons que nous sommes fils et filles d'un même pays, faisons en sorte que chacun se sente bien. Peu importe l'endroit où un Togolais veut se rendre, qu'on lui permette de s'y rendre et de faire ses activités comme il se doit dans le respect de la loi.
1: D'accord. Alors, on va aborder un autre sujet. On s'intéresse à ce sujet également qui fait l'actualité depuis le vendredi dernier. Je veux bien parler de l'augmentation des prix des produits pétroliers. Et il y a des journaux qui sont revenus, bien sûr, sur le sujet dans toute cette semaine. Et là, on revient aussi sur le sujet. Comment vous avez accueilli cette nouvelle, c'est-à-dire cette augmentation des prix des produits pétroliers?

0: Non, je l'ai accueilli comme toi. Et le constat ce matin, je suis allé pour payer de l'essence à 10 000 francs. J'ai juste eu 12 litres. Et ça dit tout. Et je suis le débat. Mais il faut seulement dire que l'augmentation du prix du pétrole n'est pas une spécificité togolaise. C'est un mouvement mondial dû à ce que nous savons, la politique mondiale, avec notamment la guerre que Israël et les États-Unis font à l'Iran et puis ailleurs. Et l'augmentation est partout ailleurs. Mais je voudrais seulement rappeler que quand un gouvernement se voit obligé d'augmenter le prix de la denrée essentielle qu'est le carburant, il y a des mesures qui sont prises en amont pour informer et pour essayer de mitiger quelque peu les effets néfastes de cette augmentation. Parce que quand le carburant augmente, c'est beaucoup de choses qui augmentent dans la foulée. Et il y a un débat. Et aujourd'hui, par exemple, je ne sais pas si vous le savez, aujourd'hui même, le président français Emmanuel Macron a convié à l'Élysée, au palais de la République, tous les candidats déclarés pour l'élection présidentielle que la France va connaître en avril-mai 2027.
1: 2027.
0: Voilà, le président français qui invite les acteurs politiques à poser le débat, à discuter et pour envisager ensemble les mesures qui soulagent quelque peu le peuple français. Qu'est-ce qu'il en est chez nous ici? C'est parti comme ça. D'aucuns même ont pu penser que le communiqué était un fake news. Et quand il s'est avéré, quelle est la communication gouvernementale qui a suivi pour informer les populations togolaises et des mesures que le gouvernement a prises pour atténuer un peu, pour soulager? Que nenni! C'est ça qui fait problème. On a l'impression que le gouvernement ne se soucie pas réellement des effets que cette augmentation induit, alors que du jour au lendemain, c'est beaucoup d'articles qui ont commencé à augmenter. Et surtout, le moment choisi, juste à la veille de la rentrée scolaire, ça peut faire débat.
1: Ah oui, ça peut faire débat, oui, bien sûr. Jamais, le moment choisi et également la manière, c'est-à-dire la procédure utilisée même d'ailleurs pour annoncer cette hausse, est-ce que vous ne voyez pas que ça doit faire vraiment débat?
2: Ben, moi, c'est un débat que j'écoute, mais après, permettez-moi de ne pas trop partager cet avis parce que une augmentation, pour moi, quel que soit le moment, est douloureuse. Vous voyez, c'est-à-dire que ce soit à la veille de la rentrée, que ce soit en novembre ou en décembre, même là encore, c'est plus grave, on va dire, à la veille des fêtes, on augmente. Donc, quel que soit le moment, je pense que les gens n'ont pas envie d'entendre qu'il y a augmentation. Ça dit que j'arrive comme ça, que je paie plus cher le carburant, ça me fait mal, quel que soit le moment. Maintenant, est-ce que le gouvernement, alors je suis d'accord, c'est des mesures d'accompagnement, surtout pour les plus démunis, parce que on réfléchit en ces termes, on se dit, ben, quelqu'un qui, comme ça, se fait prendre 10 litres, c'est qu'il est de la classe moyenne. Quelqu'un cherche peut-être 1 litre pour mettre dans sa moto, il ne trouve pas. Donc, on peut dire, ça peut encore acheter du carburant, même s'il souffre. Mais quelqu'un qui met 10 000 litres dans sa moto ne peut plus mettre 10 000 litres. Quelqu'un qui n'a même pas de moto.
0: Et toi-même, tu en es où?
3: Est-ce que tu en es à 10 000
2: Quelqu'un qui n'a même pas de moto, qui est obligé de prendre un Zémillion ou un taxi, et le prix a augmenté, a doublé parfois, et c'est difficile pour lui. Donc, prioritairement, les personnes les plus démunies, l'État devrait forcément réagir. Vous savez, les taxes, généralement, les répercutent sur ceux qui ont un peu les moyens, c'est eux qui paient plus les taxes, c'est quand vous avez un revenu qu'on vous impose un peu. Mais les gens qui n'ont pas de revenus, l'État ne peut pas faire une telle augmentation sans penser à ces personnes, sans se penser à dire, bon, ça va être difficile pour tout le monde, mais ceux qui souffrent plus, voilà ce que nous allons mettre en place pour essayer d'atténuer un peu, et là, on peut reprocher vraiment à l'État de n'avoir rien annoncé dans ce
1: comme
2: sens.
1: Comme mesure d'accompagnement.
2: Et qu'on espère qu'ils vont le faire, surtout, et surtout dans le domaine du transport. Les transports publics, par exemple, il faut les développer aujourd'hui.
1: D'accord, d'accord.
2: Ceux qui ne peuvent pas mettre du carburant tout le temps puissent aussi prendre des transports publics qui existent avec plusieurs lignes.
1: Théophile, c'est vrai, il y a également des organisations de la société civile, notamment des organisations surtout de défense des consommateurs qui disent aussi n'avoir pas été associés alors à cette augmentation. Mais normalement, que ça se l'a dit maintenant, peut-être tel que ça se passe maintenant en France, on devait associer quand même tous ces acteurs.
4: Oui, je crois que c'est le format qu'on a donné à la chose qui pose problème, parce que même si d'aucuns s'amusent à dire que même en Côte d'Ivoire, bon, on a eu cette augmentation depuis, l'essence est à 925 francs si j'ai la bonne mémoire, au Burkina c'est aussi autre prix, les gens achetaient beaucoup plus cher le carburant, et que c'est nous, et au Togo c'est récemment qu'on a on a monté un tout petit peu pour aller à 800, de 725 à 800
1: 17
4: francs. Je crois que il n'y a pas eu une communication autour de la chose. On n'a pas associé les acteurs, mais nous avions appris entre-temps que certains regroupements de transporteurs avaient tenu une réunion. On ne sait pas de quoi cette réunion a parlé, quels sont les tenants et les aboutissants quand même de cette réunion-là. Et nous étions quand même tous surpris par rapport à cette augmentation. Et les communiqués qui ont circulé sur la toile la veille, le jeudi là, je crois que il y a même des communiqués qui datent quand même de l'époque du ministre Sani Yaya, signé par le ministre Sani Yaya qui n'est plus aux affaires aujourd'hui au ministère de l'économie et des finances. Voilà. Je crois quand même qu'aujourd'hui, c'est comme si on ne respecte pas véritablement consommateurs ou citoyens ou Togolais que nous sommes, parce que si véritablement on nous considérait, ceux qui nous gouvernent nous considéraient, je crois quand même qu'il devrait avoir un communiqué en bonne et due forme. Et on devrait associer les acteurs quand même et leur faire cas quand même de cette éventuelle augmentation et d'aller quand même à des mesures qui pourraient quand même atténuer quand même le coût, le choc par rapport à cela.
1: Mais Gabin, aujourd'hui, il y a beaucoup qui se posent la question de savoir est-ce que il y a toujours cette question de subvention alors des produits pétroliers, et d'aucuns disent mais si justement il y a subvention, comment se fait-il quand même que nous n'avons pas la vérité des prix?
5: De quelle subvention on nous parle? Moi, je n'ai jamais vu, je ne prendrai jamais pour argent comptant cette histoire de subvention, parce que je n'en ai pas la preuve, tout simplement. On nous dit, bon, il y a 14,2 milliards qui ont été prévus pour cette année comme subvention des produits pétroliers, mais ça ne se répercute pas sur le quotidien des Togolais. Depuis toujours, on nous a parlé du fait que, bon, l'État subventionne les produits pétroliers, dans chaque domaine pratiquement on nous dit ça, mais la réalité est tout autre. Pendant que chez nous, le carburant à la pompe était à 680 francs, mais dans les autres pays, c'était à 519 francs, 520 francs et autres là. Mais on nous disait que non, il y avait une subvention, et l'État se disait non, on a décidé de stabiliser le prix du carburant. Bon, alors que c'était eux-mêmes qui nous avaient parlé de vérité des prix en 2010, après bon les manifestations qui ont eu lieu, après une certaine augmentation. Donc moi aujourd'hui, je me pose la question de savoir, est-ce que en réalité nos dirigeants veulent que cette population là soit dans une certaine mesure à l'aise? C'est la question que je me pose. Parce que aujourd'hui, quand on balance comme ça un communiqué dans le public, tu vas sur des comptes Facebook et autres, là, tu trouves le communiqué. Tu vas dans des groupes WhatsApp, tu trouves le communiqué. Il n'y a pas de canot officiel qui est partagé quand même ce communiqué. Là, je me pose la question de savoir est-ce que c'est à prendre en compte ou bien c'est... parce qu'il y a certaines personnes qui avaient véritablement bagarré le 11 septembre dans les stations d'essence. Qu'on peut, bon, c'est pas 817 francs. C'est pas 817 francs. Donc, la situation est telle qu'il n'y a pas eu de canaux officiels de communication, et vraiment, ce n'est pas le moment encore pour
1: d'accord.
5: augmenter
1: merci les prix de l'essence. Merci beaucoup, chers confrères. On va maintenant donner la parole à nos auditeurs. Vous savez aussi que c'est ça aussi le principe de l'émission. Ils nous ont écoutés pratiquement pendant une heure de temps. Donc, nous allons aussi les écouter sur nos deux numéros 90 86 35 35 91 36 63 75. Sans oublier notre numéro WhatsApp 90 45 78 57. Bien avant, nous faisons un clin d'œil à nos annonceurs.
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0: Nous sommes de retour dans cette émission Club de la Presse et maintenant, nous nous ouvrons à vous. Vous pouvez nous appeler au 90 86 35 35 91 36 63 75. Les deux numéros, bien sûr, sur lesquels vous pouvez réagir dans cette émission Club de la Presse, sans oublier notre numéro WhatsApp 90 45 78 57 pour nous envoyer des messages, bien sûr. Nous avons notre premier auditeur en ligne. Allô?
1: Oui, d'accord, bonjour.
0: Bonjour Benoît, comment vous allez?
1: Je vais bien.
0: D'accord. Allez-y.
1: Je salue tout le monde, surtout mon grand-père, mais c'est ça.
0: D'accord.
2: Benoît Dagouet, bonjour.
1: Et on dirait que nos dirigeants, nos ministres ont peur de nous. Sinon, pourquoi ils ne doivent pas venir communiquer, venir sur les radios, les médias, nous expliquer. Les choses se passent dans les autres pays. Je ne sais pas comment vous dire ça. La compétence, ça se dévoile, quoi. Quand un ministre, on sent un communiqué, c'est comme si nous sommes dans une jungle. On ne peut pas sortir un communiqué sur le réseau social et c'est appliqué, c'est après quelques jours qu'un communiqué sort des ministres que c'est bien, c'est contenu de quoi. Non, c'est pas bon.
0: D'accord.
1: Le fait de dire qu'on mobilise les gens pour l'engouement, c'est pas ça. C'est la vision, notre capacité, notre vision pour ce pays. Qu'est-ce que notre vision pour le développement de notre pays? C'est ça qu'il faut dire.
0: D'accord,
1: dans
0: merci.
1: La population, pour l'engouement, pour terminer,
0: merci.
1: L'engouement
0: oui.
1: Là, c'est pendant les élections.
0: Merci Benoît Dagouet pour votre intervention 90 86 35 35 91 36 63 75, les deux numéros sur lesquels vous pouvez justement nous appeler et vous pouvez également nous envoyer des messages sur notre numéro WhatsApp. Allô?
3: Allô.
0: Bonjour.
3: Bonjour.
0: C'est Monsieur Maouto.
3: Oui, salut le plateau.
0: Oui, j'espère que vous allez bien.
3: Ça va.
0: D'accord.
3: Vous savez, dit que le Togo est un pays démocratique, que c'est l'Union européen a cassé le Togo dans les pays de Maurice. C'est faux. On nous dit que pour l'empêchement de Madame à Djamangola, dans les savants là, c'est pour sa sécurité. C'est faux. Maman, la même dame a été battue, bastonnée au sein de son siège par les ministres à visage découvert. Est-ce que vous attendiez le fait de s'être prononcé? Le fait de s'être prononcé, on a vu les corps des Togolais dans la lagune. Est-ce que le président s'est prononcé? Le pouvoir utilise les mêmes motifs actuellement, jusqu'à ce jour, les ministres sortent dans nos pays, que sont les athlètes de la République. Quels sont ces données? Les corps habillés disent qu'ils veulent protéger le champion. Rien n'est dit. Et on nous dit que nous sommes dans un pays démocratique.
0: Merci, M. Maouto, pour votre intervention 90 86 35 35 91 36 63 75. Bonjour, Pascal. Moi, c'est Egblevor, bien sûr, hein, c'est le nom de la personne. Bonjour au plateau du jour. Merci à Assas de nous honorer de sa présence aujourd'hui. Vous n'avez pas cherché loin, Pascal. Si le Togo est une démocratie, ça se serait là aujourd'hui comme un envoyé de la HAC à fond de discuter avec vous de l'augmentation des aides de l'État à la presse et comment quelqu'un qui n'a aucun mandat du peuple alors peut dissoudre un soi-disant Assemblée nationale. Ce n'est qu'au Togo que cela se passe. Hein. Votre confrère Francis Laloupo l'a écrit dans son livre Blues démocratique 1990-2020. Bien sûr, merci à vous pour votre intervention. 90 86 35 35. Allô?
4: Oui, bonjour.
0: Bonjour.
4: C'est bien.
0: Oui, c'est Didier.
4: Non, c'est pas Didier.
0: C'est Patrick.
4: C'est Patrick.
0: Ah.
4: Ou bien ça c'est là aujourd'hui et puis bon, ça t'embrouille un peu là.
0: Patrick, c'est toujours commandant.
4: Monsieur Sass, bonjour.
5: Bonjour à toi, Patrick.
4: Allô?
2: Oui, bonjour Patrick.
4: Comment vous allez?
2: Ah, comme Dieu veut.
4: Voilà, c'est ça l'essentiel. Hein. Vraiment courage à toi aussi.
2: Merci, merci beaucoup.
4: Voilà. Pascal.
0: Oui, Patrick.
4: Voilà, dans cette affaire pour l'augmentation du carburant là, moi, là où ça m'embête aussi un tout petit peu, c'est ce qu'on a désigné d'aller sensibiliser les conducteurs quoi. Je sais pas, ils sont allés dire quoi concrètement? c'est quoi, ou bien, à part le gouvernement, ils ont aussi parlé des mesures d'accompagnement, et depuis là, ils ne disent rien. Et à secondo aussi, c'est là, les associations des consommateurs, ATC, ces dérivés-là. Personne ne dit rien de cette affaire. C'est comme si, ça, ils consomment ça, quoi. Je ne sais pas.
0: Il y a des communiqués, Patrick.
4: Oui.
0: C'est vrai qu'il y a des communiqués de ces associations, hein.
4: Est-ce que les communiqués suffisent? Non. Mais les communiqués, ce sont des mesures d'accompagnement. Non. Donc vraiment, je ne sais pas. Ils sont là pourquoi au juste? Ils sont là pourquoi? Par exemple, si c'est vous, l'émission là, vous êtes l'animateur de l'émission. Si cette émission n'est pas, ça dit, correcte un jour, c'est vous, on va accuser, monsieur Pascal.
0: Et c'est normal.
4: Ils n'ont qu'à faire le boulot. Bien. Ils n'ont qu'à faire le boulot aussi. Bonne émission et bonne journée.
0: Merci Patrick pour votre intervention. 90-86-35-35. Allô? Allô, bonjour.
6: Allô?
0: Oui, bonjour. Allô, bonjour.
6: Bonjour.
0: Allô? Allô? Non, non, on reçoit un autre auditeur. Allô?
6: Allô?
0: Oui, bonjour.
6: Bonjour.
0: C'est monsieur?
6: C'est monsieur Abdoul.
0: Monsieur Abdoul?
6: Oui, oui.
0: Vous nous appelez de quel quartier? Abdoul? Oui, Abdoul?
6: Oui.
0: Vous nous appelez de quel quartier?
6: Ah, j'appelle de Bonvier.
0: De Bonvier, allez-y. Je vous écoute.
6: Je salue le plateau.
0: Et le plateau aussi vous salue. Allez-y, rapidement.
6: J'ai suivi votre débat. J'ai entendu quelqu'un dire là-bas que l'opposition n'a plus la popularité. Que les manifestations, les gens ne sortent plus. Vraiment, c'est pas comme ça. C'est le régime qui intimide la population. Sinon, là où nous sommes là, vraiment, nous sommes fatigués. Mais l'opposition n'a pas la force. Que la population aussi n'a pas la force. Même les élections, quand vous voyez que la population ne s'intéresse plus, c'est que même si l'opposition gagne, il n'a pas la force pour prendre le pouvoir. La population aussi n'a pas le pouvoir. Donc, ils ont tout pris et puis ils nous forcent. Même dans les quartiers, ils se promènent pour voir les jeunes qui peuvent motiver les autres jeunes de sortir au moins. Ils se promènent pour les enlever dans la nuit.
0: Abdoul,
6: mais rien.
0: Abdoul,
6: qu'est-ce que vous voulez qu'on fasse?
0: Abdoul,
6: oui.
0: Quand vous dites ils se promènent, vous parlez de qui?
6: Moi, je n'ai pas bien saisi.
0: Je dis, quand vous dites qu'ils se promènent dans les quartiers, vous parlez de qui?
6: Ah, je parle du gouvernement.
0: Le gouvernement se promène dans les quartiers?
6: Ceux qui sont cagoulés, qui peut être cagoulé dans ce pays et se promène dans les quartiers, faire les enlèvements la nuit et on ne va pas les arrêter. Qui peuvent le faire?
0: D'accord.
6: Nous sommes les citoyens.
0: D'accord, merci Abdoul pour votre intervention. Abdoul, c'est le dernier auditeur. Alors, et Thomas nous donne encore la chance de recevoir le dernier cette fois-ci. Ah. Allô?
7: Allô, bonjour.
0: Bonjour Madame Essi, comment vous allez?
7: Bon, la même chose quoi.
0: Allez-y.
7: Et bonjour à Tass et aux prisonniers des Caprices de Dieu. Bon, moi je vais demander à Pouli, c'est pas si firmé là. Mais,
0: Firmin n'est pas là.
7: Ah bon, il n'est pas là. Ce régime qui a été installé par De Gaulle, qui a connu Kennedy, là, avant la naissance des jeunes de 2005, de la tragédie, ils ne veulent pas passer dans l'opposition. Ils ne veulent jamais aller dans l'opposition pour qu'on travaille pour le développement de ce pays. Hein? Ils veulent quoi? C'est des jeunes, non, qui ont atterri en trombe en 2005, non? Ils nous veulent quoi? Pour dire qu'il n'y a pas du monde dans les manies, tout ça là. On n'a rien à foutre à ça. On a dit un mandat de 5 ans. Ils en ont fait 13. 13, ce régime. Le pays est détruit, enseveli, ruiné, et nous avec.
0: Merci Madame Essi pour votre intervention. Madame Essi, c'est la dernière auditrice pour le compte à l'heure de cette émission. Je lis ce message rapidement. Bonjour Pascal, aujourd'hui le club de la presse a eu une messe papale Et cette voix m'a rappelé le jour où l'on m'avait fait sortir de l'amphi parce que j'écoutais le club de la presse. Et merci pour ce beau moment et pour ce souvenir qui m'est revenu aujourd'hui. C'est Sam qui nous écrit depuis Kégué. On revient en plateau pour faire un dernier tour de table avant de mettre fin à l'émission. Théophile, vous avez écouté les uns les autres, votre réaction?
8: Non, je n'ai pas de réaction par rapport à, aux intervenants, à part quand même sonner la mobilisation autour des Éperviers pour cette grande rencontre qui nous attend le vendredi 25 septembre prochain au stade de Kégué.
0: Dans une semaine.
8: Oui, je crois quand même qu'il faut briser le signe indien, redonner du sourire au stade de Kégué.
0: D'abord.
9: Oh, pas grand-chose à dire. Hein. Bon week-end à tout le monde et que Dieu bénisse le Togo.
0: Merci. Ça.
2: Non, tout mon bonheur de me retrouver dans ce studio pendant près de 90 minutes, revoir toi et puis les amis, et également me connecter avec les auditeurs en ligne. Je leur dis merci. Il me tardait de venir ici dire toute ma gratitude, mon obligation aux auditeurs, auditrices. Je viens de m'en acquitter. Je souhaite longue vie au club de la presse. Mais pour plus, on a parlé de la démocratie. La démocratie, c'est d'abord les idées. C'est les débats. Et nous devrons veiller à l'alimenter du mieux qu'il peut. Il vaut mieux que nous nous critiquions, que des joies soient tentées par frustration d'aller à des actes de désespoir. Partout ailleurs, ce n'est jamais un fleuve tranquille. Mais les gens se retrouvent, ils débattent. Et j'ai parlé du principe qu'en démocratie, le pouvoir est dévolu à la majorité. Mais la majorité a l'obligation d'être à l'écoute de la minorité, ce que nous appelons chez nous ici l'opposition, et aménager des voies d'expression aux opposants ou bien à la minorité. Et la majorité elle-même peut piquer des critiques, des idées positives. L'essentiel, c'est que le Togo se porte mieux au jour le jour.
0: Et c'est en cela que la démocratie devient vraiment très intéressante dans son application. Jamais Pouli?
10: Moi, je reviens à la rentrée scolaire. Vous souhaitez une bonne rentrée à nos élèves avec toutes les réformes, à nos jeunes, nos enfants, les élèves avec toutes les réformes qui ont lieu. Et surtout, le fait qu'il y ait déjà des locaux moyens, hein, les classes métiers, que les parents accompagnent les professeurs dans cette dynamique-là pour susciter très tôt des talents, pour vite orienter les jeunes vers les métiers porteurs, les métiers dont eux-mêmes ils ont la passion et des métiers dont le pays a besoin. Je profite aussi pour faire un coucou à l'organisation pour laquelle j'assure la communication, CONIA, qui a offert une belle opportunité à des filles d'exception à l'occasion de cette rentrée. C'est du côté de la Chine. On en parlera une autre
0: justement,
10: fois.
0: Justement, on en parlera. Merci beaucoup, Germain Pouli, d'être passé justement dans cette émission. Ça, c'est Innocent Tété Gaou. Merci d'être passé. Ça a été tout un honneur pour nous hein, de vous avoir reçu alors dans cette émission. Merci. De temps en temps, mais ça nous fera aussi plaisir que nous vous retrouvons toujours autour du plateau pour des débats ainsi, parce que nous savons que vous pouvez toujours enrichir les débats tels que vous l'avez dit. De suite, quand on parle alors de la démocratie, c'est aussi des idées. Et là, nous serons toujours ravis de vous accueillir alors dans ce studio. Merci beaucoup, Sass, d'être passé.
2: Je te l'ai dit. Moi-même, ma voix me manque, le micro me manque. Pourquoi pas dans les prochains jours, si Dieu le veut.
0: Et Dieu le voudra.
2: Et Dieu le voudra.
0: Merci à vous, Gabin Adjao, d'être passé dans cette émission. Merci. Merci à Théophile Pointo d'être passé aussi dans cette émission. Merci à vous tous qui nous avez suivis, puisque nous sommes à la fin de cette émission. Vous qui nous avez appelés aussi pour vos diverses contributions à ce débat, merci à vous. Merci à Thomas Etek aussi de la TV qui a assuré la mise en onde avec l'assistance de Charity Senaya. Merci à Jérôme Dakuta qui a assuré la mise en ligne. Je suis Pascal Oussou. Je vous retrouve lundi à partir de 11h pour un nouveau numéro de l'émission Club de la Presse. D'ici là, portez-vous bien et vous passez un bon week-end. Au revoir.

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Très heureux de vous retrouver, fidèles auditeurs, pour cette nouvelle édition sur la 93.5. Il est 13h, le journal, les titres. Le Conseil national du crédit a tenu sa troisième session ordinaire de l'année. Au menu, l'évolution de la situation économique et financière du Togo. On en parle en ouverture. Le ministère des Solidarités a célébré en apothéose la journée internationale de l'alphabétisation. Au cœur de la célébration, les efforts engagés et les défis qui persistent dans le secteur, on en parle également. La page étrangère meublera cette édition et cette édition que nous bouclerons avec la voix de Grégory Messant pour la page sportive à la mise en onde de Thomas Datevi. Le journal, bienvenue.

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1: Une fois encore, bienvenue et bonne réception à toutes et à tous. Le Conseil national du crédit a tenu hier à Lomé sa troisième session ordinaire de l'année 2026. Les échanges ont porté sur la situation économique et financière du Togo à fin juin. Le ministère des Finances et du Budget, le ministre des Finances et du Budget, Sowe Georges Barkou, a relevé une progression de l'activité économique avec une croissance projetée à 6,3% en 2026 contre 6,1% l'année dernière. L'inflation, quant à elle, reste contenue à 0,5% tandis que la dette publique est passée à 60,2% du PIB contre 62,8% à fin décembre 2025. Les échanges ont également porté sur le financement de l'agriculture des TPME. Le ministre, dans son intervention, a appelé les banques à élargir davantage leur financement aux autres filières agricoles et aux petites entreprises. Autre préoccupation, la situation des institutions de microfinance. Les discussions ont insisté sur le suivi des plans de redressement afin de mieux protéger l'épargne des populations. La rencontre a ainsi permis de faire le point sur les performances économiques du pays, mais aussi sur les défis liés au financement des secteurs productifs et à la protection de l'épargne.
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1: Je vous le disais dans les titres, le ministère des Solidarités du Genre, de la Famille et de la Protection de l'Enfance a célébré en apothéose hier dans la préfecture du Golfe la journée internationale de l'alphabétisation, une célébration placée sous le thème « L'alphabétisation pour les peuples, la planète et la prospérité ». Autorités locales, bénéficiaires, alphabétiseurs et plusieurs invités ont pris part à cette rencontre qui a permis de faire le point sur les efforts engagés en faveur de l'alphabétisation et de l'éducation non formelle au Togo, selon les données de l'enquête harmonisée pour les cons sur les conditions de vie des ménages en 2021. 70,8% des personnes âgées de 15 ans et plus savent lire et écrire. Toutefois, des disparités persistent entre les sexes, les zones urbaines et rurales, ainsi qu'entre les différentes régions du pays. À cela s'ajoute le nombre d'enfants en dehors du système scolaire. Selon le 5e recensement général de la population et de l'habitat, 141 757 enfants âgés de 9 à 14 ans sont concernés. Moni Sankaredja, ministre des Solidarités, du Genre, de la Famille et de la Protection de l'Enfance.
4: Le thème retenu cette année par l'UNESCO, l'alphabétisation pour les peuples, la planète et la prospérité, nous invite à réfléchir sur la contribution de l'alphabétisation au progrès social, économique et environnemental. Dans une perspective d'apprentissage tout au long de la vie, il s'agit d'élargir l'accès à une éducation de base de qualité, de proposer des alternatives aux enfants non scolarisés et aux adultes faiblement qualifiés, de renforcer les environnements lettrés et la culture de l'apprentissage tout au long de la vie et de tirer parti des avancées numériques et de l'intelligence artificielle.
1: Et face à ces défis, la ministre des Solidarités a souligné la nécessité de renforcer les actions en faveur de l'alphabétisation et de l'éducation non formelle. Moni Sankaredja, que nous retrouvons.
4: Je voudrais rendre un hommage appuyé à son Excellence M. Faure Essozimna Nyasimbe, président du Conseil, dont la vision place l'amélioration des conditions de vie et l'accès équitable à l'éducation au cœur des priorités nationales. Sous son impulsion, mon département a entrepris plusieurs actions structurantes. Actualisation de la stratégie nationale d'alphabétisation et des curricula, élaboration de manuels pour les apprenants et les alphabétiseurs, mise en œuvre du projet d'appui à l'alphabétisation fonctionnelle des femmes, PAF, création d'un cadre de concertation des acteurs et j'en passe.
1: Parlons maintenant de l'inclusion des personnes handicapées dans cette édition. Le non-aménagement des postes de travail en fonction des différents types de handicap reste une difficulté pour les fonctionnaires en situation de handicap au Togo. Le constat ressort d'une enquête dont les résultats ont été présentés hier par l'Organisation nationale pour l'accessibilité, le travail et l'emploi des personnes handicapées du Togo. Le rapport relève certes des avancées dans la prise en compte des personnes handicapées dans le milieu professionnel. Toutefois, des disparités persistent dans les conditions de travail avec des postes qui ne sont pas toujours adaptés aux besoins spécifiques des fonctionnaires concernés. L'étude s'est ainsi intéressée aux conditions de travail des fonctionnaires en situation de handicap et aux difficultés qu'ils rencontrent dans l'exercice de leurs fonctions. Gaëtan Aromezounou, directeur général de l'ONATEF Togo.
5: Le non-aménagement des postes de travail en fonction des types de handicap. Et cela, c'est un point essentiel que les fonctionnaires handicapés ont cité. Il y a un autre volet qui est plus positif, c'est que leur environnement professionnel en termes de travail, les relations humaines sont bonnes. Ce sont les infrastructures, les équipements et les adaptations qui restent à prendre en compte, à améliorer. Pour que l'inclusion soit une réalité palpable, efficace, qu'il y ait une cellule ministérielle à l'inclusion dans chaque ministère qui pourra aussi se regrouper dans une cellule interministérielle à l'inclusion et qu'il y ait un programme du genre un programme sensible à l'inclusion.
1: Nous sommes dans le mois de septembre, mois consacré à la sensibilisation contre la drépanocytose liée à une anomalie de l'hémoglobine. La drépanocytose touche une partie importante de la population togolaise. Selon les données récentes du Centre national de recherche de soins aux drépanocytaires, environ 2% des Togolais développent une forme sévère de la maladie, tandis que 13% sont porteurs du gène responsable, une situation qui interpelle chacun sur l'importance du dépistage et de la prévention, notamment aux couples qui envisagent d'avoir des enfants. Nous écoutons Bonu Tobosi, président de l'association de lutte contre la drépanocytose.
6: Pour le monde, ça fait 5% de la population mondiale qui est drépanocytaire, ou bien qui porte tout au moins le gène S. 5% de la population mondiale. 5%, ça fait 400 millions de personnes. C'est beaucoup. Chaque année, il y a 300 000 bébés qui naissent avec la maladie. Et sur ces 300 000 bébés, à peine la moitié verra l'âge de 5 ans. Ça veut dire qu'ils vont mourir avant l'âge de 5 ans. On a 200 000 décès liés à cette maladie-là également chaque année dans le monde. Et quand on vient chez nous ici au Togo, où nous sommes autour de 8 millions, on a jusqu'à 16% de la population qui porte au moins le gène S susceptible de continuer par propager la maladie. 16%, ça fait 1 200 000 quelques mille Togolais qui sont concernés. Et parmi eux, il y a 4%, donc ça fait 320 000 et quelques qui sont SS, SC et qui tombent malades régulièrement, qui sont toujours dans le triangle vicieux maison, hôpital, pharmacie. Et donc, c'est aussi un enjeu de santé publique, tant pour le monde, pour l'Afrique et pour le Togo.
1: Et quels sont les facteurs déclencheurs des crises chez une personne drépanocytaire? Bonu Tobosi.
6: Les facteurs déclencheurs de la drépanocytose, il y a les températures extrêmes ou bien les changements brusques de température. On est dans une température froide ici tout à l'heure. Si elle sort brusque du studio et retrouve la température externe, ça peut l'amener à déclencher sa crise dans les minutes qui suivent. Il y a la déshydratation, il y a l'hygiène corporelle, la cuisine, la chambre où l'on dort, le lit, le drap de lit. Bref, tout ce qui entoure le drépanocytaire doit être d'une hygiène impeccable. Il y a le stress chez eux. Ce sont des sujets qui ne supportent pas les crises de conflit, le stress au quotidien. Il faut éviter le tabac. L'alcool peut déclencher la crise. Le café peut également déclencher la crise parce que le café et l'alcool ont tendance à provoquer une déshydratation chez le drépanocytaire. Donc il y a plusieurs facteurs et chaque individu peut avoir un facteur particulier déclencheur de sa crise. Mieux vaut prévenir les crises que de s'acharner à les gérer. Le seul et meilleur moyen de prévention, c'est de ne pas s'unir avec un sujet porteur du gène.
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1: La compagnie MCA Assurance veut rapprocher davantage ses services de la population. Elle a lancé hier à Lomé un nouveau produit, l'assurance individuelle accident destinée à offrir une couverture face aux accidents du quotidien. Les détails sont présentés par Grégory Minson.
7: 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Constant Diéquette, directeur général de NCA Assurance.
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0: Quelques notes hors de nos frontières en Côte d'Ivoire, les producteurs du cacao sont en grève. Ces cacaoculteurs réclament un meilleur prix d'achat du kilo bol champ fixé à 1200 francs CFA pour la campagne 2026-2027, soit une baisse de plus de 60% par rapport au record de 2800 francs CFA par kilogramme atteint lors de la saison précédente. Face à cette réduction, le syndicat national agricole pour le programme Côte d'Ivoire monte au créneau. Le syndicat dénonce la présence de stocks résiduels non écoulés de la dernière campagne. Une déclaration en contradiction avec celle du conseil Café Cacao qui, le 5 août dernier, avait annoncé avoir racheté 100 000 tonnes de cacao stockées conformément aux objectifs fixés. Le président du syndicat, Moussa Kone, dit avoir donné pour consigne aux producteurs de garder le cacao récolté dans les plantations et de ne pas l'acheminer vers les ports pour exportation, une résolution destinée à contraindre les autorités à revoir le tarif. En République démocratique du Congo, la tension reste vive après les manifestations de l'opposition contre le projet de changement de la Constitution. Dans une déclaration publiée hier, les partis membres de la plateforme accusent le pouvoir de Félix Tshisekedi d'avoir contribué à la répression de la mobilisation du 15 septembre dernier. La coalition de l'article C-104 affirme également que plusieurs militants ont été blessés ou arrêtés. Elle demande des enquêtes afin d'établir les responsabilités dans les violences survenues pendant les manifestations. La coalition maintient par ailleurs son opposition au projet de changement de la Constitution. Elle estime que cette réforme pourrait ouvrir la voie à une nouvelle candidature de Félix Tshisekedi après la fin de son deuxième mandat.
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0: Les sports. La page sportive Grégory Messon que nous retrouvons.
4: L'actualité sportive, Patrice Neveu veut changer les habitudes de la sélection togolaise. Le sélectionneur des Éperviers compte faire du stade de Kégué un terrain où les adversaires auront du mal à prendre des points. Face aux médias ce jeudi, le technicien français a présenté ses ambitions avant le début des éliminatoires de la CAN 2027. Pour ce rassemblement prévu du 21 au 30 septembre, Neveu a convoqué 25 joueurs. Il attend de son groupe de la discipline, de l'engagement et le respect du maillot national. Mais le message du sélectionneur concerne surtout les matchs à domicile. Chez nous, c'est chez nous, a-t-il affirmé. Une manière de rappeler que les Éperviers doivent imposer leur rythme et leur jeu devant leur public. Premier test le 25 septembre au stade de Kégué face au Burundi. 4 jours plus tard, le Togo ira à Ndola pour affronter la Zambie. En Ligue espagnole, Pape Gueye sauve le Villarreal de sa série sans victoire. Le milieu sénégalais a été décisif jeudi soir face à Malaga, permettant au sous-marin jaune de tenir enfin sa première victoire en Liga. Mené au score sur la pelouse de la Rosaleda, Villarreal a renversé la rencontre pour s'imposer 3-1. Entré en jeu après la blessure de Santi Comesaña, Pape Gueye a rapidement fait la différence. Il a d'abord inscrit le deuxième but de Villarreal avant de transformer un pénalty quelques minutes plus tard. Avec ce doublé, le sénégalais porte son total à 3 buts en 6 journées de Liga. Cette saison. Il avait déjà trouvé le chemin des filets en début de championnat. Cette victoire permet au Villarreal de prendre ses premiers 3 points en Liga après 5 journées sans succès. Une soirée sans faute pour Pape Gueye, buteur à 2 reprises et grand artisan du premier succès de Villarreal en Liga cette saison.

0: Merci à Grégory Messin pour l'actualité sportive. Mesdames et messieurs, nous sommes donc arrivés à la fin de cette édition. Merci à Thomas Datevi à la mise en onde, sans oublier toute l'équipe de la rédaction. Nos programmes se poursuivent et nous nous disons à lundi pour de nouvelles informations.
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28: 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Dès que nous le devons, dès que nous le devons, Gamane ne peut pas m'attendre pas.
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28: 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Pour que l'on n'en abuse pas le pouvoir arrête le pouvoir. Il veut parler de la séparation des pouvoirs. Séparation rigide ou souple. Voir que Miam Dwamia, nous te dénouons, mais à 21 ans, 22 ans, mille ans, et il va être au régime, tu vois, parlementaire, tu vois, qu'il y a un régime querellé. Et il va vanter le préambule, mais à coup, exposer des motifs. 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Ça a une autorité de la chose jugée. 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Il y a des gens qui sont là. 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

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Mesdames et messieurs, bonsoir et bienvenue dans Canal Info Service de cet après-midi. Débutons avec la nécrologie. Togbui Amemaka Helu Kodjo Edmond Cedro, chef canton d'Aguenivé. Togbui Holali Kodo Dra, 4, chef canton de Toblekopé. Togbui Ponsihouin Kudozi Dasukondi, préfecture de Yoto. Togbui Ayote Anatole 3, chef du village d'Aouté Kondji. Chef quartier Nivemé Maman Saka Akweba 2. Sadi Kodo Douan de la famille, ses frères et sœurs et leurs enfants. Les familles parentaliers, les enfants du défunt, vous renouvelle un sincère remerciement et vous prie de bien vouloir assister ou de vous unir d'intention aux cérémonies funéraires de Adéignan Ablavi Angèle, couturière décédée le 18 août 2026 à l'âge de 48 ans. Voici le programme des obsèques. Vendredi 18 septembre 2026, 18h30 à 21h, veille de prière et de chant, 22h à l'aube, veille traditionnelle. Samedi 19 septembre 2026, 7h, exposition du corps et début des grandes funérailles. 10h30, enterrement au cimetière de la famille à Vakbosito. Maison mortuaire, maison Sou derrière lycée Kakaveli. Les familles Degboué, la famille Atisso, Monsieur Atisso, Bessimide, Monsieur Atisso Sekoumé, Monsieur Atisso Soké, Madame Domaounion et Séné Atisso. Les familles parentaliers et amis ont la douleur de vous annoncer le décès de leur très chère et regrettée veuve Atisso Ruevi, à Blaviné Degboué, dite à Glan Victor, rappelée à Dieu le jeudi 27 août 2026 dans sa 69e année. Voici le programme des obsèques. Vendredi 18 septembre 2026, 18h30, veille de prière et de chant corps présent dans la maison mortuaire. Samedi 19 septembre 2026, 8h, levée du corps, 9h, messe d'enterrement de requiem en l'église Saint-Antoine de Padoue de Ankopé, suivie de l'inhumation au cimetière de Bekota. Les salutations d'usage seront reçues sous la patam après l'enterrement. Dimanche 20 septembre 2026, 8h, messe d'action de grâce en la même église, maison mortuaire, maison à Tissot, 6 à Tocoin, Sébévito, non loin du petit marché de Tocoin, en face du complexe scolaire Le Grand Enseignant, prolongement de la rue Mechnina. Nana Ané Orhiniko Kwamdesou, 15, chef traditionnel de la ville d'Anero, son éminence, le révérend pasteur Emmanuel Mombina Friday Oshofa, chef spirituel et administratif de l'Église du christianisme céleste dans le monde entier et l'Église du christianisme céleste au Togo. Madame da Silveira Akwelevi Marie Clémentine, épouse à Moussougenou, chef de la collectivité da Silveira. Les enfants de la défunte, Minas et Gloria, Tony et Chris, les familles da Silveira Abalo, Amakwekre, Pikwevidje, Minas et Dalmeda Kwevi, Foli Aye. On a la profonde douleur de vous faire part du rappel à Dieu de la mère céleste da Silveira Toto Reine, ancienne commerçante de Pagne, responsable de la paroisse céleste Saint-Uriel de Bekota, décédée le 9 août 2026 dans sa 65e année. Voici le programme des obsèques. Vendredi 18 septembre 2026, 18h à 20h, veille de prière et de chant sous la patam dans la maison mortuaire, 22h à l'aube, veille traditionnelle, corps présent. Samedi 19 septembre 2026, 7h, levée du corps, 8h, culte d'enterrement sous la patam, suivi de l'inhumation au cimetière municipal d'Adido à Anero. Les salutations de compassion seront reçues après l'enterrement sous la patam. Maison mortuaire, maison da Silveira à Bekota, dans l'avant de l'école supérieure d'informatique et de gestion, ESIG Global Sources, pas loin de l'église catholique Sainte-Maria Goriti. Le chef canton de Bassar, la famille Napokura au Togo et à l'étranger, la famille Atabaou, la famille Atakwa Bem, la famille Yawanke ont la profonde douleur de vous annoncer le rappel à Dieu de leur très cher et regretté Kura Napo Bandi Ludovic, comme table gestionnaire, directeur administratif et financier à la CECA, endormi dans la paix du Seigneur le jeudi 4 juin 2026 à l'hôpital Dr Lafier dans sa 60e année. Vous renouvelez le sincère remerciement et vous prie de bien vouloir assister
ou de vous unir d'intention aux obsèques qui se dérouleront selon le programme ci-après. Vendredi 18 septembre 2026, 18h30, messe veillée à l'église catholique Notre-Dame sous la croix d'Agbalépé Dogan. Samedi 19 septembre 2026, 5h à 6h30, chapelle ardente au domicile du défunt. 7h, levée du corps. 8h, messe d'enterrement à la même église, suivie de l'inhumation au cimetière de Bekbota. Les salutations d'usage seront reçues au cimetière après l'enterrement. Dimanche 20 septembre 2026, 8h30, messe d'action de grâce pour le repos de l'âme du défunt en la même église, maison mortuaire, maison Kourana Po Gbandi Ludovic 6 Alomé Subosito, non loin du bas Akwaba, première rue à gauche, après la station service Total Subosito du Confir en venant de l'échangeur d'Agwenivé. Togbui Sipoaka Kudoyor, chef traditionnel de Zoulagan, Togbui Kosigan Kankwe Hanvikli de Zoulakpogede, les familles Kwevi Douadi, Kwelambu Kudoyor Amedome, Gadawiye Anator Sodi Kodo et Goudiagbe. Les enfants du défunt, les veuves Mablé, Amivi et Adjoavi ont la profonde douleur de vous faire part du décès de leur très cher et regretté fils, père et mari, Kwevi Teko et l'homme Ferdinand, dit Atavi Ferdinand. Endormi dans le Seigneur aux cliniques Hôtel Delhi le 31 juillet 2026 dans sa 70e année. Voici le programme des obsèques. Vendredi 18 septembre 2026, 19h à 20h30, veille de prière et de chant. 21h, veille traditionnelle. Samedi 19 septembre 2026, 6h, chapelle ardente. 10h, levée du corps suivie de l'inhumation au cimetière familial de Zoulagan à Zoulagan. Dimanche 20 septembre 2026, 6h, cérémonie de libation. 9h, tam-tam, maison mortuaire, maison Kwevi Teko Ferdinand à Zoulagan, en face de la maternité de Zoula. L'administrateur du palais royal Adjatado, la famille Yememe Sandaklaku du Togo et de l'étranger. La famille Holonu Daklaku du Togo et de l'étranger. La famille Ahuanu de Katome du Togo et de l'étranger. La famille Yovo de Katome du Togo et de l'étranger. Les enfants de la défunte, Obuibe Felicia, Enyamde Afiwa Kwami Komabu, Kofi, Messan Dodi, leur époux, épouse et enfant au Togo, aux USA, en Allemagne et en France. Les familles, parents, alliés et amis, profondément touchés par les nombreuses marques de sympathie et d'affection que vous leur avez témoignées de diverses manières lors du rappel à Dieu de leur très chère et regrettée veuve d'Osso Afiavi Thérèse Yovo, née Yemé Messan, commerçante à Lomé, décès survenu à l'hôpital El Elyon Santé le 23 août 2026 à l'âge de 70 ans. Vous renouvelez le nécessaire remerciement et vous prie de bien vouloir assister ou de vous unir d'intention aux obsèques qui se dérouleront selon le programme ci-après. Vendredi 18 septembre 2026, 18h30, messe de veillée en l'église Sainte-Thérèse de l'Enfant Jésus et de la Sainte Face de Kégué avec le corps présent au domicile de la défunte. Samedi 19 septembre 2026, 7h30, levée du corps, 8h30, messe d'enterrement en la même église suivie de l'inhumation au cimetière d'Agwe à Tchanvé. Les salutations d'usage seront reçues sous l'apatam après l'enterrement. Dimanche 20 septembre 2026, 10h30, messe d'action de grâce et de sortie de deuil en la même église. Maison mortuaire, maison Yovo, Sizakégué, derrière l'ancien EPL Les Retrouvailles sur la route du terminal du Sahel. Togbui Apeto Arolou Messan Siakole 6, chef traditionnel d'Agodrafo. Togbui Amedon Olali Eda 1er, chef traditionnel de Berhedi. Docteur Tokeka Point Bruno, président Faok Togo. La grande famille Asiakole de Lomé et d'Agodrafo. La grande famille Théo de Djande, Kara, Lomé et ailleurs. Veuve Asiakole et Soranam, ni Théo. Les enfants du défunt Franck Maswaya, David Diolek, Marie, Isaac, Dorcas, Joseph, Ben et Abigail. On a la douleur de vous annoncer le rappel à Dieu de leur très cher et regretté Bischof Asiakole Atta Messon, décès survenu le 21 août 2026 au CHU Tocoin dans sa 90e année. Vous renouvelez le sincère remerciement et vous prie de bien vouloir assister ou de vous unir d'intention aux obsèques qui se dérouleront selon le programme ci-après. Vendredi 18 septembre 2026, 18h, veille de prière et de chant sur le terrain de Petit Poteau de Begakoto, Beridikota, samedi 19 septembre 2026, 8h, culte d'enterrement sur le terrain de Petit Poteau de Begakoto, Beridikota, 10h30, inhumation au cimetière municipal moderne de Klobatemi, maison mortuaire,
maison en face des rails à Bekuta dans l'avant qui fait face à la société Nissan Motors. La famille Dick Dikewu de Bay Agodogan, la famille à 14 du Ghana, M. Dick Fernand Prosper, responsable maison à Douglas Dick. Les enfants de la défunte, Sherifatou Mike Laure, ont la profonde douleur d'annoncer le rappel à Dieu de leur fille, mère, grand-mère et arrière-grand-mère. Akwele Damien Dikewu, commerçant au Gabon, rappelé à Dieu le 12 août 2026 dans sa 93e année. Voici le programme des obsèques. Vendredi 18 septembre 2026, 19h, messe veillée en l'église Marie-Reine du Monde de Bay, corps présent, maison à Doglou. Samedi 19 septembre 2026, 9h, cérémonie de libation suivie des grandes funérailles. 9h15, mise à bière, 9h45, levée du corps, 10h, messe d'enterrement en l'église Marie-Reine du Monde de Bay, suivie de l'inhumation au cimetière familial de Bay, à Godogan, maison mortuaire, maison Dick Richard Agbessi à Doglo, 61 boulevard Félix Efoué-Boigny, à Nesbia, près de Total Marché de Bay. Canal FM et son personnel adressent leurs sincères condoléances aux familles endeuillées. Poursuivons avec les avis divers. 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
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À la recherche de personnel pour aider à vendre dans un établissement. Toute personne intéressée, veuillez envoyer votre nom, âge, niveau d'études et quartier au 72 18 72 78. Le restaurant Ber et Bévi, situé à Nkafo, recrute deux serveuses. Pièce à fournir: CV, lettre de motivation, une copie de la pièce d'identité, une copie de la pièce d'identité de la personne garante. Conditions à remplir: être dévoué, honnête, respectueux et respectable, être présentable et propre, être disponible pour un contrat d'un an au moins, maîtriser l'utilisation d'un smartphone, s'impliquer dans son travail, savoir travailler sous pression, savoir bien parler et écrire le français, avoir une expérience de serveuse peut être un atout. Dépôt des dossiers au secrétariat de la radio Canal FM. 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Quelques tissus kaki ont été retrouvés sur le tronçon de Ezrenawe en allant sur le contournement devant un terrain de football. Prière aux propriétaires de passer les retirer à la radio Canal FM. Il est retrouvé un sachet contenant des pagnes de différents motifs dans un tassis sur le tronçon d'Assigam et Adakwame. Prière aux propriétaires de passer les retirer à la radio Canal FM. Ainsi, nous mettons fin au Canal Info Service de cet après-midi. Merci de nous avoir suivis. Bonne suite sur la 93.5.

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3: Il est 18h.

0: Messieurs et dames, bonsoir et bienvenue dans cette nouvelle tranche d'information sur Canal FM. Et c'est toujours un plaisir de vous retrouver et de vous servir. Il est 18h passé de quelques secondes dans nos studios, la même heure dans le canton de Kouméa, dans la préfecture de la Kosa. Vous êtes à l'écoute de la grande édition du soir de Canal FM. Vous êtes en direct et voici les principaux titres de cette édition. Apothéose hier à Lomé de la journée internationale de l'alphabétisation. À cette occasion, les acteurs de l'alphabétisation et le ministère chargé de la solidarité du genre et de la famille et de la protection de l'enfance se sont retrouvés pour faire le point sur les efforts engagés en faveur de l'alphabétisation et de l'éducation non formelle au Togo. Nous reviendrons sur cette rencontre dans quelques instants. Le Conseil national du crédit s'est réuni hier jeudi en session ordinaire. Les échanges ont porté sur la situation économique, monétaire et financière du Togo en fin juin 2026. Les indicateurs présentés font ressortir une évolution globalement favorable de l'économie togolaise. Nous vous en donnons les détails dans ce journal. Et puis, place à l'actualité sportive qui nous sera présentée par notre jeune chroniqueur sportif, Grégory Emerson. Messieurs et dames, c'est tout pour le sommaire. Le développement de ces titres, c'est dans quelques instants. Restez donc à l'écoute de Canal FM.
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0: Mesdames, messieurs, une fois encore, bonsoir et bienvenue à l'écoute de la grande édition du soir de Canal FM, votre radio d'information et de proximité la plus écoutée de Lomé. Le Conseil national du crédit a tenu hier à Lomé sa troisième session ordinaire de l'année 2026. Les échanges ont porté sur la situation économique et financière du Togo en fin juin. Le ministre des Finances et du Budget, Essowe Georges Bakola, a relevé une progression de l'activité économique avec une croissance projetée à 6,3% en 2026 contre 6,1% lancé l'année dernière. L'inflation, quant à elle, reste contenue à 0,5%, tandis que la dette publique est passée à 60,2% du PIB contre 62,8% en fin décembre 2025. Les échanges ont également porté sur le financement de l'agriculture et des TPME. Le ministre, dans son intervention, a appelé les banques à élargir davantage leur financement aux autres filières agricoles, aux petites entreprises. Autre préoccupation, la situation des institutions de microfinance. Les discussions ont insisté sur le suivi des plans de redressement afin de mieux protéger l'épargne des populations. La rencontre a ainsi permis de faire le point sur les performances économiques du pays, mais aussi sur les défis liés au financement des secteurs productifs et à la protection de l'épargne.
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0: Je vous le disais dans les titres, le ministère des Solidarités, du Genre, de la Famille et de la Protection de l'Enfance a célébré en apothéose hier dans la préfecture du Golfe la journée internationale de l'alphabétisation, une célébration placée sous le thème « L'alphabétisation pour les peuples, la planète et la prospérité ». Autorités locales, bénéficiaires, alphabétiseurs et plusieurs invités ont pris part à cette rencontre qui a permis de faire le point sur les efforts engagés en faveur de l'alphabétisation et de l'éducation non formelle au Togo. Selon les données de l'enquête à Abronisé sur les conditions de vie des ménages en 2021, 70,8% des personnes âgées de 15 ans et plus savent lire et écrire. Toutefois, des disparités persistent entre les zones urbaines et rurales ainsi qu'entre les différentes régions du pays. À cela s'ajoute le nombre d'enfants en dehors du système scolaire. Selon le 5e recensement général de la population et de l'habitat, 141 557 enfants âgés de 9 à 14 ans sont concernés. Moni Sangaraïdia, ministre des Solidarités du Genre, de la Famille et de la Protection de l'Enfance, qu'on écoute.
2: Le thème retenu cette année par l'UNESCO, l'alphabétisation pour les peuples, la planète et la prospérité, nous invite à réfléchir sur la contribution de l'alphabétisation au progrès social, économique et environnemental. Dans une perspective d'apprentissage tout au long de la vie, il s'agit d'élargir l'accès à une éducation de base de qualité, de proposer des alternatives aux enfants non scolarisés et aux adultes faiblement qualifiés, de renforcer les environnements lettrés et la culture de l'apprentissage tout au long de la vie et de tirer parti des avancées numériques et de l'intelligence artificielle.
0: Le ministre de solidarité du sang, du genre et de la famille et de la protection de l'enfance, Mouni Sankarija, que vous venez d'écouter sur le thème de la journée. Face à ces défis, la ministre des Solidarités a souligné la nécessité de renforcer les actions en faveur de l'alphabétisation et de l'éducation non formelle. Mouni Sankarija, que nous retrouvons.
2: Je voudrais rendre un hommage appuyé à son Excellence M. Faure Essozimna Nyasimbe, président du Conseil, dont la vision place l'amélioration des conditions de vie et l'accès équitable à l'éducation au cœur des priorités nationales. Sous son impulsion, mon département a entrepris plusieurs actions structurantes. Actualisation de la stratégie nationale d'alphabétisation et des curricula, élaboration de manuels pour les apprenants et les alphabétiseurs, mise en œuvre du projet d'appui à l'alphabétisation fonctionnelle des femmes, PAF, création d'un cadre de concertation des acteurs, et j'en passe.
0: Le non-aménagement des postes de travail en fonction des différents types de handicap reste une difficulté pour les fonctionnaires en situation de handicap au Togo. Le constat ressort d'une enquête dont les résultats ont été présentés hier par l'Organisation nationale pour l'accessibilité, le travail et l'emploi des personnes handicapées du Togo, ONATEF. Le rapport révèle certes des avancées dans la prise en compte des personnes handicapées dans le milieu professionnel. Toutefois, des disparités persistent dans les conditions du travail avec des postes qui ne sont pas toujours adaptés aux besoins spécifiques des fonctionnaires concernés. L'étude s'est ainsi intéressée aux conditions de travail des fonctionnaires en situation de handicap et aux difficultés qu'ils rencontrent dans l'exercice de leurs activités professionnelles. Gaëtan Ahoumezounou, il est le directeur général de l'ONATEF. Nous l'écoutons.
3: Le non-aménagement des postes de travail en fonction des types de handicap. Et cela, c'est un point essentiel que les fonctionnaires handicapés ont cité. Il y a un autre volet qui est plus positif, c'est que leur environnement professionnel en termes de travail, les relations humaines sont bonnes. Ce sont les infrastructures, les équipements et les adaptations qui restent à prendre en compte, à améliorer. Pour que l'inclusion soit une réalité palpable, efficace, qu'il y ait une cellule ministérielle à l'inclusion dans chaque ministère qui pourra aussi se regrouper dans une cellule interministérielle à l'inclusion et qu'il y ait un programme du genre un programme sensible à l'inclusion.
0: Et d'une préoccupation à une autre, la lutte contre la drépanocytose se poursuit au Togo avec le mois de septembre consacré à la sensibilisation sur cette maladie génétique du sang. Liée à une anomalie de l'hémoglobine, la drépanocytose touche une partie importante de la population togolaise. Selon les données récentes du Centre national de recherche et de soins aux drépanocytaires, environ 2% des Togolais développent une forme sévère de la maladie, tandis que 13% sont porteurs du gène responsable. Une situation qui interpelle chacun sur l'importance du dépistage et de la prévention, notamment aux couples qui envisagent d'avoir des enfants. Nous écoutons Bonou Tobosi, président de l'association de lutte contre la drépanocytose au Togo.
4: Pour le monde, ça fait 5% de la population mondiale qui est drépanocytaire, ou bien qui porte tout au moins le gène S. 5% de la population mondiale. 5%, ça fait 400 millions de personnes. C'est beaucoup. Chaque année, il y a 300 000 bébés qui naissent avec la maladie. Et sur ces 300 000 bébés, à peine la moitié verra l'âge de 5 ans. Ça veut dire qu'ils vont mourir avant l'âge de 5 ans. On a 200 000 décès liés à cette maladie-là également chaque année dans le monde. Et quand on vient chez nous ici au Togo, où nous sommes autour de 8 millions, on a jusqu'à 16% de la population qui porte au moins le gène S susceptible de continuer par propager la maladie. 16%, ça fait 1 million 200 et quelques mille Togolais qui sont concernés. Et parmi eux, il y a 4%, donc ça fait 320 000 et quelques qui sont SS, SC et qui tombent malades régulièrement, qui sont toujours dans le triangle vicieux maison, hôpital, pharmacie. Et donc, c'est aussi un enjeu de santé publique, tant pour le monde, pour l'Afrique et pour le Togo.
0: Alors, quels sont les facteurs déclencheurs des crises chez une personne drépanocytaire? Pour nous, Tobosi, qu'on retrouve.
4: Les facteurs déclencheurs de la drépanocytose, il y a les températures extrêmes ou bien les changements brusques de température. On est dans une température froide ici tout à l'heure. Si elle sort plus du studio et elle retrouve la température externe, ça peut l'amener à déclencher sa crise dans les minutes qui suivent. Il y a la déshydratation, il y a l'hygiène corporelle, la cuisine, la chambre où l'on dort, le lit, le drap de lit. Bref, tout ce qui entoure le drépanocytaire doit être d'une hygiène impeccable. Il y a le stress chez eux. Ce sont des sujets qui ne supportent pas les crises de conflit, le stress au quotidien. Il faut éviter le tabac. L'alcool peut déclencher la crise. Le café peut également déclencher la crise parce que le café et l'alcool ont tendance à provoquer une déshydratation chez le drépanocytaire. Donc il y a plusieurs facteurs et chaque individu peut avoir un facteur particulier déclencheur de sa crise. Mieux vaut prévenir les crises que de s'acharner à les gérer. Le seul et meilleur moyen de prévention, c'est de ne pas s'unir avec un sujet porteur du gène.
0: Alors parlons d'un autre sujet plus gai dans cette édition. La compagnie NCA Assurance veut rapprocher davantage ses services de la population. Elle a lancé hier à Lomé un nouveau produit, l'assurance individuelle accident, destiné à offrir une couverture face aux accidents du quotidien. Les détails avec Grégory et Messin.
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0: Et Canal FM apporte des solutions à vos problèmes d'information. Nous observons une petite pause juste après. On revient pour la suite de cette édition du soir.
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1: La page sportive à présent, c'est avec Grégory Messon.
2: L'actualité sportive, Patrice Neveu veut changer les habitudes de la sélection togolaise. Le sélectionneur des Éperviers compte faire du stade de Kégué un terrain où les adversaires auront du mal à prendre des points. Face aux médias ce jeudi, le technicien français a présenté ses ambitions avant le début des éliminatoires de la CAN 2027. Pour ce rassemblement prévu du 21 au 30 septembre, Neveu a convoqué 25 joueurs. Il attend de son groupe de la discipline, de l'engagement et le respect du maillot national. Mais le message du sélectionneur concerne surtout les matchs à domicile. Chez nous, c'est chez nous, a-t-il affirmé. Une manière de rappeler que les Éperviers doivent imposer leur rythme et leur jeu devant leur public. Premier test le 25 septembre au stade de Kégué face au Burundi. 4 jours plus tard, le Togo ira à Ndola pour affronter la Zambie. En Ligue espagnole, Pape Gueye sauve le Villarreal de sa série sans victoire. Le milieu sénégalais a été décisif jeudi soir face à Malaga, permettant au sous-marin jaune de tenir enfin sa première victoire en Liga. Mené au score sur la pelouse de la Rosaleda, Villarreal a renversé la rencontre pour s'imposer 3-1. Entré en jeu après la blessure de Santi Comesaña, Pape Gueye a rapidement fait la différence. Il a d'abord inscrit le deuxième but de Villarreal avant de transformer un pénalty quelques minutes plus tard. Avec ce doublé, le sénégalais porte son total à 3 en 6 journées de Liga. Cette saison. Il avait déjà trouvé le chemin des filets en début de championnat. Cette victoire permet au Villarreal de prendre ses premiers 3 points en Liga après 5 journées sans succès. Une soirée sans faute pour Pape Gueye, buteur à 2 reprises et grand artisan du premier succès de Villarreal en Liga cette saison.
1: Mesdames et messieurs, ainsi s'achève cette édition du soir sur Canal FM. Merci de votre fidélité et de votre attention. La rédaction vous donne rendez-vous demain matin sur la 93.5 FM pour de nouvelles informations. En attendant, nous vous souhaitons une excellente soirée et un très bon début de week-end. Surtout, prenez soin de vous et de vos proches. Profitez pleinement de chaque instant, car chaque journée est une nouvelle occasion de vivre, d'apprendre et de construire. Pour votre méditation, retenez cette pensée. Ta grandeur se mesure à combien tu élèves les autres. Ta grandeur se mesure à combien tu élèves les autres. Et n'oubliez surtout pas de vous entourer de personnes heureuses et positives, car le bonheur lui aussi se partage. Mesdames et messieurs, merci encore pour votre fidélité. Excellente soirée à toutes et à tous. Et bon suivi de programme sur la 93.5 FM, Canal FM, la radio la plus écoutée de Lomé.
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4: Merci de votre fidélité renouvelée à la West Africa Démocratie Radio, la radio du dialogue. Bonsoir à toutes et à tous. Info chez vous, c'est maintenant. À la une de l'actualité ce soir au Nigeria, plus de 30 mineurs artisanaux sont morts alors qu'ils étaient détenus à Mina dans l'état de Niger. Ils avaient été interpellés lors d'une opération contre l'exploitation minière illégale. Et pendant ce temps, en Côte d'Ivoire, les premières sanctions tombent après le durcissement de la lutte contre l'orpaillage clandestin. Trois sous-officiers de la gendarmerie nationale ont été radiés. Vous en saurez davantage dans ce journal. L'inquiétude de la société civile guinéenne après la suspension d'un média international et de plusieurs médias locaux, cela relance le débat sur la liberté de la presse dans le pays.
5: La liberté d'expression, la liberté d'opinion, comme vous le savez, c'est sur le fondement de la Déclaration universelle des droits de l'homme. Cette liberté-là, aujourd'hui, elle est menacée un peu partout. Vous avez vu une volonté de restriction de liberté. Aujourd'hui, la menace, elle est existentielle partout. La Guinée, malheureusement, n'en fait pas exception.
4: Le reste de l'actualité, donc, dans ce journal à suivre, le dossier de la rédaction, l'invité et la page des sports. Bienvenue à toutes et à tous.
6: Maïmouna Fofana.
4: Au Nigeria, plus de 30 mineurs artisanaux sont morts en détention à Mina, dans l'état de Niger, dans l'ouest du pays. Ils avaient été arrêtés lors d'une opération contre l'exploitation minière illégale. La plupart seraient des personnes déplacées internes ayant fui les violences dans leur localité d'origine. Les explications de Shergaï sur des notes de notre correspondant à Abuja, Ousmane Oumar.
7: Le drame suscite l'émoi à Mina, capitale de l'état de Niger. Les victimes au nombre de 37 faisaient partie d'un groupe de mineurs artisanaux interpellés par les forces de sécurité dans le cadre d'une opération visant les activités minières illégales. Selon leur famille, plusieurs d'entre eux étaient des déplacés internes originaires d'Alawa dans la zone de gouvernement local de Chiroro. Ils avaient quitté leur localité en raison des attaques et de l'insécurité avant de trouver refuge à Mina. Des survivants évacués vers l'hôpital évoquent des cellules fortement surpeuplées, une chaleur extrême et une mauvaise ventilation. Ils affirment avoir appelé à l'aide alors que certains détenus s'effondraient. Le gouverneur de l'état de Niger, Mohamed Oumarou Bago, a annoncé la mise en place d'une commission d'enquête sur ces décès. Il explique que ces décès pourraient avoir été causés par un empoisonnement au plomb ou par suffocation. Le gouverneur ajoute que la commission annoncée devra établir les circonstances exactes des décès, identifier d'éventuelles défaillances et déterminer les responsabilités. En attendant, les proches des victimes dénoncent des conditions de détention marquées par la chaleur, la surpopulation et le manque d'aération. Elles réclament la restitution des dépouilles et justice pour leurs proches.
4: Merci à vous, cher Ndiaye. Et puis en Côte d'Ivoire, les premières sanctions tombent quelques semaines après le lancement de l'opération du gouvernement dénommée Tolérance Zéro contre l'orpaillage illégal. Trois sous-officiers de la gendarmerie nationale ont été radiés pour, je cite, « faute contre l'honneur » réunis hier au palais présidentiel. Le Conseil national de sécurité a réaffirmé son engagement à renforcer la lutte contre l'exploitation illégale de l'or en Côte d'Ivoire, en correspondance à Abidjan de Marcel Ariston-Blé.
8: Les raisons ayant conduit à la radiation de trois gendarmes remontent à la nuit du 3 au 4 septembre dernier. Affectés au poste d'observation de Bengasu dans le cadre de l'opération Renard de lutte contre l'orpaillage illégal, ils auraient quitté leur position pour se rendre en tenue civile sur un site d'orpaillage illégal. Ils ont été arrêtés par des villageois puis remis à une brigade de gendarmerie de la zone. Si les raisons de leur présence sur le site d'orpaillage illégal n'ont pas été révélées, quelques jours plus tard, les trois gendarmes ont été radiés des effectifs de la gendarmerie nationale pour faute contre l'honneur. Réuni hier jeudi autour du président Alassane Ouattara, le Conseil national de sécurité a réaffirmé sa volonté de renforcer la lutte contre l'empaillage illégal en Côte d'Ivoire. Il a pris de nouvelles mesures, à savoir un moratoire de 6 mois sur la délivrance des autorisations d'exploitation minière semi-industrielle et artisanale. Le nombre de brigades de groupements spéciaux de lutte contre l'empaillage illégal sera augmenté. Sur le coup d'eau, la surveillance sera désormais renforcée avec la création de 21 pelotons de sécurité fluviale. Le gouvernement veut aussi frapper au plan judiciaire avec le durcissement des sanctions. La complicité logistique ou financière et la participation indirecte seront désormais constituées en infractions à part entière. Par ailleurs, l'État annonce la réhabilitation des sites détruits et la réinsertion économique des empailleurs ivoiriens à travers des activités génératrices de revenus. Marcel Ariston Blé, Abidjan, pour la West Africa Democracy Radio.
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4: Et nous partons cette fois en Guinée pour parler de l'inquiétude de la société civile après la décision de la haute autorité de la communication de suspendre 2 médias internationaux. Cela fait suite à la suspension de plusieurs médias locaux depuis 3 ans, une décision qui relance le débat sur la liberté de la presse dans le pays et la relation tendue entre les autorités et les médias. Correspondance à Conakry de Tcherno Alpha Ibrahim Abaldi.
9: Après la vague de suspension qui a conduit à la fermeture de plusieurs médias locaux, c'est désormais la presse internationale qui subit la colère de l'organe de régulation des médias, la HAC. Après une mise en demeure, la haute autorité de la communication a coupé le signal en Guinée du média français France 24. Elle a également retiré à ses équipes en Guinée leurs accréditations. La HAC reproche aux médias d'avoir utilisé un qualificatif jugé inapproprié à l'égard du président de la République, Mamadi Doumbouya. Cette nouvelle suspension des médias en Guinée inquiète la société civile. Pour Kali Diallo, directeur pays de l'ONG Démocratie sans violence, ces mesures pourraient davantage fragiliser la liberté de la presse et d'expression dans le pays.
5: La liberté d'expression, la liberté d'opinion, comme vous le savez, c'est sur le fondement de la Déclaration universelle des droits de l'homme qui reste l'idéal à atteindre par tous les peuples et par toutes les nations. Sa vocation, c'est d'exprimer librement ses opinions, ses pensées sans être inquiété. Maintenant, cette liberté-là, aujourd'hui, elle est menacée un peu partout. Vous avez vu une volonté de restriction de liberté. Aujourd'hui, la menace, elle est existentielle partout. La Guinée, malheureusement, n'en fait pas exception.
9: Si le média français France 24 a présenté ses excuses, la haute autorité de la communication a décidé pour le moment de maintenir sa décision de couper le signal de la chaîne. De Conakry, Tcherno Alpha Ibrahim Abaldé pour la West Africa Democracy Radio.
4: Toujours en Guinée, pour parler cette fois de tout autre sujet, le président Mamadi Doumbouya a reçu une délégation du groupe russe Rusal. Il intervient dans l'exploitation minière dans le pays, conduite par l'ambassadeur russe de Russie en Guinée. Les échanges ont porté sur la transformation locale des ressources minières et le renforcement de la coopération entre Conakry et Moscou. Plus de détails avec Demba Amarhan.
10: Lors des discussions au Palais de la République entre le président guinéen Mamadi Doumbouya et les responsables du groupe russe Rusal, il a été question de la mise en œuvre du programme Simandou 2040, avec un accent particulier sur la transformation locale des ressources minières guinéennes. Simandou 2040, c'est l'exploitation jusqu'en 2040 de la mine de fer située dans la localité de Simandou en Guinée. C'est l'un des plus grands gisements de fer au monde sur lequel l'État veut s'appuyer pour amorcer le développement économique et social du pays. Lors de la rencontre avec le groupe russe qui intervient dans les mines en Guinée, le chef de l'État guinéen a réaffirmé sa volonté d'accélérer la transformation des matières premières sur le territoire national. Cela est considéré par les autorités comme un axe majeur de la stratégie de valorisation des ressources minières. Pour le gouvernement, cela devrait permettre à la Guinée de développer davantage son tissu industriel, de créer de la valeur ajoutée et d'accroître les retombées économiques de l'exploitation de ces ressources naturelles. Les autorités guinéennes ont d'ailleurs annoncé la construction en cours de 3 raffineries d'alumine ainsi que l'achèvement d'une raffinerie d'or. Le groupe russe Rusal a réitéré son intérêt pour les projets inscrits dans les priorités de Simandou 2040 et exprime sa volonté de contribuer à leur réalisation. L'alliance a également porté sur le renforcement de la coopération entre la Guinée et la Russie dans le domaine des mines, avec pour priorité la valorisation des ressources minières sur place.
4: Les précisions de Demba Amar-Anne. Au Ghana, le principal parti politique d'opposition, le NPP, rejette la proposition de révision de la Constitution à l'initiative du gouvernement. Le texte sera prochainement soumis au Parlement pour adoption ou non. Les points que l'exécutif souhaite faire modifier sont le rallongement du mandat présidentiel, celui des députés et la réduction de l'âge pour se présenter à l'élection présidentielle. Plus de détails avec Aziz Adam Souley.
11: Le principal parti d'opposition du Ghana, NPP, considère les modifications qui seront apportées à la Constitution comme une refonte de la loi fondamentale du pays. Pour les opposants, cela nécessite un débat national plus large qui ne devrait pas se limiter qu'à l'Assemblée nationale. Les opposants sont également contre le rallongement du mandat présidentiel et celui des députés de 4 à 5 ans. Ils dénoncent aussi la carte blanche que pourrait avoir le gouvernement de nommer un député en fonction à un poste ministériel. Il cumulera alors les deux fonctions, ce que déplore déjà le NPP. Kwadwo Opong Nkrumah est député du NPP à l'Assemblée nationale.
12: Nous pensons qu'au vu de toutes les modifications que le gouvernement veut apporter à la Constitution, cela s'apparente plus à l'adoption d'une nouvelle Constitution. Le gouvernement veut soumettre directement le nouveau texte au Parlement pour adoption ou non, mais nous estimons qu'il faut une véritable consultation nationale autour de ce projet. Nous, NPP, demandons de mettre en place un cadre qui réunira les différentes composantes de la société pour étudier ce projet et délibérer avant qu'il ne soit soumis au vote des députés. Nous voulons des discussions qui réuniront les partis politiques, les syndicats, la société civile, les organisations professionnelles, traditionnelles, les religieux, les femmes et même les jeunes. Cela va permettre de parvenir à un large accord sur la proposition de modification de la Constitution. Cela permettra également de parvenir à un consensus sur plus de 100 questions qui font actuellement l'objet de divergences entre nous et plusieurs autres entités contre le gouvernement.
13: Where consensus can be built around the over 100 issues currently in contest between the government and the CRC.
11: L'opposition appelle à une concertation nationale avant que le projet de réforme de la Constitution de 1992 ne soit soumis au vote des députés. Pour rappel, le parti au pouvoir NDC est majoritaire.
4: Aziz Adam Souley, merci à vous. Ici au Sénégal, la dette de l'État envers les entreprises privées reste au cœur des préoccupations. Près de 1 500 milliards de francs CFA de factures accumulées sont encore dues au secteur privé. Pour tenter de rassurer les patrons, le Premier ministre Ahmadou Al-Aminoulou a rencontré hier les principales organisations patronales. Je vous propose de l'écouter.
14: Mettez en place un cadre de dialogue entre vous. C'est ce qui fait que malheureusement l'État a du mal à savoir qui est qui et avec qui parler. Mais si on démarre les concertations sectorielles, ça marchera. Sur le deuxième point, le traitement de la dette, c'est de proposer d'ici octobre, fin octobre plus tard, un échéancier d'appurement et des modalités d'appurement. Et qu'on en rende compte périodiquement. Sur l'amélioration de l'environnement des affaires, le troisième point, le code général des impôts, code général des douanes, il faut le co-construire. Votre capitalisation, moi je plaide vraiment, capitalisez-vous. Il faut qu'on se dise la vérité. Les projets catalytiques, les banques ne peuvent pas vous accompagner si vous ne relevez pas considérablement vos fonds propres. Faites un effort également d'ouverture aux fonds d'investissement. Il faut qu'on suscite des manifestations du secteur privé national sur les projets catalytiques. Nous les avons dressés, nous allons les rendre publics en plus de ce qui a été dit pendant la DPG, mais faites des manifestations d'intérêt.
4: Mohamed Al-Aminoulou, Premier ministre du Sénégal, que vous venez d'écouter. Les organisations de la société civile ouest-africaine appellent à rendre opérationnel le Conseil économique, social et culturel de l'organisation ouest-africaine, la CEDEAO. Elles ont tenu une rencontre virtuelle pour réfléchir aux moyens d'arriver à cela. Leur rapport sera soumis à la CEDEAO. dont le prochain sommet des chefs d'État se tiendra en décembre prochain. Plus de détails avec Alpha Aboubakar.
12: Le Conseil économique, social et culturel de l'organisation ouest-africaine, la CEDEAO, a été créé pour renforcer la participation des citoyens aux affaires communautaires. Les associations et organisations de la société civile ouest-africaine pourront alors participer aux activités, donner leur avis et faire des propositions sur tous les sujets qui touchent la communauté. Cela pour éclairer les décisions des dirigeants de l'organisation communautaire. La société civile ouest-africaine appelle donc les dirigeants de la CEDEAO à accélérer la mise en œuvre du Conseil économique, social et culturel. Pour elle, cela est d'autant plus important dans un contexte où la CEDEAO promeut sa vision d'une transition d'une CEDEAO des États vers une CEDEAO des peuples. La société civile ouest-africaine espère que ses recommandations pour l'opérationnalisation du Conseil économique, social et culturel sera traitée par les chefs d'État de la CEDEAO. À noter que le prochain sommet des chefs d'État de l'organisation ouest-africaine est prévu en décembre prochain.
4: Et c'est la fin de la première partie de ce journal. Je vous rappelle l'essentiel des titres. À la une de l'actualité ouest-africaine ce soir, au Nigeria, plus de 30 mineurs artisanaux sont morts alors qu'ils étaient détenus à Mina. Dans l'état de Niger, ils avaient été interpellés lors d'une opération contre l'exploitation minière illégale. Vous avez suivi les détails dans ce journal. Et en Côte d'Ivoire, les premières sanctions tombent après le durcissement de la lutte contre l'orpaillage clandestin. Trois sous-officiers de la brigade nationale ont été radiés. Tout de suite, la seconde partie.
11: Au cœur des actualités du Bénin, pour la West Africa Democracy Radio, je suis Aziz Adam Soulé à Cotonou. 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
4: Au Bénin, l'intelligence artificielle bouleverse de nombreux secteurs d'activité depuis peu. La radio traditionnelle n'échappe pas à cette transformation. Si certains s'inquiètent de l'impact de l'IA sur l'authenticité du média, l'intelligence artificielle peut être aussi perçue comme une opportunité pour les métiers de l'antenne. Comment cet outil est-il utilisé dans le quotidien des professionnels des médias béninois? Voyons tout cela dans ce reportage que nous propose notre correspondant Aziz Adam Souli.
15: Le monde change, la radio évolue. Depuis plus d'un siècle, la radio se fait l'écho de notre société. Des voix et des musiques rythment nos vies. 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La radio traverse les époques en restant le relais d'un monde en perpétuelle mutation.
16: Dans les couloirs des médias béninois, l'intelligence artificielle commence à se faire une place, mais pas encore de manière systématique. L'IA est pour l'heure avant tout un sujet de formation, de veille et de préparation, plutôt qu'un outil intégré quotidiennement dans les flux de production journalistique. Ces dernières années, plusieurs initiatives ont vu le jour à Cotonou et partout ailleurs au Bénin pour mieux outiller les professionnels des médias face à cette révolution technologique. Des ateliers, des masterclass et des sessions de renforcement des capacités ont permis à des journalistes de se familiariser avec les outils d'IA générative, d'explorer leurs applications possibles et de comprendre leurs entraves et dérives, notamment en matière d'éthique et de désinformation. Emmanuel Crépy est rédacteur en chef d'un média à Cotonou.
17: Au cours de l'année passée, si j'ai bonne mémoire, je crois, en avril ou en mai 2025, nous avons eu à avoir une formation à cause de notre promoteur qui a compris ce que l'intelligence artificielle pourrait nous apporter. Alors, nous avons suivi cette formation et à partir de là, nous avons commencé par l'intégrer dans notre travail au quotidien. Déjà, ce que cela a permis de faire, c'est déjà la célérité dans le traitement de nos sujets.
16: Cette célérité, justement, dans le traitement des sujets est également partagée dans d'autres rédactions radio à l'intérieur du pays. C'est le cas de la radio rurale locale de Banikwara, située à plus de 650 km de Cotonou, dans le département de la Liborie au nord Bénin. Serge Fanou en est le rédacteur en chef. Il évoque l'organisation de l'usage de cet outil.
18: Nous utilisons ChatGPT pour améliorer nos contenus. Et quand nous allons à la collecte de l'information, nous revenons. Après donc la conférence de la chambre, le reporter essaie de décrire son papier il verse ça au niveau de ChatGPT et il écrit en bas pour dire à ChatGPT de l'aider à améliorer ce papier qu'il a écrit. L'IA évolue, mais ça peut vous permettre aussi de traiter vos éléments. Mais pour le moment, les éléments, nous les traitons manuellement. C'est exactement la même chose au niveau du titre du journal. Le journaliste présentateur donc écrit d'abord son titre et après il demande donc à Chat de l'aider à l'améliorer.
11: L'inclusion des dispositions sur l'usage de l'intelligence artificielle dans le nouveau code d'éthique des médias béninois illustre aussi cette prise de conscience. Ce test, par exemple, met désormais l'accent sur la nécessité de vérifier rigoureusement toute information assistée par des outils numériques et de préserver l'intégrité du journalisme à l'ère du numérique. Emmanuel Crépy et les siens en ont bien conscience au sein de leur rédaction.
17: C'est un outil qui nous aide également à rester professionnels parce que ça nous permet de nous donner des avis par rapport à l'éthique et à la déontologie. Dans quel sens il faut aller pour rester neutre, pour rester professionnel. Je pense que l'intelligence vient en second plan pour nous permettre de garder les pieds sur terre. Nous ne l'exploitons pas encore assez à notre niveau dans notre rédaction.
11: En somme, l'intelligence artificielle est aujourd'hui davantage une promesse qu'une réalité pleinement intégrée dans les rédactions béninoises. Elle suscite enthousiasme et prudence, invite à la formation et à l'expérimentation, mais aussi et surtout attend encore une adoption structurée pour transformer en profondeur la collecte et le traitement de l'information. L'enjeu pour les rédactions locales est clair. Faire de l'IA un allié éthique, non un substitut à la rigueur et à la sensibilité humaine qui fonde le journalisme professionnel. Cotonou, Aziz Adam Soule pour la West Africa Democracy Radio.
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4: En Côte d'Ivoire, analyse sur la multiplication des arrestations des opposants politiques, critique du gouvernement et de la gestion de l'État. Plusieurs ont été interpellés ces derniers mois et souvent condamnés par la justice. Dernier cas en date. Donc, la condamnation de Justin Katina Koné, cadre du PPACI, parti de l'ex-président Laurent Gbagbo, ou encore le mandat d'arrêt contre la porte-parole du parti, Maître Habiba Touré. Avant les opposants politiques, de nombreux activistes avaient été arrêtés pour des critiques contre le gouvernement. Faut-il s'inquiéter sur la liberté d'expression en Côte d'Ivoire? Pour en parler, nous recevons Félix Bonny, journaliste, directeur de publication, donc directeur de Aquaba News, analyste politique ivoirien. Il est avec Alpha Aboubakar.
20: Félix Bonny, bonjour.
21: Bonjour.
20: Ces derniers mois ont été marqués en Côte d'Ivoire, le paysage politique, par la multiplication d'interpellations, d'arrestations d'opposants politiques surtout. Quelle analyse en faites-vous?
21: Ces arrestations et interpellations ont été précédées d'abord par la libération qui avait donné l'impression que nous allions vers une sorte de décrispation de la vie politique. Malheureusement, on en est arrivé encore à de nouvelles interpellations, notamment cette interpellation de M. Katina Koné et sa détention qui en rajoute encore à la fièvre des arrestations de lendemain de la présidentielle 2025 ou juste avant la présidentielle 2025.
20: Est-ce qu'il faut y voir une forme de musellement de l'opposition, plus ou moins soft en Côte d'Ivoire?
21: On pourrait le dire ainsi, parce que c'est un signal fort à l'opposition, cette forme d'interpellation. Lorsque un acteur politique interpellé pour la parole politique, je crois que c'est un signal qu'on donne. Et quand on prend le cas de Koné Katina, je pense bien que Tidiane Thiam est bien averti. Et chez nous, on dit que lorsqu'on vous allez à l'enterrement du bossu, c'est là où vous savez comment vous allez être enterré. Si Koné Katina est interpellé pour des faits qui remontent aux élections présidentielle 2025, cela voudrait bien dire que Tidiane Thiam, s'il rentre en Côte d'Ivoire, sera également dans le même chemin. Et d'ailleurs, le procureur n'a pas caché lors de la conférence conférence de presse qu'il a faite parlant de Maître Abiba Touré, porte-parole du PPACI, qui l'attend pour l'arrêter quand elle rentrera en Côte d'Ivoire, parce qu'il a également un dossier sur elle par rapport

0: sont légitimes selon vous?
1: La légitimité de toutes ces raisons se trouve carrément dans, je dirais, la tête du procureur de la République, parce que, vous savez, moi j'en suis venu à force de regarder la manière dont les choses se passent dans nos différents pays. J'en suis venu, en particulier en Côte d'Ivoire, hein, j'en suis venu à conclure que le droit n'est plus une science exacte. Tout le monde peut interpréter le droit. C'est-à-dire, chacun peut se dire, je suis le procureur et pour moi, vous avez dit telle chose et par rapport à ça, vous tombez sous le coup de telle disposition de la loi. Donc, du coup, pour nous qui ne sommes pas des juristes et qui regardons faire et qui pensons que certaines choses auraient pu être tolérées, nous nous disons que le droit n'est plus une science exacte et qu'il faut se méfier, il faut tourner la langue peut-être 10 fois avant de parler. Alors que pour moi, un acteur politique ne devrait jamais aller en prison pour des faits politiques. Pour ma part, on devrait dépénaliser les délits des faits politiques, c'est-à-dire toutes les fois qu'un acteur politique se trouve dans une posture de discours politique, on devrait le classer dans un cadre de discours politique, lui porter la contradiction, d'autant plus que sur la scène politique, si un acteur du PPACI dit quelque chose, il peut être contredit par un acteur du RHDP, du parti au pouvoir, ainsi de suite. Et par contre, s'il s'agit des appels à soulèvement, à insurrection, alors la loi est claire, vous tombez sous le coup de la loi. Alors s'il y a des appels ainsi faits de façon clairement établie, je ne crois pas qu'il y ait abus, mais là où il y a l'abus, c'est que si je devrais parler du cas Katina Kone, il aura été un criminel libre pendant plus de 10 mois avant qu'il ne soit interpellé sous une saisine du RHDP pour des faits qui n'ont rien à voir avec ceux pour lesquels il a été incriminé.
0: Avant les acteurs politiques, hein, c'était beaucoup plus les activistes hein, qui étaient visés. Plusieurs ont été arrêtés, condamnés, puis libérés par la suite hein, pour des propos qu'ils ont tenus, notamment des critiques hein, contre souvent le chef de l'État ou encore le gouvernement ou encore la gestion politique du pays. Est-ce qu'il faut craindre pour la liberté d'expression aujourd'hui en Côte d'Ivoire, Félix Boni?
1: D'une part, oui, d'autre part, non, parce que ce que vous appelez activistes, parfois, on a des gens qui sont des bras séculiers des acteurs politiques qui se font appeler des activistes sur les réseaux sociaux et qui sont là sur les réseaux sociaux pour porter la parole des acteurs politiques. Il y en a aussi bien au PDCI, au PPACI, au RHDP, en tout cas dans tous les camps politiques, on en trouve. Derrière chaque acteur politique, on en trouve. Alors, faut-il en vouloir aux activistes d'un camp ou de l'autre et oublier les autres? C'est là se trouve le problème. C'est pourquoi je dis oui et non. Parce que ces activistes ne devraient pas se réclamer réellement comme des activistes innocents, parce que ce sont des gens qui sont rétribués sournoisement pour la mission qu'ils effectuent. Maintenant, comme il y en a dans tous les camps, faut-il en arrêter dans un camp et laisser les autres? C'est-à-dire qu'il faudrait que la justice soit juste pour tout le monde et qu'il n'y ait pas de deux poids, deux mesures lorsqu'on veut interpeller. Parce que les activistes, il y en a dans tous les camps.
0: Félix Boni, merci.
1: Merci.
2: Et la page des sports avant de terminer ce journal. Le nouveau sélectionneur du Sénégal, Patrick Vieira, a dévoilé une liste de 29 joueurs pour les prochaines échéances des Lions. Le technicien a notamment convoqué pour la première fois Malang Sarr, Sadibou Sané et Arona Saganté. Donc, plusieurs cadres sont maintenus, dont le capitaine Kalidou Koulibaly, Idriss Ganagay, Lamine Camara, Pape Matar Sarr et Ismaïla Sarr, Sadio Mané, absent de ce rassemblement en raison donc d'un problème physique, devrait retrouver la sélection lors de la prochaine fenêtre internationale. Je vous propose d'écouter Patrick Vieira.
3: C'est une fierté pour moi de revenir au Sénégal et d'être sélectionneur. Je suis né ici, mes parents sont nés ici et c'est un retour à la maison. Et à partir de là, je comprends ce que les gens vont attendre de moi. Quand on a la chance, comme moi, de diriger l'équipe nationale du Sénégal, qui a été très compétitif sur les dernières Coupes d'Afrique, sur cette dernière Coupe du Monde, on s'attend à gérer des grands joueurs qui jouent dans des plus grands clubs en Europe et on s'attend à gagner des trophées. Et je suis là pour ça aussi. C'est de respecter ce qui a été mis en place par la fédération ces dernières années et c'est dans la continuité de construire une nouvelle étape, ouvrir un nouveau chapitre. Un nouveau chapitre, c'est-à-dire que ma mission, ce n'est pas de tout casser, ce n'est pas de tout jeter par la fenêtre. C'est de garder la force de cette équipe, son identité, sa solidarité, sa capacité à souffrir ensemble.
2: Patrick Vieira, sélectionneur de l'équipe nationale du Sénégal que vous venez d'écouter. J'ai à noter que le Sénégal débutera son programme le 25.

0: 5 septembre à Maputo face au Mozambique dans le cadre des éliminatoires de la CAN 2027. Et voilà ce qui met un terme à ce journal. Merci à toutes et à tous de nous avoir suivis à la présentation. Maïmouna Fofana, Ismaël Camara à la partie technique. La partie digitale, le streaming, a été gérée par Cheikh Ndiaye. Merci à toutes et à tous.
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Bonsoir à tous, nous sommes vendredi, c'est un plaisir de vous avoir avec nous pour cette émission de Vous et Moi. Je suis Citi Leuson d'un moment d'amour, MP Michel Tomiga, c'est lui qui va assurer la mise en ordre. Et comme on le fait tous les vendredis, nous avons des invités, nous cherchons un thème et nous le développons. Mais quand il est là, on change un peu la donne. Je parle bien sûr de Dom Pierogado parce que nous parlons de scoop du moment et il le fera tout de suite après cette chanson que nous vous dédions histoire de faire passer une bonne émission.

0: Eh bien voilà, ils sont là, nos invités. Je l'ai déjà présenté lui, Don Piero Gaddo. Et bon, le temps qu'elle finisse. Voilà, il s'agit d'une femme, puisque j'ai dit elle. Il s'agit de Mademoiselle Aïna Aimée. Bonsoir et bienvenue.
1: Ouais, bonsoir.
0: Bienvenue.
1: Merci beaucoup.
0: D'accord.
1: Sinon, tu voulais dire quoi? Non,
0: il est content de parler. Non, justement. On est content de l'avoir.
2: Surtout que nous c'est sommes ça. En face, en train de se regarder dans les yeux. Je ne veux pas faire des jaloux à la maison. Tonton, excuse-moi.
0: Sinon, tu vas dormir
2: c'est
0: dehors.
2: C'est pour blaguer.
1: Ah non, il n'y a pas de souci. Voilà, tu peux dire ça et il n'y a pas de problème.
0: Il va dormir dehors.
1: Non, attention. Tu ne vas pas dormir. Qui va dormir dehors?
0: Lui.
1: En tout cas, c'est son problème.
2: Je vais dormir dehors comment?
1: C'est un gars. C'est un homme. Hein.
0: Il va dormir ailleurs? Non, il a
1: non,
0: pas
1: il va dormir chez lui bientôt.
0: Alors, donc, Piero, les scoops du moment.
2: Oui, oui, les scoops du moment. On a eu à rater beaucoup de choses, mais on va faire l'actualité très rapidement. L'actualité
0: beaucoup de
2: choses, hein. Qui est là. Oui, on a eu à rater beaucoup de choses. Malheureusement, que nous ne sommes pas tout le temps fréquents sur ce plateau pour en parler. Donc, on ne va pas déterrer les vieilles histoires. Maintenant, ce qui est à l'actualité aujourd'hui, est que nos blogueurs, moi je les appelle nos soi-disant influenceurs.
0: Tu ne les oublies jamais, ceux-là.
2: Non. Sont devenus automatiquement
1: des politiciens.
2: En une seconde, ils ont commencé par apporter les manteaux de politique. Donc, ce qui fait que ça a jailli entre-temps la semaine surpassée, la semaine passée, certains programmes aussi qui sont à l'horizon. Ça a agi un tout petit peu sur certaines activités de l'homme. Voilà, donc ce qui fait qu'aujourd'hui, il n'y a plus des clashs sur nos toiles, mais c'est pour mobiliser les gens à se revolter contre le pouvoir en place, voilà, justement. Donc c'est ce qui est à l'actu.
0: C'est tout?
2: Ah ouais. Non, à part ça, bon, à part nos déconnements, on vit les. Voilà.
0: Carrément, vous déconnez.
2: Ah ouais, nous déconnons parce que ça ne diminue pas malgré les sensibilisations sur les médias. Ça ne diminue
0: moi,
2: pas.
0: Moi, j'ai l'impression que les jeunes ne sortent plus. Ou bien c'est parce que les vacances viennent à peine de commencer?
2: Non, mais
0: les jeunes, pas l'engouement,
2: sortent,
0: hein,
2: les jeunes sortent chaque jour que le bon Dieu crée, surtout les nuits. Hein.
0: Ah bon?
2: Moi, je fais.
0: C'est toujours les rooftops ou bien
2: il y a
0: de nouveaux coins?
2: Ouais. Non, c'est toujours les mêmes. Hein. Donc, du nouveau, non, il n'y a pas assez du nouveau, c'est toujours les mêmes têtes parce que la génération suivante n'est pas aussi au top que ça, donc le déconnement continue et vous allez voir qu'aujourd'hui, et tout d'abord je commence par les élèves, tout d'abord je m'en vais féliciter et ces élèves qui ont décroché leur CPD, mais attention, il va falloir que les parents, nous qui sommes les parents, nous fassions beaucoup attention parce que il va falloir que nous suivions nos élèves. Les enfants qui vont à l'école. Je donne un exemple terre à terre. À la veille de l'examen du CPD, je connais une fille et je lui ai demandé qu'est-ce que c'est que s'orienter.
0: Pourquoi tu as posé cette question?
2: Je veux que la question soit terre à terre parce que on se connaît. Les élèves aujourd'hui ne sont plus des élèves.
0: Ah oui.
2: Et je m'en vais dire que l'enseignement togolais aujourd'hui n'est plus ça. Je donne.
0: Il y a des années.
2: Oui. Donc, je continue l'exemple. J'ai demandé à cette élève de CM2, c'est une fille, qu'est-ce que c'est que s'orienter? S'orienter, moi, je me rappelle déjà quand de C1,
1: C2. C1, C2.
2: Voilà. S'orienter, c'est rechercher les quatre points cardinaux. Ouais. Maintenant, elle est là, elle commence pas à gratter sa tête.
0: Sa petite tête.
2: Mais attends, tu ne connais pas s'orienter? Je ne lui ai pas donné la réponse. Je lui ai dit de retourner à la maison et d'aller réviser ses leçons. Et quand on on a proclamé les résultats, j'ai cherché à la voir, je lui ai demandé ce que tu es sorti. Elle me dit, ah, tonton Pierre, oui, je suis sorti avec mention très bien. Vous voyez que c'est rigolo.
0: On est où là?
2: Voilà.
1: Non, le problème là-bas, c'est que
2: oui.
1: C'est, comme c'est un programme de CE1, CE2, peut-être que l'enfant.
2: Vous croyez que c'est une raison? Je suis.
0: Lui, il a laissé l'école il y a combien d'années?
1: Il y a ça aussi.
2: Je suis d'accord que tu es en train de défendre tes enfants parce que vous êtes une enseignante,
0: voilà.
2: Mais ce n'est pas une raison.
1: Oui, au fait, ce n'est pas une raison.
2: Ce n'est pas une raison.
1: Non.
2: CE1, CE2, CM2, et tu oublies ce qu'on appelle.
1: S'orienter.
2: Non, mais est-ce que les enfants vont à l'école aujourd'hui pour faire plaisir aux parents, à leur famille ou bien pour leur avenir?
0: Non, je crois que c'est pour faire plaisir.
2: Si c'est pour faire plaisir, là, c'est dangereux. Vaut mieux de venir rester à la maison pour faire plaisir à tes parents, même en même temps en live.
0: Parce qu'il y a un enfant de CM2 et de 5e qui prend son bulletin aujourd'hui. Elle me dit, est-ce que j'ai passé? Et je lui dis, attends, tu as plus ton bulletin? Tu ne sais pas où est-ce qu'on met ça? Elle dit,
2: c'est grave.
0: Mais elle a quitté la 6e pour la 5e, hein, avec une faible note. Mais au moins, elle doit connaître. Si elle a doublé, si elle a passé, elle me demande de vérifier.
2: Si
0: elle est partie en classe.
2: Elle est admise ou pas. Mais ça, c'est très, très, très dangereux. Vous voyez, donc, aujourd'hui, ce qui se passe aujourd'hui dans nos sociétés, et vraiment, il va falloir que nous revoyions ça. Parce que moi, je ne cesserai pas de le dire à chaque fois que j'ai ce genre d'occasion. Il va falloir que nous revoyions nos positions, surtout sur le plan éducatif. Mmh. Voilà.
0: Merci, Don Piero. Voilà, c'était comme on le fait quand il est là. Donc, les petits scoops du moment, histoire de nous mettre au parfum. La connexion, vous savez qu'elle est plus qu'elle est.
2: Ah, la connexion va en dents de scie. Ben,
0: voilà, donc tout le
2: les
0: monde
2: autorités,
0: a
2: vu. Les autorités compétentes ont dit qu'en fait, c'est un souci de sécurité. Donc, il va falloir que nous prenions ça comme ça, c'est pas grave.
0: Voilà. Le Togolais doit toujours prendre son mal en patience.
2: Ah oui, c'est comme on dit, Amina, et nos couples d'Arnavioguan, Kodayolabu.
1: Mais ce qui est grave dans tout cela, c'est que les gens prennent l'argent pour acheter les crédits. Et la connexion n'est pas bonne. Et il y a un délai aussi. Par exemple, hier nuit, moi, je n'ai pas envie de dormir. J'ai fait forfait nuit pour pouvoir rester un peu connecté. Malheureusement, je n'ai rien vu. Il n'y a pas de connexion. Et le lendemain, 6 heures, c'est fini.
2: Oui, c'est ce que je te disais tout à l'heure. Que
1: 500 francs,
2: oui,
1: c'est fini.
2: C'est ce que je te disais tout à l'heure, que tout le monde se plaint. Tout le monde se plaint dans ces derniers moments qu'il y a un souci sur les réseaux sociaux parce que la connexion ne répond plus.
0: Voilà.
2: Mais ce que le gouvernement a dit, ou bien les autorités compétentes ont dit, que en fait c'est pour une raison de sécurité par rapport aux dernières ambiances dans ces derniers moments qui prévoient l'homme. Donc, on va écouter le gouvernement parce que moi je ne suis pas mieux placé pour expliquer pourquoi la connexion ne va pas, pourquoi ça va machin non.
0: Ok, ben merci à toi. Le thème d'aujourd'hui, on va passer donc au thème. On avait ouvert une petite parenthèse pour en parler parce que quand ça ne va pas, il faut s'y toucher un peu du doigt.
2: Oui.
0: Ce qui se passe à côté. Voilà. Alors, le thème d'aujourd'hui s'intéresse aux ex. Ma question est pourquoi le mot ou le thème ex emporte la polémique dans nos couples aujourd'hui. Il suffit qu'on entende parler d'ex, ça devient un problème. Même si c'est pour s'amuser, de l'amusement, ça passe au sérieux et ça amène même certains à se séparer. Qu'est-ce qui en est vraiment la cause? Et comment peut-être venir à bout ou y remédier si c'est possible? Voilà, c'est le thème de cette...
2: Je donne la main à... celle qui est en face de moi d'abord.
1: Pour ça,
0: tu as eu un problème avec ça ou comment?
1: Non, même pas. Mais moi aussi, j'attends souvent parler de ça. J'attends
0: ma vie. Mais tu n'as jamais eu.
1: Non. Mmh. Sinon, je. Mais ici, premièrement, si ce que je peux dire, c'est que dans le foyer, on est là, hommes et femmes, on fonde le foyer et tout ça là. Et je sais pas, ton ex t'a appelé, des fois c'est que les continuent pas à appeler et on décroche et tout ça là. Moi, je m'en vais en arrière. Avec, oui, au temps de nos grands-parents.
0: Tu sais?
1: Oui.
0: Toi, tu as vécu à ce temps-là?
1: Non.
0: Mais?
1: Mais je m'en vais là-bas. Tu sauras pourquoi je dis ça.
0: Ok.
1: Parce que en ce moment, nos mamans, nos grands-parents se marient très tôt. Mmh. Et souvent, c'est leurs parents qui choisissent, en fait, leur partenaire. Mmh. Ce qui
0: donc
1: veut dire oui, qui choisissaient leur partenaire. Et c'est, ça veut dire que la femme n'avait pas d'expérience.
0: Ni son mot à dire.
1: Elle ne connaissait rien en matière de sexualité. Mmh. C'est ce qu'on l'a montré, c'est ce qu'elle a connu. Et elle connaît ça jusqu'à ce que un jour, la mort puisse les séparer.
0: Toi, tu as fait le village.
1: Oui, j'ai fait le village. Je le dis avec plaisir.
2: Ben,
1: et je ne regrette
2: déjà,
1: même pas. Je le dis et je le dis très haut. Parce que il n'y avait pas ces histoires-là. J'étais petite. J'ai vu au moins mes tantes, mes oncles. J'ai vu aussi mon grand-père et ma grand-mère ensemble, toujours ensemble le soir. Ils reviennent, ils s'assoient, ils causent ensemble et c'est beau. Parce que quoi? Ils ne connaissaient pas la différence entre les rapports sexuels, si je peux le dire comme ça. C'est ce que le vieux père lui a montré, c'est toujours ça qu'elle a gardé. Et c'est ça qu'elle connaît. Elle connaît pas, c'est tout ce qu'on l'a montré qu'elle connaît. Mais de nos jours, qu'est-ce qui se passe? On est là, on tombe, on se dit qu'on tombe amoureux, tout ça là, très tôt. Et puis, celui-ci a fait ça, des sessions par ici. On connaît 2, 3, 4 hommes avant de rentrer dans le foyer. Et on est là dans le foyer. Alors que peut-être que toi, tu as un rythme de sexualité que l'autre n'en a pas. Et lui aussi, il a quelque chose qu'il ne voit pas chez toi. Mm-hmm. Du coup, on a tendance à penser à l'autre. C'était comme ça avant et tout ça là, tout ça là. Et rapidement, on finit par dire et les S par ici, on dit que exotique, bohohoa. Et finalement, et puis tu vas voir que et tout ça là, ça cause de problèmes. Ça cause de problèmes. C'est parce que quoi? On se donne très tôt à des rapports sexuels. Des fois, des gens même, c'est pas que on aime la personne, c'est juste que nous aussi on veut faire parce que le monde fait ou bien mon entourage le fait, moi aussi, du coup, je dois le faire pour voir un peu, ou bien pour être dans la tendance. Eux-mêmes, ils ont des mots à dire. Et le jour où tu vas te marier, ça va te rattraper.
0: En tout cas.
1: Ça va te rattraper. Moi, je pense que c'est le problème majeur des S. C'est le problème majeur des S. Tu as un rythme de sexualité que l'autre n'arrive pas à assumer. Parce que quoi? Très tôt, tu as connu 1, 2, 3, 4 partenaires et peut-être qu'à chaque fois, peut-être que tu as connu le premier qui était à terre, bon, il t'a traîné d'une manière que le second n'arrive pas à être traîné comme ça. Séparation, le troisième, tu cherches jusqu'à finalement l'âge avance et tu voulais te caser. Et voilà, pour se caser, finalement, on n'a plus trop le choix parce que l'âge aussi avance. On veut fonder notre famille, on va avoir nos enfants, tout ça là. Et on n'a plus trop le choix et c'est tout un problème.
0: Donc on se contente.
1: On se contente de ce qu'on trouve. Et après, ce sont des regrets. Des regrets par ici. Ça, c'est juste un point que je veux développer pour le moment. J'ai d'autres points. Mais je laisse Don Pierrot et parler d'abord et je reviens.
0: D'accord. Ok. La balle est dans
2: ton temps. Bon, c'était pour ce thème, je vais dire que c'est comme tout un globe.
0: Globe.
2: Ouais. Parce que aujourd'hui, on a cette maléducation de dire que à tel âge, faut pas que je sois vierge ou bien faut pas que je ne connaisse pas ce qu'on appelle le sexe, en fait. Et donc, c'est devenu quelque chose comme mode aujourd'hui. C'est normal. C'est normal que cette histoire de...
0: Oui.
2: C'est normal que cette histoire de ex cause de problèmes dans des relations, dans des foyers. Vous savez, je parle en tant qu'homme. Je parle en tant qu'homme. Et c'est quelque chose qui est accepté aujourd'hui parce qu'on n'a pas le choix. Sinon, en temps normal, tout le monde voudrait que sa femme, que je sois le premier homme de ma femme.
0: Ouais. Ça, c'est vrai.
2: Puisque c'est un honneur pour l'homme et c'est un honneur pour la famille de la femme.
0: Et mais, pour elle-même aussi.
2: Et justement, mais là, c'est pourquoi de temps à autre, je disais sur ce plateau qu'il n'y a pas question de copinage dans les religions. Bon, à ce que je sache, en matière de catholiques et musulmans, il n'y a pas de copinage. Surtout chez les musulmans, il n'y a pas de copinage. Mais aujourd'hui, c'est avec la civilisation, tout le monde se dit non, il va falloir que je fouille d'abord
0: avant de m'engager.
2: Alors que c'est ce qui est dangereux pour toi. Je disais la fois dernière sur ce plateau que chez les musulmans, par exemple, j'ai vécu ça, je suis d'une famille musulmane. Vous savez, on amène la femme à une heure tardive vers les minuit, par exemple. On dresse le lit avec un drap blanc. Maintenant, les tantes, c'est-à-dire que les belles-sœurs de la femme, font rentrer la fille dans la chambre. Maintenant, le monsieur rentre. Et quand le monsieur va rentrer, l'action se passe. Et maintenant, le monsieur sort avec ce drap blanc-là. Il le tend à tout le monde. Et ça fait une fierté parce que c'est lui qui l'a décapsulé. Ou bien, bon, je ne sais pas. Ok. C'est un honneur, en fait. Mais aujourd'hui, on veut tout fouiller. Et maintenant, quand tu vas finir de fouiller... Non, mais tout le monde fouille.
0: On fouille.
2: On veut voir ce qui est bon. Mais celui qui n'a pas l'argent, celui qui est pauvre, je veux choisir quoi? C'est ça. Et maintenant, le problème, c'est quoi? Quand tu vas finir de fouiller, mon ami, il ne faut pas que ça soit un honneur pour toi pour que tu m'en fasses une causerie quand on est ensemble. On risque de se bagarrer. Je disais tout à l'heure que je parle en tant qu'homme. Vous savez, supposons que je suis ton mari et que tu es la mère de mes enfants. Un jour, dans la causerie, tu me disais, attention, prêtez attention à ce que je vais dire tout à l'heure. Et tu me causes, je dis, mais Pierrot, tu sais, Le monsieur là, tu te rappelles de lui, quand on était allé au supermarché pour faire les achats, il y avait un monsieur qui m'avait salué avec une intention, mais j'avais vu quelques manières de jalousie. Le monsieur là, si ce n'était pas à cause de X ou Y, ou bien à cause de mes paroles, bien à cause de quoi, tu ne devais pas avoir la chance de m'avoir comme ta femme. Ça, c'est un peu acceptable. Mmh. Maintenant, je donne le deuxième exemple.
0: Okay.
2: Pierre, tu sais, à une surprise partie, sous l'effet de l'alcool, je me suis fait pisser par un clochard. Mais attends, on va te gifler. On va te gifler. Donc, tu me parles de tes sexes. C'est que l'homme, en fait, est d'accord parce que quelqu'un t'a raté et lui t'a pris. Mais dire que, en fait, j'ai eu le plaisir, mon passé a été comme ça, je me fais mon goût comme je veux, mais c'est normal. Toi-même, dans ta tête, ça va. On doit t'amener à Zébé. On doit t'amener à Zébé.
0: Donc, vous n'aimez pas ça?
2: Non, mais c'est parce que tu peux pas. Ça fait des films dans la tête des gens, de tout le monde, en fait. Ne sois pas hypocrite, hein. Ne sois pas hypocrite. Aujourd'hui, ce salopard-là, qui avait fait un passé avec cette femme que moi j'aime aujourd'hui, mais il n'avait pas pris soin. C'est dangereux. Mais si il dit, ah, le gars-là, c'est lui, bon, c'est ma chance, hein. Il s'est fait rater et puis moi, j'ai profité. C'est mieux de me dire qu'en fait, dans mon passé, je me faisais mon goût, n'importe comment. Attends. D'ailleurs, en tant que femme, en tant qu'une mère, c'est pourquoi moi j'ai l'habitude de dire, il y a une différence entre une femme et une mère. Il y a une différence entre un homme et un père.
0: Oui.
2: Mais aujourd'hui, dans la vie des femmes, bien éduquées, ce n'est pas leur plaisir de connaître deux ou trois hommes dans leur vie. C'est parce que c'est par un accident. C'est pas pour son propre plaisir qu'elle a eu à faire cette vie avec ces messieurs. Non, c'est pas son propre plaisir. Supposons que une femme qui veut avoir un mari, il tombe sur quelqu'un qui n'est même pas prêt à engager une femme, mais par plaisir ou bien par quelques jetons dans sa poche, il a eu parce que cette dernière est belle. Quand ce monsieur va commencer à faire sortir ses griffes, la femme est obligée de le quitter. C'est pas une obligation si la relation ne va pas. Donc, la femme est obligée de quitter ce monsieur parce que elle veut un terrain où elle pourra être bien assise. Et maintenant, qu'elle trouve maintenant ce terrain qui va être le papa de ses enfants, c'est normal qu'il respire poliment, d'une manière décente. Et maintenant, elle va faire maintenant des fois des rétrospectives. Mais qu'est-ce qui m'est arrivé pour que j'ai loupé cette relation? Il va falloir que je fasse attention pour que je ne répète plus peut-être certaines bêtises que j'avais eu à commettre. Derrière, la relation va être bien assise. Ne cherchons pas de midi à 14h. Pour le moment, c'est ce que j'ai à dire.
0: D'accord. Alors, Amy aussi a dit qu'elle a beaucoup de choses à dire, mais elle a fait que dire un peu. Voilà. Maintenant, ce qui fait mal, c'est de savoir que quelqu'un a goûté avant toi.
2: Non, mais que quelqu'un goûte avant toi ou pas, si tu as le cœur, cherche à savoir pourquoi la relation passée n'a pas pu marcher.
0: Tu poses la question à la fille.
2: Oui.
1: Si
2: tu as le cœur.
0: D'écouter.
2: Si tu as le cœur d'écouter ce qu'elle va te dire.
0: Ok. Mais c'est pas une obligation.
2: C'est pas une obligation. Okay. C'est pas une obligation. Mais si tu es réellement, peut-être par une curiosité perso. Mais vas-y, mais il faut tenir ton cœur dans ta main.
0: Alors, ça m'amène à vous poser cette question. Quand une fille dit, ah, moi j'ai connu 4 ou 5 hommes avant toi, ça veut dire quoi?
2: Même si c'est 20, jusque-là, c'est un peu un souci. Je disais tout à l'heure que c'est par des accidents que certaines filles n'arrivent pas à avoir la chance d'avoir leur homme. C'est pas par ego, non.
0: Mais tu ne les condamnes pas, non?
2: Non. Mais même si c'est sur 20, elle va trouver un jour son prochain. Maintenant, sur ces 20-là, moi je suis le 21e personne. Qu'est-ce qui s'est passé?
0: Tu dois demander.
2: Tu n'es pas obligé aussi. Si tu veux demander, tu dois avoir le cœur.
0: Mais c'est ce cœur-là.
2: Ne condamnons pas les femmes parce qu'elles avaient eu des passés. Toi, l'homme-là, toi, tu avais eu quel passé? Justement, donc, ce qui veut dire que c'est vice-versa, en fait. Mais il ne faut pas que ça soit des passés qui font rire. Parce que, qu'est-ce que je veux dire par rire? C'est comme si j'avais donné cet exemple-là sur ce plateau un jour. Je sortais avec une nana. Dans le temps, on faisait des soirées live au Sunset. Le vendredi, là, nous organisons, j'étais en FM, nous organisons des soirées au HSBCBG. Donc, on doit faire une pause de billets à Oncle Ben qui fait face au Sunset. Maintenant, on était au nombre de 4 ou bien 5, je ne me rappelle plus. Mais d'un seul coup, j'ai vu ma copine sortir du live. Et moi, j'ai commencé par mystifier mes amis sur la table. Et j'ai ma nana qui arrive. Hein. Il y avait une revendeuse de la salade qui était à côté. Donc, elle est venue, en fait, pour s'acheter de la salade.
0: Elle
2: ne
0: savait pas
2: en fait
0: que tu étais là.
2: Non.
0: Ah.
2: Et maintenant, quand je l'ai appelée, telle que je la connais normalement, elle devait s'asseoir pour prendre un billet. Mais elle a refusé.
0: Il y a un guise d'orange.
2: Et quand elle est partie, les amis ont commencé par se moquer de moi. Celui-là dit, mais j'avais une fois fait ça. Celui-là dit, j'avais une fois fait ça. Donc, toute la table...
0: La même fille.
2: Voilà. Est-ce que ce passé-là... Et puis, comment est-ce que ça s'est passé? D'une manière de blague. Tu ne peux pas dire, toi, à ton mari ou bien à ton ex qui t'aime, et toi aussi tu aimes, que sous l'effet de l'alcool, je me suis fait niquer. C'est pas respectueux. Et maintenant, supposons, dans une occasion, par exemple, tu amènes ta femme, la mère de mes enfants, je l'amène, il y a quelqu'un qui est assis à côté, il se moque de moi parce que c'est sa mère, c'est la mère de ses enfants. Celle-là, je me rappelle, en telle année, bon, moi, je m'amusais avec elle. Hein, c'était bientôt, bien aimé, c'est Cotivo. Mais si c'est que tu étais dans l'esprit de celui qui disait ça, vous voyez un tout petit peu le schéma. C'est ça, en fait, le problème de ex, en fait. Donc, tu ne peux pas être là. C'est pourquoi quelqu'un qui se respecte, femme comme homme, tu entames une relation, sois sérieux et oublie les histoires de ex. Souvent, c'est les femmes qui font ça. Tu ne peux pas appeler ton ex, lui écrit que ce matin-là, ça ne va pas pour moi. Et si tu m'envoies un petit 2000, alors que tu es dans un foyer.
0: Mais l'ex, ce n'est pas ton ennemi, vous pouvez garder le bon ami.
2: C'est dangereux. Ma soeur disait tout à l'heure que c'est dans ça là qu'on va dire érotique. Mais c'est du voyou. C'est du voyou. Quand tu as terminé une relation et que tu es sérieux dans ta vie, dans ton esprit, coupe tout. Coupe tout. Si tu te respectes et que tu respectes cette relation, coupe tout. Tu ne peux pas. Donc, tu vas me dire que nous sommes là, tu vas me parler de ton ex tout le temps. C'est devenu un champ pour toi. C'est ce que souvent les filles font. Hein? Surtout s'il y a une querelle. Et, Ndejo, sinon, mais attends. Tu avais les yeux bandés là. Ndejo. Youhou. Nkejo, tu avais les yeux bandés, non?
0: Aveuglé par l'amour.
1: Non, ce n'est pas aveuglé, ce n'est pas l'amour. C'est que, en ce moment, c'est qu'elles n'ont plus le choix. Elles n'ont plus le choix parce qu'elles voient l'âge avancer et elles veulent...
2: Si tu n'as pas le choix, que tu t'es engagé dans une relation, il ne faut pas dire que c'est parce que je n'avais plus le choix. Si tu savais que tu n'avais pas le choix, reste là où tu étais. Reste dans ton coin pour... Parce que nous tous, on a une histoire.
0: Là, j'ai avancé.
2: Tu respectes là comme ça et tu compares ton partenaire à ton ex. Hein? Tu ne peux pas comparer ton partenaire actuel à ton ex. Parce que tu es fâché sous l'effet de colère.
1: Ce que tu viens de dire là, le fait que elle demande l'argent et tu peux me faire transfert de 2000 1000 francs et tout ça là.
2: Non mais on a ces messages là tout le temps.
1: Et puis c'est quoi encore? Elles arrivent à dire quelque chose aussi qui m'énerve. Que et vos femmes vont non?
2: Oh.
1: C'est que je ne comprends pas comment tu peux dire ça.
2: C'est pas une société qu'on a créée, que la société a chaviré, que je te dois, hein? Non. On n'a pas. Non.
1: C'est un moment de plaisir que vous avez partagé ensemble. Maintenant, tu dis que. Bon, dans quel sens? Pourquoi tu peux penser ça?
2: Si tu peux ouvrir la ligne et que les hommes peuvent vous dire la vérité, ils vont vous le dire.
0: Ils peuvent appeler.
2: Toutes celles qui osent prendre leur téléphone, appeler leur ex parce que ça ne va pas à la maison, appeler leur ex parce que leur mari n'arrive pas à le satisfaire, que ça soit sexuellement, financièrement, machin, je vous dis, celles-là, ce sont des sorcières. Et comme ça, je m'explique. Vous savez que si tu continues, ton ex-là peut commencer encore par avoir des relations sexuelles
0: avec toi.
2: Mais
0: si l'ex était tellement bon, pourquoi est-il devenu ex alors? S'il faut faire encore recours à lui.
2: Justement, parce que au dernier moment, il y a des relations qui étaient coupées parce que souvent, ça, c'est les filles qui, en fait, qui trouvent mieux ailleurs et qui veulent disjoncter l'autre. Maintenant, qu'est-ce qui se passe? Si elle trouve que là-bas n'est pas bon, elle est obligée de revenir, mais d'une manière intellectuelle. ce matin, j'ai envie de te voir, ça fait un bail, je t'ai plus vu. Dis-moi, est-ce que par hasard, tu n'as pas un petit 2000 francs en juin, essayer d'avaler quelque chose à ton nom, machin. Et ça commence comme ça. Maintenant, on t'écrit maintenant à la première heure et à des heures tardives. Chérie, tu es déjà
0: ça
2: au lit.
0: Ça devient chérie avant.
2: Mais attends.
1: Ça a toujours été chérie.
2: Ça a été toujours chérie. Non, mais vous croyez que dans ça, là, ça peut aller? Si moi, je suis un pervers, je t'appelle, c'est pas tout le temps, tu me prends les 2000, tu me prends les 5000 francs, ça va me faire mal, je vais commencer par te réchauffer, c'est normal. C'est normal.
0: Tu peux pas donner juste 2000 au nom du passé ou bien...
1: Quel passé?
2: Mais c'est...
1: Au nom de quel passé?
2: Il y a quoi au passé?
1: Peut-être que...
2: Il y avait eu quoi au passé?
1: Toi et moi, on s'est croisés quelque part et je t'ai vu un peu misérable et je t'ai dépanné. On comprend ça.
2: C'est autre chose.
1: Mais dis que je vais t'appeler. Pourquoi? Je ne te dois rien. Tu ne me dois rien.
2: Qu'est-ce que tu as mangé ce soir? Est-ce que sa femme... Est-ce que ta femme prend bien soin de toi comme
1: c'est
2: je le faisais
1: problème.
2: Avant? C'est ton problème. C'est ton problème là-bas. Si sa femme ne prend pas bien soin de lui comme toi tu le faisais avant là, c'est ton problème là-bas. C'est pas ton problème. C'est là, on dit que c'est comme si tu es en train de... de revoir le terrain et comment revenir. Non mais, attendez, c'est l'hypocrisie qui fait que on n'arrive pas à se dire nous-mêmes la vérité. C'est l'hypocrisie qui fait que nous-mêmes là, on se trompe tout le temps que le bon Dieu fait. Mais est-ce que c'est normal ce que tu es en train de faire, toi en tant que femme, toi en tant qu'homme? Moi, je prends les deux parce que moi, je ne condamne pas un seul camp. Parce que nous, les hommes aussi, on le fait. Des fois, si ça ne va pas à la maison, on est obligé de revoir nos répertoires. Bon, est-ce que ça va? Oui, non, mais les hommes le font.
1: C'est parce que la femme laisse à donner assez. C'est parce que laisse à donner assez. Avec toutes ces choses-là, donne-moi ça, là, donne-moi ça. Et qu'est-ce que ta femme arrive à te satisfaire, tout ça là. C'est ça qui pousse l'homme à le faire.
2: Mais ça, c'est tout à fait normal. Ça, c'est tout à fait normal. Donc, il va falloir que nous-mêmes nous soignions. Qu'est-ce qu'on veut dans notre vie? Qu'est-ce qu'on veut comme relation? Il va falloir que nous-mêmes, on se définisse d'abord ce qu'on veut. Et maintenant, avant de s'engager. Et sinon, par après, dire que je l'avais aimé, mais c'est compte de... Qu'est-ce que toi, tu as fait pour pouvoir garder cette relation? Posons-nous la question. Tu ne veux pas de tes ex tout le temps. Mais c'est pas la problème. Mais attends, je vais encore vous dessiner un schéma. Je vais vous demander... Ceci, hein. Nous sommes trois dans ce studio. Supposons que nous sommes sur une table de bière.
0: Bière.
2: Ouais.
0: Je crois que tu avais dit billard.
2: Et je suis venu avec toi, je n'ai pas invité l'autre, mais pas surprise, vous êtes tous des amis. Aimé passé, tu l'as appelé. Aimé est venu me voir. Mais,
0: elle est venue se joindre à nous.
2: Oui. Maintenant, il s'avérait que au même moment, je sors avec vous deux, sans que vous deux vous le sachiez.
0: Mais nous deux, nous sommes amis.
2: Oui. Ouais. Je vais rester tranquille. Rester tranquille. Hein.
0: Comme si de rien n'était.
2: Attendez.
0: Mais elle sera surprise de te voir avec moi.
2: Je m'emballe complètement.
0: Mais tu feras comme si tu la connaissais.
2: Bien sûr, on se connaît.
0: C'est tout.
2: Et si il y a il y a une manière, en fait, de lui tendre la main, elle saura qu'en fait, elle doit être tranquille.
0: Hé, les hommes.
2: Voilà. Maintenant, je renverse la faction de ce schéma. Supposons que vous, bon, moi, je suis femme. Vous deux, vous êtes hommes. Ça va? Vous deux, vous êtes hommes. Et que ma soeur est ta co-épouse. Si nous sommes ici, qui est-ce qui va se déranger?
0: Personne.
2: Non.
0: Puisqu'on se connaît, non? On sait qu'on est co-épouse.
2: Ouais.
0: Ah, mais c'est...
2: Non. Vous ne connaissez pas co-épouse, en fait. Mais l'autre sait que tu es sa co-épouse. Toi, tu es ma femme légale.
0: Ah, c'est l'homme qui va sera dérangé.
2: Ouais. Là, il y a ce qu'on appelle le respect de relation.
1: Oui, c'est ce que je voulais dire.
2: Oui, il y a ce qu'on appelle le respect de relation. Maintenant, toi, femme seule, tu te retrouves dans deux ou trois gars comme des amis. Par accident, on t'a appelé de venir prendre une billette, tu te retrouves. Tu peux rester. Mais moi, vous pouvez m'appeler, je peux venir et je vais rester.
0: Tu vas gérer.
2: La femme, c'est pour dire que, en fait, la femme spirituellement doit se respecter. Ce n'est pas une loi. Même si la loi là, n'est pas écrite dans un livre, la femme doit se respecter. Spirituellement, ça donne quelque chose. Donc, dis-toi que ce que tu fais n'est pas bon. Ne sois pas hypocrite. C'est simple. Mais aujourd'hui, si la femme se plaît pour dire que, en fait, moi, je ne vais jamais me marier, mais je vais avoir des enfants, mais nous allons où, là? Mais dites-moi. Une femme qui se plaît et elle dit, moi, je vais avoir des enfants, mais je ne vais pas avoir
1: Un mari.
2: Un mari. La fois dernière, aux environs de 3 heures, j'étais en train de partager une bille avec une peule. Bon, elle aussi se cherche dans la ville. Et on s'est retrouvés.
1: Se cherche.
2: Oui,
1: et
2: non.
1: Toi, tu faisais quoi?
2: Moi, si je me cherchais.
1: Est-ce qu'à la fin, vous êtes retrouvés?
2: Non. Au finish, on ne s'est pas fait. On ne s'est pas retrouvés. Moi, si j'ai l'insomnie, moi, c'est la bielle à lui qui me fait dormir. Maintenant, dans la causerie, elle me dit qu'elle a été trahie par son partenaire, machin. Mais aujourd'hui, elle veut avoir des enfants, mais elle n'est plus prête à se marier. Mais tu vas faire la magie? Donc, c'est normal. Donc, c'est normal que tu te cherches dans une heure tardive.
1: Bien sûr.
2: C'est normal que tu te cherches. Maintenant, si on condamne maintenant les parents, les gens se fâchent parce qu'on condamne les parents. Comment est-ce que toi, tu veux faire des enfants, mais tu ne veux pas faire une relation? Mais qui est-ce qui, ou bien, comment est-ce que l'enfant là que vous allez donner serait protégé et serait éduqué? Aujourd'hui, si on dit que les enfants d'aujourd'hui ne sont pas éduqués, qui représentent le danger public, et maintenant, on rejette maintenant le tablier vers les parents se fâchent, mais que c'est comme ça le monde d'aujourd'hui. Le monde d'aujourd'hui, moi, je serais d'accord sur cette phrase, le jour où le soleil va changer sa position de se lever et de se coucher. Mais quand même, il faut qu'on accepte nos défaites. Si tu n'arrives pas à accepter ta défaite, tu ne peux jamais combattre ton ennemi. C'est parce que quand tu vas accepter ta défaite, tu sauras comment changer ta position de combat.
1: Pour voir,
2: justement, maintenant, nous sommes hypocrites dans cette vie en telle enseigne que même si ça gâte, on dit que non, c'est la vie. C'est quoi cette histoire de c'est la vie? Si c'est pas c'est la vie, c'est Jésus. Mais
1: Jésus a fait quoi de ça?
2: Mais ça le fait dormir. Levons-nous, disons-nous la vérité, ça ne va pas. Vous allez voir que sur tous les plans, même sur le plan politique mondial, ça ne va pas parce que nous sommes hypocrites. On ne veut pas se dire la vérité parce que du moment où tu n'arrives pas à se dire la vérité, tu ne peux pas faire une bonne chose à ton prochain et tu deviens un danger pour la société, justement. Et c'est ce qui se passe aujourd'hui. Moi, je suis désolé. Quelqu'un qui se lève dire que aujourd'hui, je veux avoir un enfant, mais je veux pas faire du foyer. Mais tu es méchant. L'enfant, là, qui est-ce qui va le protéger?
1: Et des fois, ça arrive. Hein. Et un jour, tu vas voir l'enfant se lever contre sa maman.
2: Mais
1: je veux mon père. J'ai connu des cas.
2: Non, mais c'est tout à fait normal. Du moment où tu as donné cet enfant-là, et que tu n'as pas eu à mettre une main mise proprement dite au sens propre du mot sur cet enfant. Lui apprend ce qu'on appelle s'auto-éduquer premièrement d'abord. Je vais développer ça après. S'auto-éduquer comment? Comment? Si tu as un danger devant toi, même si je ne suis plus là, comment est-ce que tu peux te défendre? Lui apprendre à faire l'amour du prochain, de s'aimer lui-même, lui apprendre à vivre. Ça aussi, c'est très important. Lui apprendre à vivre dans une société pour que tu ne sois pas un danger pour la société. Mais tu n'as pas eu le temps de faire ça. C'est normal. L'enfant, lui, il a grandi. Il voit que, bon, tout est permis de faire. Donc, c'est permis de gifler maman. C'est permis de gifler papa. Donc, il peut te le faire. C'est normal parce que c'est toi qui l'as rendu comme ça. C'est pas mathématique, ça. C'est toi qui l'as rendu comme ça. Il y a Lydie qui disait dans l'une de ses chansons c'est normal.
1: Ok, on va écouter mais aussi.
3: Non.
1: Il a développé des points très importants.
3: Oui. C'est le deuxième point, là. C'est à ça que je voulais venir. Le fait de demander et l'argent à son aise et tout ça là, et des fois on arrive à dire je n'arrive pas à t'oublier, et tu me manques toujours. Alors que toi, tu es dans un foyer. Tu dis à quelqu'un que tu appelles, est-ce, je n'arrive pas à t'oublier et tu me manques et tout ça là. Tu veux quoi à la fin?

0: pas en train de prôner ça, hein, mais je serais peut-être plus ou moins d'accord sur quelqu'un qui n'a pas de partenaire fixe.
1: Ok. Qui est dans les jackass.
0: Il fait ses jackass, c'est normal. Mais du moment où ce dernier va choisir à faire une relation sérieuse, il va falloir qu'il soit sérieux. T'as le cas, chien. Mais retourne dans ton ancien manteau et fais ce que tu faisais. Oui.
1: D'accord.
0: Oui.
1: Ok.
0: Oui. Mais attends. Mais je disais tout à l'heure que n'oublions pas que nous sommes en Afrique. Combien de personnes, ou femmes comme hommes, n'ont pas succombé à ce genre de mal? C'est beaucoup. C'est beaucoup. Et aujourd'hui encore, on se dit, nous sommes des religieux, nous sommes mi-royés ou machin. Mais, et dans ça, on est libre de commettre nos bordels. Mi-royés ou là, on est libre maintenant de commettre nos bordels. Après tout, c'est pour te dire que, moi, je vais dire aux gens, en fait, que notons bien que tout est permis de faire, mais tu n'es pas profitable. Mmh. Et c'est le livre-là qui le dit aussi. C'est le livre-là qui le dit aussi.
1: Tu m'étonnes.
0: Non, mais je t'étonne comment? Je suis toujours Don Pierrot. Mais tu peux pas te cacher derrière quelque chose et commettre
1: des bêtises.
0: Des bêtises.
1: Faut dire ça. Ce sont
0: et
1: des
0: maintenant,
1: bêtises.
0: Au même moment, derrière ce que tu caches là, ça ne te protège même pas. Tu es où? C'est comme si tu te dis que tu es caché, mais tu n'es pas caché. Yo, Enye, tu vas mourir.
1: Gratuitement en plus.
0: Et puis paisiblement dans son esprit. Oui, paisiblement dans son esprit. Tu vas mourir gratuitement et paisiblement dans son esprit. Mais c'est elle qui va pleurer plus que tout le monde. Mais vous ne voyez pas que nous reconstituons des dangers dans des relations? Soyons sérieux. Aujourd'hui, homme comme femme, oh Abba, si c'est pas deux, c'est un. Si c'est pas trois, des fois même tu vas trouver quatre enfants différents pères. C'est quoi le problème? Qu'est-ce qu'on a fait? Qu'est-ce qu'on a fait? Et aujourd'hui, c'est ce qui donne, ce que ça donne les nuits. Hein?
1: Oui.
0: Piquer des pilules. Quand le papa et maman ne sont pas assis sur une table pour éduquer les enfants, c'est normal que l'éducation de ce milieu soit déplacée.
1: Il y a des gens, des filles.
0: Soit déplacée, je dis. Soit déplacée. Mais je te disais la fois dernière, je connais une dame, c'est une Nigérienne, elle se cherche dans la nuit, la fois dernière, quand elle n'avait pas eu l'argent pour garder ses enfants, elle a deux jumeaux avec leur édo, c'est celui qui suit les jumeaux. Donc ça fait 1600 par nuit. Elle n'a pas l'argent de faire garder les enfants chez la vieille là. Elle était obligée de sortir avec les trois enfants. Maintenant, malheureusement, aux environs de 2h33, il y avait eu une pluie, bon, pas aussi une grande pluie, mais qu'est-ce qu'elle a fait? Elle était obligée de faire sortir son pagne pour se couvrir et couvrir les enfants. C'est moi-même qui ai vu. On ne me l'a pas causé. Ah, ben, paye-nous ici. Mais maintenant, je l'ai appelé, je dis, mais attends, le papa de ces enfants-là soit où? Elle me dit qu'elle vend du portable à des cons. Mais attends, quel est le souci? Tout d'abord, je ne vais pas te demander pourquoi tu es ici toute la nuit. Mais le monsieur, il n'est pas là. Il dit non. Et il a une autre femme à la maison. Mais ok, ce n'est pas un souci. Elle ne prend pas les besoins de l'enfant. Il dit non. À plusieurs reprises, on l'a eu à le convoquer à la justice, mais il s'en fout. Maintenant, tu étais où quand tu avais fait les jumeaux? Et tu avais les yeux bandés avant de faire le troisième encore.

0: pour fermer le trou d'eau.
1: Fermer, justement, c'est là où la mentalité africaine de certains Africains nous blesse. Mais quelqu'un qui te fait du mal, quelqu'un qui te tue, pas qui veut te tuer, il te tue. Tu dis non,
0: des
1: ça
0: fois,
1: ne fait rien.
0: Des fois,
1: c'est la mère de mes enfants, c'est le père de mes enfants. Mais tu vas mourir là-bas.
0: Des fois, c'est le comportement de la femme aussi. C'est-à-dire.
1: Moi.
0: Non, c'est-à-dire que ce n'est pas tout le temps l'homme. C'est-à-dire que peut-être que l'homme veut faire un truc sérieux. Imaginez, les hommes, qui vont et reviennent à la maison et ils trouvent leur femme, excusez-moi, dans le lieu conjugal avec un autre homme. En ce moment, si il prend ses décisions, on va l'accuser de quoi?
1: Minutes. Je vais te prendre au mot. Tout ce que tu viens de dire là, je suis parfaitement d'accord. Moi, je disais tout à l'heure même que je n'accuse pas un seul camp. Ok. Maintenant, ce qui a fait sortir ce que tu viens de dire dans ta bouche là, je vais te la compter. C'est une étrangère. Elle est sortie du Nigeria pour se chercher. Elle est descendue au Togo. Bon, tu viens pour te chercher ou bien tu es venu ici
0: pour faire des enfants.
1: Pour faire des enfants. Ou bien pour te marier. Si c'est pour faire des enfants, tu as des enfants maintenant. Mais est-ce que tu es sorti pour te marier? Si tu es sorti pour te marier dans un autre pays, est-ce que c'est dans quelles conditions? Mais ouvrons les yeux. Les femmes, ouvrez les yeux.
0: Écoutez, des fois,
1: je vous dis, hein.
0: Des fois, c'est elle qui t'a dit que. Qui t'a dit que le mari vend des portables?
1: Je ne défends pas cette
0: dernière. Peut-être que elle-même ne connaît même pas le père de ses enfants.
1: Ça, c'est tant mieux. Je ne suis
0: peut-être
1: pas.
0: Peut-être qu'elle ne connaît même pas le père de ses enfants.
1: Je ne suis pas dans ça. Mais ce qui veut dire que moi, je vais te dire que tout le monde, c'est moi, je parle d'une manière universelle.
0: Bien sûr.
1: Ouvrons les yeux, que ça soit homme
0: ou femme.
1: Ou femme, ouvrons les yeux. Où est-ce que tu vas? Si c'est pour le plaisir sexuel, fais attention. Mais si c'est pour une relation proprement dite, tu es un adulte, tu sais comment savoir. Mais tu ne peux pas faire 1 an, 2 ans avec quelqu'un et tu vas me dire que tu n'as pas su, qu'il n'est pas sérieux, qu'il n'est pas voleur. Hein. Donc toi-même, tu ne prêtes même pas attention à ce qui va te tuer après.
0: Non, je suis
1: Sois vigilant. Sois vigilant. Soyons vigilants. Mais moi, 1, 2 mois, 3 mois même, c'est trop pour moi. Je sais que si ça va aller ou pas, comme moi-même, je suis un jackassman, on va rentrer dans le but de jackass et tu verras que tu ne vas pas regretter. Je ne veux pas regretter non plus.
0: Tu avais dit quelque chose tout à l'heure.
1: Oui.
0: Que une maman se retrouve avec 2, 3, 4 enfants de différents pères. Tu vois, il y a ça aussi qui cause ça. Le fait que je suis dans la relation, 1 an, 2 ans, je me suis rendu compte que c'est lui-là, c'est un voleur, lui-là, c'est un bandit. Mais en ce moment, je suis déjà enceinte.
1: Je te coupe. Tout ce que tu veux dire, non.
0: Ne me coupe pas.
1: D'accord.
0: Donc, tu vois, après, tu rentres dans une autre relation. Et c'est pareil. Peut-être le troisième, tu dis non. Ok, c'est bon comme ça. D'accord. Maintenant, ce n'est pas de ta faute. Tu as su que voilà, ça ne t'amènera nulle part et tu es sorti dedans en rentrant dans l'autre pensant que voilà, parce que le début de toute chose est beau, donc est parfait et dans ça là aussi tu penses que c'est le bon, à la suite tu vois que ce n'est pas le bon. Tu vois, à la fin, on va se retrouver avec 2 ou 3 enfants de différents pères.
1: Oui.
0: D'accord?
1: Oui.
0: Donc, ça là, déjà, je sais que tu n'accuses pas. Je sais que ce n'est pas un problème. Ça là,
1: C'est un problème.
0: C'est un problème pour toi.
1: Non, c'est un problème universel. Si tu veux, je vais te le développer. Vas-y.
0: Donc, tu vois ça? Dans ça là, chaque fois ça se répète. Et des fois, il y a nos mamans, c'est des mamans qui disent que je n'ai pas de chance en amour. Et finalement, elles se retrouvent seules avec ses enfants pour les éduquer. Et c'est tout un problème pour eux, pour elles. Et elles vont, elles viennent, elles font tout. Des fois, il y a des choses qui les échappent. Parce qu'elles voulaient faire tout. Elle est au four et au moulin à la fois.
1: Oui.
0: Parce que dans le foyer, il y a l'homme et la femme. Des fois, ils travaillent. Mais il y a quelqu'un qui vient vite avant l'autre. Qui a les yeux sur les enfants, sur l'éducation des enfants.
1: Oui.
0: Et l'autre là fait plus,
1: oui.
0: apporte plus à la maison. Ça se comble comme ça.
1: Mm-hmm.
0: Donc, alors que la femme, elle est seule. Elle fait tout seule. Et il y a des choses qui peuvent échapper à la femme.
1: J'ai l'impression de me perdre un tout petit peu dans tes développements.
0: C'est juste l'impression que tu as. C'est l'impression que tu as. Tu ne te perds pas. Parce que
1: oui.
0: Tu as développé ce point-là. C'est pourquoi je suis revenu.
1: Parce que je dis que je t'écoutais, ben j'ai l'impression de me perdre un tout petit peu dans tes développements. Et si tu peux me permettre de te couper un tout petit peu. Parce que ce que tu dis...
0: Tu ne fais que ça depuis.
1: Non, je ne... Bon, tout compte fait, c'est...
0: Allez, vas-y, de toutes les façons, vas-y.
1: C'est le débat, en fait.
0: Oui, vas-y.
1: Mais je vais t'expliquer un truc. Tout ce que tu venais de développer, et c'est parce que le monsieur ou bien partenaire n'est pas sérieux. Donc, de partenaire non sérieux, jusqu'à arriver à 4 ou bien 5, machin, truc. Je dis que ça fait combien?
0: Tu sais pas.
1: Je vais te donner un exercice. La prochaine fois, quand on va te retrouver sur ce plateau, tu vas faire ton enquête et tu viendras me le dire. Tu sais, je vais te dire une chose. Une fois n'est pas coutume.
0: Deux fois, c'est...
1: Une fois n'est pas coutume. Et je te rappelle encore une fois qu'il y a une phrase française qui dit « Une fois tombé, on considère que c'est une erreur. Deuxième, c'est aussi une erreur. Mais la troisième, ça devient une danse pour toi. Tu peux pas dire que j'ai pas eu la chance en amour, donc tu veux faire des enfants en cherchant ton amour sur combien de personnes?
0: Non, tu sais, il y a des choses qui arrivent.
1: Et je vais t'expliquer un truc. Hein. Ce que tu dis là, je suis parfaitement d'accord, mais je vais te dire que c'est rare le développement que tu viens de faire. Maintenant, c'est devenu.
0: C'est possible, non? Il y a ça.
1: Moi, je n'ai pas dit non.
0: Donc, quand tu dis ça, là, au moins, il y en a.
1: Pourquoi moi, je condamne ça et je te disais tout à l'heure que je peux te faire un développement universel parce que c'est devenu maintenant comme mode pour toute femme ou bien toute fille et tout jeune homme que lui, en fait, il n'est pas prêt pour faire une relation comme foyer, mais... Faire quoi? Faire des enfants. J'ai envie d'avoir des enfants. C'est normal.
0: Ça se dit en début.
1: Oui, mais attends. C'est très joli d'avoir des enfants. Mais très joli d'avoir des enfants, il faut rester sur place, madame, monsieur, pour suivre cet enfant.
0: Oui, c'est l'idée.
1: Oui, mais aujourd'hui, c'est le contraire. C'est pourquoi moi, je t'ai un tout petit peu d'accord sur son développement tout à l'heure, mais je lui ai dit qu'en fait, c'est pas quelque chose qui est courant, en fait. C'est pas quelque chose qui est courant. Donc, vous verrez qu'aujourd'hui, la plupart de ceux qui ont eu des trahisons en arrivant jusque-là ne sont pas nombreux, plus que ceux qui se sont mis dans ce plaisir de faire des enfants et de ne pas faire du foyer. Voilà.
0: Il y a ça.
1: Oui, justement, c'est pourquoi je disais tout à l'heure que j'ai l'impression que quand tu vas continuer, je risque de perdre dans tes développements, en fait. Du moment où quelqu'un qui se dit, je me sens en danger, tu te sens en danger, tu n'es plus en danger. Oui.
0: Oui, si tu te sens en danger, si tu n'es plus en danger. Oui, tu peux t'échapper à tout moment.
1: Si aujourd'hui, moi, je peux me dire que c'est quelque chose de mode qui est là aujourd'hui et que moi, je ne veux pas rentrer dans ce mode-là. Je me sens comment? Je me sens en danger. Qu'est-ce que je dois faire pour ne pas rentrer dans ce danger? Il va falloir que je cherche. Maintenant, quand je vais chercher et que je n'ai pas eu la chance, je ne serai pas condamné. Mais Mais si j'ai eu la chance, je vais trouver pour moi. Et quand les gens vont parler de goumet, je vais écouter ça d'ici et là. Réflexe. Mm-hmm. On est là. Mm-hmm. Mais du moment où moi-même, je sais que c'est du maudit de faire des enfants, mais de ne pas avoir le mari ou bien de ne pas faire le foyer, et que moi-même, je m'engage là-dedans, mm-hmm. Je ne peux plus me dire que je me sens en danger. Je ne suis plus en danger parce que je suis rentré dedans.
0: Si tu vois le danger, tu ne fuis pas, tu dis je me sens en danger.
1: Oui,
0: tu es toujours là.
1: C'est ce que je dis.
0: C'est que tu n'es pas en danger.
1: Mais je te reviens sur ce point. Quand tu parlais tout à l'heure, je te disais que en fait, c'est rare d'avoir ce genre de vie, c'est-à-dire que la personne n'a pas eu de chance, mais de relation en relation, il a eu des enfants différents. Mais faisons attention à tout ce qu'on fait dans notre vie, sinon on risque de se faire cogner par notre mort prématurée. Je m'explique. C'est-à-dire que, supposons de relation en relation, et que toi-même, tu dois te demander qu'est-ce que moi aussi je fais pour pouvoir garder une relation. Fais ça dans ta vie. C'est pas tout le temps de regarder dans un seul angle pour dire que c'est lui qui a tort, c'est moi qui ai raison. Non, si nous faisons ça, on ne va jamais arriver. Maintenant, ça là, c'est passé. Supposons que tu continues tes relations là, tu continues pas à avoir des enfants, tu continues pas à avoir des hommes. Supposons que tu allais tomber sur un salaud au sens propre du mot. Qui te tue? Combien de fois on n'a pas eu ces échos? Certains hommes ont tapé leur femme jusqu'à mort.
2: Certaines femmes ont tapé leur...
1: Mais oui. Attends. Mais on est arrivé jusque là, mais tu faisais quoi? Tu faisais quoi? On est arrivé... Parce que une fois, deux fois, c'est erreur. Troisième fois, on appelle ça la danse. Au lieu de quoi?
0: Ça devient
1: une danse. Wow, maintenant, on parle que la force Zereka. Oh, un tombe le point numéro. Tu danses.
0: Rythme.
1: Donc, arrêtons de condamner les gens tout le temps. Mais nous-mêmes, on ne se condamne pas. On ne cherche pas à savoir, mais attends, qu'est-ce que moi j'ai pu faire pour pouvoir garder cette relation? Qu'est-ce que moi j'ai pu faire? Rien. Tout le temps, c'est pour dire que vraiment, nous sommes nous. Tout le temps, nous aussi, vraiment, toi-même qui dis que nous sommes nous. Toi, tu fais quoi pour pouvoir garder la relation entre femme et homme quand tu trouves ton partenaire sexuel? Tu fais rien, mais c'est toi qui accuses. Mais on a eu à faire des relations avec les gens. Mais combien de goumets nous, on n'a pas eu?
0: Et combien de goumets vous n'avez pas donné?
1: Justement. Mais aujourd'hui, celle qui m'a donné goumets est prête
0: à revenir.
1: Non, à me condamner parce que c'est moi qui ai fait que notre relation est séparée. Mais
0: c'est elle qui t'a donné goumet.
1: C'est elle qui m'a donné goumet. Moi, la plupart des hommes qui donnent du goumet aux femmes ont toujours cette langue de vérité là, de dire que, en fait, moi, je me suis amusé avec lui. Mais les femmes condamnent toujours les hommes pour pouvoir
0: lui, il n'était pas sérieux.
1: Justement.
0: Il voulait juste s'amuser, mais la femme pensait que c'était du sérieux.
1: C'est pourquoi je dis, l'amour, en fait, le sexe vient après, en fait. C'est la confiance qui fait l'amour, en fait. Le sexe vient, c'est bien vrai que c'est le sexe qui vient monter. Non, mais attends.
0: Pour moi, dans une relation, l'amour vient après. Pour moi.
1: Oui.
0: Pour toi, l'amour vient premièrement. Pour moi, l'amour vient après.
1: Non, c'est pas l'amour qui... J'ai pas dit que l'amour vient premièrement. J'ai dit la confiance vient premièrement et le sexe vient compléter.
0: Et l'amour?
1: C'est ce qui donne l'amour, en fait.
0: Parce que l'amour, en fait,
1: je l'amour, décide. En fait, c'est la confiance. Hein.
0: Oui.
1: Justement.
0: C'est une décision.
1: C'est justement que c'est une décision. C'est pourquoi je te disais tout à l'heure que, en fait, l'amour, en fait, c'est la confiance qui commence et le sexe vient compléter. Justement.
0: Non.
1: Bon, en fait, je ne suis pas. Je ne parle pas d'une manière universelle. Hein,
0: moi, pour une fois.
1: C'est perso, non. Non,
0: d'habitude, tu as tendance de parler d'une
1: manière universelle. Non, si c'est universel, si moi je fais un développement universel, je vais dire que c'est universel. Si ce n'est pas universel, que c'est perso, je vais te le dire que c'est perso. Et parce c'est que du moment où je dis que c'est perso, je vais le prouver par mes manières de faire. Ceux qui me connaissent vont dire, en fait, lui, il est comme ça. Donc, aujourd'hui, si on dit que c'est le sexe qui donne l'amour, le sexe ne donne pas l'amour, mais l'amour, en fait, commence par la confiance et se termine par le sexe. Oui.
0: C'est maintenant, je suis d'accord.
1: Justement. Donc, ce qui fait que si on commence par le sexe, le sexe est tellement doux, elle enseigne que...
0: Le sexe, c'est quoi?
1: Tellement doux. Je dis, ne sois pas hypocrite.
0: Ouais, c'est ça.
1: Le sexe est tellement doux, elle enseigne que... tu risques de faire ce qu'on ne peut pas faire. Ce qui fait que, quand tu n'arrives pas à te contrôler sur le plan sexuel, tu risques de déconner. C'est pourquoi, moi, je dis, est-ce que, entre toi et moi, c'est le sexe? Il y a une relation sérieuse. Si c'est le sexe.
2: Et est-ce que tu demandes ça? À quel moment tu poses cette question?
1: Moi, je suis dans un monde où tu peux demander.
2: Dès le début? Ou bien tu n'es pas dans après mon monde? Un mois, deux mois?
1: Moi, dans mon monde, tu n'as même pas besoin de dire que non. J'allais l'écho. C'est pas fini?
0: Aïe.
1: Non, mais attends, on n'a pas le temps de parcourir le périmètre du disque. Donc, c'est de là.
2: C'est un deal ou comment?
1: C'est un pain. Bon, deal, oui, puisque toi et moi, on a eu le goût. Donc, c'est un deal, ça. Ça, c'est un deal.
0: Sentimental.
1: Non. Je dis, c'est de là que naît maintenant l'amour.
2: Du sérieux ou pas?
1: Du sérieux ou pas?
0: Donc. Tu commences une relation comme ça?
2: Dans les jacas,
0: non.
1: Oui.
2: Jusqu'à un an.
1: Mais je dis...
2: Jusqu'à un an, vous êtes dans les jacas?
1: Oui.
2: Et un beau matin, tu vas lui dire, bon, basta quoi.
1: Non, mais le jour, tu lui diras que basta, c'est pas... En fait, c'est elle qui a déconné, ou bien c'est toi, ou bien si c'est fini. Ça, c'est pas de l'amour. Je sais que vous ne suivez pas mon développement, en fait.
0: Non, moi, je te suis.
2: Est-ce que c'est possible de rester dans les jacas un an?
1: Pourquoi pas?
2: Et à quel moment est-ce que chacun va définir sa vie?
1: Mais vous continuez d'abord. C'est-à-dire que dans ce genre de relation, je sais que peut-être que ma femme a voyagé ou bien j'ai envie de sauter par les fenêtres. Mais je t'appelle. Toi, si tu as envie de moi, tu m'appelles.
2: Et c'est tout.
1: Et maintenant, c'est d'où, c'est là où vient le problème. Si par erreur, elle tombe enceinte.
2: Ah, enceinte, d'accord.
1: Mais vous croyez que l'enfant là, je veux me marier avec un jacasse femme.
0: Hein?
1: Jacasse femme aussi veut se marier avec moi. C'est là où on salue les bagarres dans les rues. À des heures tardives encore. C'est là où on salue les bagarres
2: et
1: dans les rues.
2: L'enfant au dos.
0: Oh.
1: Mais vous appelez. Et maintenant, c'est ce qui se passe aujourd'hui dans notre monde. Aujourd'hui, dans notre monde, c'est ce qui se passe aujourd'hui. Donc, je répète encore, si tu ne veux pas être dans ce monde, dis-toi que tu es en danger. Donc, quand tu es en danger, tu te sens en danger, tu n'es plus en danger, mais ne rentre pas dans ce monde, c'est pas sorcier, c'est pas mathématique.
2: Parfois, c'est pour combler le vide. Hein.
1: Justement, c'est le vide là qui va te combler après. C'est le vide, c'est ton vide dont tu cherches là, qui va te combler.
0: Est-ce qu'il a dit oui?
1: Oui. Et vous allez voir que des fois, c'est pas de l'ego, hein, mais il faut dire que si certains parents refusent que leur fille ou bien leur jeune homme rentre dans certaines familles qui n'est pas aussi ça, cette famille a raison. Des fois, cette famille a raison. Moi, je connais des familles, leur spécialité, c'est d'aller faire deux, un ou deux, trois, et revenir à la maison. Cette femme, comme ça, je connais bien cette famille.
2: Le papa a une grande maison ou quoi?
1: Oui.
2: Ah, voilà.
1: Mais ils ont éduqué leur fille comment? Sept filles, leur Benjamin est garçon. Mais, comme, et puis, dans tout ça là, elles prennent même leur copain. Et c'est la guerre dans cette maison. C'est devenu du maudit pour les filles, pour les femmes d'aujourd'hui. Et je vous dis que ça, tout ça là, c'est l'éducation qui est en jeu. L'éducation n'est même plus en jeu. L'éducation en panne complètement, zéro. Dalle. Que dalle.
2: Il n'y a plus rien.
1: Et c'est dans tout ça là que tu vas rentrer dans une maison, tu vas dire, mais pourquoi ta fille se comporte? Ça, c'est quelle manière? C'est la réponse que tu vas attendre. Ne cherche même plus. Alors que ton enfant déconne, tu prends ça. Toi, tu ne peux pas louer une chambre de 5000 francs ou bien de 10 000 francs. Papa et maman, dans cette chambre-là, vous avez fait des enfants, deux ou trois. Et dans cette chambre-là, tu acceptes que ta fille sorte, tombe enceinte et revienne. Et vous tous là, dans cette même chambre. Tout d'abord, l'homme, on va être tout petit, peut faire une petite parenthèse de médecine. Deux ou trois personnes dans un studio qui n'est pas grand, l'énergie qui dégage, surtout les nuits. On est sérieux là? Mais combien de femmes et hommes n'ont pas ce problème-là dans leur maison, dans leur foyer. Et ce n'est même plus un problème pour eux, c'est devenu maintenant du plaisir. Je connais une dame, elle a au moins 3 ou 4 enfants. Sa première fille était au Ghana quand elle est allée la chercher parce que elle ne commence pas à déconner, l'âge de puberté, machin. Mais cette fille-là est venue à Lomé ici, on l'a amenée du Ghana à Lomé ici. Mais elle est devenue du papillon, du dipapa. Elle saute de pipi à pipi. Mais la dame-là, avec sa fille dont je parle, avec ses soeurs et frères, dans un seul studio, pas chambre-salon, dans un seul studio. La fille-là a osé encore aller tomber. Tout d'abord, elle a disparu de la maison pour aller rester chez un gang que je connais aussi très bien. Elle est tombée enceinte de ce gang-là. Elle est revenue à la maison avec le ventre. Quand elle n'avait pas le ventre, elle était chez le gang. Maintenant, quand elle est tombée enceinte, elle est revenue à la maison avec le gang. Aujourd'hui, l'enfant-là a au moins 8 mois. On garde l'enfant là, elle ressort encore, revenir à 1 heure tardive, vers les 3h, 4h, toquer le portail pour qu'on l'ouvre. Et c'est sa maman qui l'ouvre.
2: Ça veut dire qu'elle cautionne.
1: Mais justement, maintenant, si on condamne les parents, on se fâche. Pourquoi? On ne doit pas se fâcher.
2: On doit vraiment reconnaître.
1: On ne doit pas se fâcher. Reconnaissons nos torts. C'est tout. Mais à un certain moment, il faut qu'on arrête les blagues quand même. Ouais.
2: D'accord. Vraiment, tu en as tellement dit que Amy dit qu'elle a jeté l'éponge. Elle épouse ton idée.
0: Effectivement, je suis d'accord avec lui. Non. Sinon, l'histoire des S là, c'est nous-mêmes qui créons ça. Et ça devient un problème après.
1: Problématique même d'ailleurs.
0: Et c'est tout un problème. Et chaque fois, tu attends, mon S a fait ci, mon S a dit ça, ou bien mon mari a vu, mon S m'a appelé. Pourquoi ton S va t'appeler? Pourquoi ton S va t'appeler?
1: Minute, au feu rouge. Mon ami, avec sa femme, la mère de ses enfants, derrière sa moto. Et la dame a vu son ex. Et puis quand ils ont démarré, la femme a eu le culot tellement...

0: ville qu'elle soit, elle a eu le culot de dire à mon ami qui est son mari que c'est mon ex. Hein.
1: C'est la mode là. Elle trouve ça bien.
0: Elle trouve ça normal, quoi. C'est. Mais c'est... je vais te bénir.
2: Si elle disait que c'est une connaissance, pourquoi?
0: C'est pas. Tout, les gens se glorifient de leur passé. Une collègue m'a dit, elle autre à 18 ans, si elle était vierge, qu'elle allait se fâcher. Ça allait à l'homme. J'ai dit, une collègue, je vais jamais oublier ça. J'ai dit, mais tu peux être le plus, mais Pierrot, il y a un temps. Donc, c'est une fierté pour les filles aujourd'hui.
1: Vraiment. Heureusement qu'on n'a pas la même conception des choses. Voilà. Merci donc à tous ceux qui nous ont suivis. Je ne vous ai pas laissé.
2: Tata, suite, je fais un coucou spécial à Cathy. Cathy et sa petite famille. Voilà, c'est bon.
0: Ah, je fais un coucou à M. Thomas et sa femme. Ils suivent religieusement cette émission, on dirait.
2: Tu vois.
0: Même tous les programmes.
2: Mais non, pourquoi tu attends que je dis avant que tu ne le dis?
0: Ça allait m'échapper. Merci pour le rappel. Hein,
1: merci à tous. Je crois que cette histoire d'Est ne va pas finir. Hein.
0: Ah, ouais.
1: Mais changeons de mentalité, changeons de... Je ne sais pas si c'est une fierté pour nous. Si l'ex devient quelqu'un de meilleur que mon mari, peut-être je peux dire, ah, c'est mon ex. Mais est-ce qu'on a besoin même de le dire?
2: Non.
1: On n'en a même pas besoin. Tu as tourné la page, tu es entré dans une nouvelle vie, donc tu assumes et puis la vie continue, quoi. Voilà, mais bon, qu'est-ce qu'on peut? Changeons de mentalité. Merci à Don Pierrot, merci à Aimé. J'espère que nous allons faire l'effort de changer le cours des choses. On se retrouve demain à 9h30 dans l'émission Affaires de femmes. Passez une très bonne nuit. Et merci.
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Je suis toujours très heureux quand il sonne 11h sur la 93.5 parce que vous avez rendez-vous avec, bien sûr, le Club de la Presse, l'émission que vous aimez tant. Merci pour votre fidélité sans cesse renouvelée parce que je vous sais très nombreux. Vous savez que c'est de lundi à vendredi à partir de 11h que cette émission se produit ici au Club de la Presse, bien sûr, sur votre radio, la 93.5. Merci pour votre fidélité sans cesse renouvelée. Initialement programmé pour le 27 septembre 2026 à Thiviers, à Ticoumé, le rassemblement politique organisé par le CNCC, cadre national de concertation pour le changement, est officiellement reporté. C'est ce qu'annonce l'organisation dans une note de mise au point.

0: rendue publique hier jeudi. Selon la direction du CNCC, cette décision d'ajournement découle directement de contraintes soulevées par le comité d'organisation du mouvement en cause, une demande récurrente émanant du ministère de l'administration territoriale, de la gouvernance locale et des affaires coutumières exigeant la fourniture d'une attestation de mise à disposition du site. Le regroupement politique précise que cette exigence administrative s'était déjà invitée lors de la préparation de sa précédente conférence publique tenue le 4 septembre dernier. La situation s'est répétée à l'approche de l'échéance de Thiviers, le ministère ayant renouvelé cette même exigence par une note formelle adressée le 11 septembre 2026. Le sujet nous intéresse au Club de la Presse. Nous allons l'aborder. Nous parlerons d'autres sujets liés à l'actualité, tels qu'évoqués par des journaux parus aujourd'hui dans cette émission Club de la Presse, bien sûr, de ce vendredi du 8 septembre 2026. Bienvenue au Club. Pour la coordination de l'émission de ce jour, Thomas Itekossi d'Ativi assure la mise en onde avec l'assistance de Charity Senaya. Jérôme Dakouté est à la mise en ligne. Je suis Pascal Lossou au micro. Nos salutations fraternelles à vous tous qui nous suivez partout au Togo grâce à nos radios partenaires. Radio Lumière à Anéro, Radio La Paix à Takpamé, Centrale FM à Sokodé, Sky FM à Badou, Radio Daoula Bassa, Sama FM, là nous sommes à Baga près de Niamtougou et puis Radio Courtoisie à Dapan. Vous n'êtes pas sans savoir que vous pouvez aussi nous suivre partout dans le monde grâce à nos différentes plateformes digitales, notamment notre chaîne YouTube, aussi notre page Facebook, sans oublier notre site internet www.canalfm.com et aussi nos radios partenaires en ligne, Ibn Radio et Radio Les Bénins. Également, vous pouvez nous suivre sur notre compte TikTok. Il suffit tout simplement de taper Pascal Lossou et là, vous avez le plateau en direct. Un Club de la Presse, vous le savez, c'est le décryptage, l'analyse, le débat sur l'actualité de notre pays, le Togo, du continent africain, aussi du monde entier. Et c'est avec mes confrères journalistes en studio avec moi, confrères journalistes, Théophile Pointeau, bonjour.
1: Bonjour Pascal, bonjour aux auditeurs et auditrices de Canal FM.
0: J'espère que vous allez bien.
1: Je vais bien par la grâce de Dieu, Pascal. J'espère que vous allez aussi bien.
0: Ça va, par la grâce de Dieu. La grâce nous localise et on ne peut que se réjouir de cela.
1: Et je salue également le doyen qui est avec nous et qui nous a honorés ce matin. Et si vous permettez, je vais essayer quand même de parler un tout petit peu de la rencontre qui va opposer le Togo donc au Burundi le 25 septembre prochain pour le compte des éliminatoires de la CAN 2027. Déjà le mercredi dernier, le sélectionneur du Togo, Patrice Neveu, a déjà communiqué la liste donc des joueurs qui vont donc faire face donc à cette équipe du Burundi et également face à la Zambie. Je crois quand même que le public a droit quand même de faire le déplacement massivement le vendredi 25 septembre prochain sous le coup de 16 heures pour supporter nos éperviers.
0: Ah oui, sous le coup de 16 heures bien sûr, pour supporter les éperviers. On en a besoin puisque le 12e homme devait être aussi présent pour bien supporter les éperviers. Ça galvanise un peu l'équipe nationale.
1: Naturellement, ça galvanise puisque depuis un moment le Togo a fait fausse route. On ne sent plus véritablement cette équipe, cette sélection est togolaise. Je crois quand même que le public sportif, malgré tout, est toujours derrière donc cette sélection et veut coûte que coûte l'avoir à la CAN prochaine en 2027.
0: Merci pour ces précisions parce que je vous sais en tant qu'un homme de sport. Et là, merci de nous avoir donné aussi ces précisions. Alors, vous avez salué le doyen. Je suis encore très heureux de l'accueillir aussi en ce studio qui est même un studio habituel à lui, avant qu'il ne quitte alors le micro. Alors, ça, c'est Innocent Itegaou, bonjour.
2: Bonjour à toi, Pascal. Shalom, salam alaikum à toutes les auditrices et à tous les auditeurs qui nous écoutent au Togo et à travers le monde entier.
0: Mais cette voix nous a manqué, là.
2: La voix me manque à moi-même.
0: Ah bon, ça vous manque vous-même aussi?
2: Cette voix, oui. Et le micro, oui. Me manque à moi-même terriblement tous les jours. Et je ne vous cache pas, tous les jours, quand il sonne 11 heures, c'est avec un grand serment au cœur que je t'écoute annoncer l'émission, et l'animer. Et tu permets que je te tire ici mon chapeau, toutes mes félicitations.
0: Merci beaucoup.
2: Parce que ça fait 2 ans ou 8 mois que tu perpétues la tradition du Club La Presse qui gagne toujours en intensité. Il n'y a pas de jour où le plateau soit vide. Merci de le faire à toi et à tous les confrères, à toutes les personnes ressources qui répondent bien volontiers à tes sollicitations. Merci également aux techniciens qui contribuent à ce que ce mouvement d'ensemble continue, se perpétue et continue à gagner du chemin.
0: Merci beaucoup, Sass. C'est toujours un honneur de l'écouter, enfin de vous écouter le dire, parce que j'aime bien le dire, que en fait c'est ce que vous nous avez transmis, que nous implémentons aujourd'hui encore en studio. Et si les uns et les autres apprécient, ça veut dire tout simplement que c'est votre œuvre.
2: Non, la preuve encore une fois qu'il faut savoir passer la main, qu'après nous, ce n'est pas le chaos. Et quand je te vois aujourd'hui à l'antenne, je me rappelle quand à un certain moment, je vous initiais progressivement au plateau. Tu te rappelles,
0: fait,
2: il y avait toi,
0: bien, oui.
2: Il y avait également Chris Amaglo,
0: oui.
2: Il y a également Sousseni Saïbou. On a commencé quand vous veniez faire la revue de la presse par moment.
0: Tout à
2: et
0: fait.
2: Puis quand je n'étais pas là, vous chauffiez le plateau. Et aujourd'hui, je suis heureux de savoir que le fauteuil de l'animateur de la, du club de la presse est bien occupé par toi. Quand j'écoute également Fousseni Saïbou, là où il est actuellement, c'est la preuve que vous êtes bon.
0: Merci.
2: Et je suis honoré de cette confiance qui nous a toujours animés ici à Canal FM. Et tu dois savoir également que toi aussi, tu dois préparer quelqu'un.
0: Tout à fait.
2: Comme nous ne sommes pas
0: important.
2: Éternels, au cas où... Enfin, pas toujours le pire, mais à ce qu'un moment... Quand tu ne serais plus là,
0: oui.
2: Que l'aventure continue.
0: Justement, je pense que c'est impératif. Il faudrait, c'est une leçon même de la vie. Et là, il faut comprendre que peu importe la situation, il faut préparer aussi quelqu'un, puisqu'il est souvent dit que une succession sans successeur, ce n'est que du chaos, ce n'est pas une réussite. Et donc, il est très important de préparer aussi un successeur. Merci, Sass, d'avoir accepté notre invitation.
2: Je t'en prie également, dis quelque chose. Quand j'ai entendu qu'il y a une des dames, enfin une dame à la technique,
0: oui.
2: À savoir Charity Senaya, ça a fait à moi un frisson. Parce que quand j'étais arrivé à Canal FM en avril 2007, à la technique, il y avait une dame, Sylvie Zigard. Je ne sais pas où elle se trouve actuellement. Et après, par la suite, Canal FM a eu une rédactrice en chef, Patricia Adjesekou. Et aujourd'hui, il y a Charity qui est à la technique. C'est la preuve encore une fois qu'à la nouvelle génération, on sait donner la chance à tout le monde et à chacun également de confirmer tout le bien qu'on pense de lui. Alors, si tu permets, encore un petit moment, pas de nostalgie,
0: oui.
2: Mais avoir une pensée de gratitude à ceux que j'ai découverts ici à Canal FM au tout début du Club de la Presse en avril 2007. Quand je disais à Technique, il y avait Sylvie Ziga, mais il y avait également Venceslas Bogaku d'ailleurs, qui officie actuellement sur notre fréquence.
0: Ah oui.
2: Il y avait également Daniel Mensah, qui se trouverait aux dernières nouvelles au Gabon. Il y a également Serge Agbolan qui aurait décroché des médias et ferait ses affaires. Et puis, aujourd'hui, cette tradition se trouve perpétuée par ceux qui nous accompagnent aujourd'hui, à savoir Victor Boué, Michel Tomenga, Kiki Sosa, Thomas Kossi Datevi, et puis Germain Kodjo Akucha, un travail d'équipe. Et c'est ainsi que nous avons commencé petitement et ça continue. Également, au début du Club La Presse, comment ne pas avoir une pensée à l'endroit de mes amis de toujours, à savoir Patricia.
0: Okay.
2: Au début, les animateurs se variaient.
0: Ah oui.
2: Il y avait Patricia Adjesekou, il y avait Marius Hathor, il y avait également Alphonse Ken.
0: Oui.
2: Et puis, avec le temps, Sass s'est pérennisé. Mais au début, c'était un travail d'équipe. Et au tout début également, les toutes premières personnes que j'ai eues à accueillir sur le studio du Club La Presse, il s'appelle Zeus Komiazia Duvor, qui était le directeur du journal Liberté.
0: Oui.
2: Il y avait également Dimas Dikodo, de Forum de la Semaine. Il y a également un ami qui serait parti aux États-Unis depuis, Noël Glissou. À ce moment-là, il était rédacteur en chef de Golf Info. C'est les trois-là qui étaient les tout premiers confrères à venir au studio. Et puis après, l'émission a fait son cours. Mais qu'est-ce que serait le Club de la Presse si les gens n'écoutent pas? si les gens ne réagissent pas. Et en fait, Pascal, ma présence au studio aujourd'hui, c'est un devoir de gratitude. Je me dois de m'acquitter d'un agréable devoir. Pas un peu par la force des choses, j'ai quitté le club de la presse sans avoir eu la chance, le temps de dire merci aux auditeurs et aux auditrices. Je me rattrape aujourd'hui. C'est pour leur dire toute ma gratitude du cœur. Tout l'accompagnement dont ils nous ont assuré par leurs diverses contributions. Ils ont cru, ils se sont appropriés le concept Club La Presse. Ils y ont mis la main de diverses manières. Et pratiquement 20 ans après, le Club La Presse continue à s'animer. Merci à eux. Et je sais qu'ils continueront à garder la foi où qu'ils soient. Et de diverses manières. Et puis, la palme, quand même, au directeur général de Canal FM, Modeste Messanvissou Akoué, avec qui nous avons pensé ceci et qui continue à se faire. Merci à toi, Pascal.
0: Merci à vous aussi, Sass Gao, d'être passé, bien sûr, sur le plateau. Vous restez avec nous, bien sûr, puisque vous demeurez journaliste. Donc, vous êtes un invité spécial, bien sûr, de cette émission Club de la Presse. Vous allez participer à ce débat avec nous. C'est vrai, autrefois, c'était vous qui posiez les questions. Cette fois-ci, c'est nous qui allons vous poser les questions et vous allez nous donner votre point de vue sur des sujets et que nous aurons à débattre ici, au Club de la Presse. N'est-ce pas, Gabien Diaro? Gabien, bonjour.
3: Bonjour, Pascal. C'est avec une grande émotion que je me retrouve au plateau aujourd'hui avec le papa, Sass Gao. Oui, parce que je peux dire papa.
0: J'espère que vous ne direz pas le pépé.
3: Non, c'est le papa. C'est le papa Sass Gao parce que sur le banc de l'école, on l'écoutait et nous étions les tout premiers à avoir créé un fan club, Club de la Presse. Je ne sais pas s'il se rappelle véritablement, c'était en 2008, il nous avait reçus, moi et mes amis, et Sodebaleba à Rodan ici. Et aujourd'hui, bon, je me retrouve être chroniqueur dans cette émission, et il est là avec nous, c'est avec une grande émotion. Il a su conduire cette émission de main de maître, et comme grand homme, il a su léguer un véritable héritage avec une très très très bonne succession, dont vous êtes la preuve. Toutes mes félicitations et toute ma gratitude à sa personne pour tout ce qu'il a eu à faire pour ce pays, même pendant les périodes les plus critiques. Il a su tenir les débats d'une certaine manière pour que le pays n'explose pas aussi, parce qu'il faut le dire, cette radio est très écoutée ici et ailleurs, à l'intérieur du pays. Vraiment, on peut dire, c'est pratiquement l'émission phare de la radio. Toutes mes félicitations à M. Sass Gao, que je ne peux pas dire.
2: C'est un grand frère. Entre vous, il n'y a pas de monsieur.
3: Non, c'est pas.
2: Non.
3: C'est un monsieur.
2: Non,
3: c'est
2: pas
3: un monsieur, parce qu'il a fait ce qu'il devait faire. Vraiment, toutes mes félicitations.
0: D'accord.
3: À Sass Gao, comme il veut.
0: Voilà. Et là, vous manquez de mots.
3: Vraiment, je manque vraiment de mots.
0: Merci. Germain Pouli, bonjour.
4: Bonjour Pascal, bonjour à tous les auditeurs de Canal FM.
0: J'espère que vous allez bien.
4: Grâce à Dieu, ça va.
0: Et devant Sass Gao, vous ne manquez pas de mots.
4: Ah mais ça c'est pratiquement le Michel Drucker du Togo. Vous voyez, quand vous arrivez à animer une émission pendant plus de 15 ans, 17 ans, c'est extraordinaire en Afrique. Il y a une institution, permettez que je fasse un peu la pub, c'est un peu gratuit, mais il y a le comité national de Miss Togo qui a fait les 30 ans de Miss Togo l'année dernière. Et j'ai eu l'occasion de voir le président à qui j'ai transmis mes félicitations en disant mais c'est rare de voir des Africains arriver à pérenniser des événements, des initiatives jusque-là. Et donc, sur le plan médiatique, le Club de la Presse, c'est un peu ça. C'est une émission qui tient la route depuis des années, qui a su s'imposer et en termes de référence et qui a une audience qui n'a jamais faibli, qui est l'émission où tout le monde veut passer. Hein, donc, vous voyez. Et derrière, il y a eu une vision, il y a eu des énergies qui ont été mobilisées. Félicitations à la direction générale de Canal FM, félicitations surtout à Sass Gao qui a su coller sa voix en cette émission pendant presque deux décennies et qui a réussi aussi ce que les Africains ne réussissent pas souvent à transmettre aussi. Ah, généralement, on assiste à cela dans notre monde. Hein. Vous voyez un directeur de publication, quand il disparaît, par exemple, parfois c'est le média qui disparaît. Les gens, quand ils quittent des médias, c'est les émissions qui disparaissent pour toujours. Et on n'arrive pas à assurer cette continuité. Là encore, ça a été un succès. Et là, on est comme à un conseil des ministres. Et je vous vois installer comme le président, le premier ministre autour de cette table. Hein? Ouais, que, et ça fait plaisir, ça fait plaisir de voir que la succession a été bien assurée et que l'émission a gardé toute son importance et sa grandeur donc, dans le paysage médiatique. Félicitations à vous aussi, le successeur hein, qui a su marcher totalement sur les pas hein, du dévancier de l'ENESAS et c'est une très bonne chose et il a donné un conseil auquel nous ne pensons pas souvent et tout de suite quand il l'a dit il s'adressait à vous mais je me suis vu indexé et dit il faut penser aussi à préparer un successeur.
0: Ah oui.
4: Tout ce que nous faisons nous ne pensons jamais à cela, jamais. Nous avons l'impression que bon, on va le faire continuellement alors que par la force des choses on peut ne plus le faire et de belles initiatives disparaissent comme ça. Félicitations encore à l'effet.
0: Merci beaucoup à vous, Germain Pouli, pour ces mots. Et vous l'avez si bien dit. Vous nous avez envoyé vos félicitations, mais nous aussi, nous pouvons vous adresser aussi nos félicitations. Puisque sans vous aussi, cette émission n'aura pas lieu, bien sûr. Je veux bien parler des gens qui viennent, alors des invités de cette émission. Vous qui avez toujours pris sur vous de venir et de donner votre point de vue sur un certain nombre de sujets de l'actualité. C'est vrai, en tant que journaliste, c'est aussi notre rôle. Mais vous le faites aussi si bien, vous êtes resté aussi constant. Je veux bien m'adresser quand même à tous ceux qui viennent autour alors de ce plateau pour animer cette émission avec nous. Merci à vous. Et tel que ça se l'a dit, il est très important quand même que nous continuions aussi pas préparer notre succession parce que nous ne sommes pas éternels. Ça, n'est-ce pas
1: oui. Germain et Sohana le disaient ainsi. J'ai eu beaucoup de mal au cœur quand la mémoire de certains confrères a surgi en moi.
0: Tout à fait.
1: Notamment Ali Romoru Chakala, qui était coutumier ici au Club de la Presse, comme Lucien Djossou Mensang, et également comme Elias Wunkali, hein, ces confrères que nous avons perdus, ils nous ont quittés, et malheureusement, ils sont morts en même temps que leurs journaux.
0: La seule exception. Sans oublier Sam Djobo.
1: Sam Djobo, oui. Sam Djobo, hein. Et il y a également Dominique Galizou.
0: Voilà.
1: Mais je suis heureux de constater que par moment, son journal Chronique de la semaine. Voilà. Oui. Alors, bravo à l'équipe qui essaie de maintenir Chronique de la semaine en vie et de faire en sorte que ce qui est arrivé au combat du peuple, à Courrier de la République, et également à Topani, le journal des confrères défunts, Alirou, Elias, Lucien, n'arrive plus aux autres. Il faudra que les directeurs qui sont encore là, qu'ils préparent la main, au point, afin que si d'aventure leur corps physique devait nous quitter, que leur œuvre continue à témoigner pour eux.
0: Merci beaucoup, ça c'est une grande leçon et merci hein, de nous avoir inculqué cette leçon. Alors, on fait maintenant ce qu'on sait mieux faire chaque jour. On va faire le débat autour, bien sûr, de la table. Je voudrais qu'on commence ce débat avec ce sujet. C'est bien le sujet de la démocratie. Vous savez que le 15 septembre, c'était la journée, bien sûr, internationale de la démocratie. Et le journal Kana Indépendant revient sur le sujet. Et le journal écrit « Déficit démocratique au Togo, le pays classé dans la catégorie des autocraties électorales ». Et je vous livre un peu le chapeau de notre confrère. Le confrère écrit « Malgré un cadre normatif des plus appréciables et des mécanismes de promotion, les violations des droits de l'homme persistent au Togo, créant un fossé important entre les engagements internationaux et la situation quotidienne des citoyens. Cette dualité flagrante entre le cadre juridique du Togo et la réalité du terrain qui demeure au cœur des préoccupations vient d'être illustrée par un rapport accablant du VDM Institute, l'institut de recherche indépendant basé à l'université de Göteborg en Suède, qui mesure et évalue l'état de la démocratie à travers le monde, classe le Togo dans la catégorie des autocraties électorales composées de 92 pays à travers le monde. Alors, Théophile, en écoutant que le Togo, notre pays bien sûr, est classé en matière de démocratie, est classé parmi les pays autocratiques, est-ce que ça ne veut pas dire que le pays a encore du chemin à faire ?
1: Naturellement, Pascal, vous l'avez dit tout à l'heure, et pour le peu que nous avions appris sur les bancs à la faculté de droit, je crois quand même que quand on parle de la démocratie dans le réel par rapport à ce que nous apprenons dans les livres ou bien dans les documents, je crois que c'est le jour et la nuit, c'est une véritable fossé entre la réalité et ce que nous apprenons. Revenons quand même sur le particulièrement du Togo. Quand nous parlons de la démocratie, de la démocratie, je crois quand même que c'est un nombre de choses qu'il faut considérer. Tout à l'heure, vous avez lu un passage d'un article d'un confrère qui parlait quand même du volet électoral de la chose. Quand nous prenons la démocratie, je crois quand même que tous les volets donc doivent être passés au peigne fin pour pouvoir analyser et voir quand même la position qu'occupe tel ou tel pays. Revenant sur le Togo, pratiquement aujourd'hui, quand nous faisons quand même un retour sur l'adoption d'une nouvelle constitution, la constitution de la 5e République, qui d'ailleurs ne donne pas assez de marge de manœuvre à l'accession au pouvoir aujourd'hui, on croit quand même qu'au lieu d'évoluer en termes de démocratie, on va quand même plutôt à une régression, je crois, et pour ma part, puisque on sent quand même véritablement qu'il y a une forme de regroupement qui se fait autour quand même du fauteuil présidentiel pour pouvoir le maintenir pour un seul individu. C'est mon opinion à moi. Et quand nous parlons aussi de la démocratie, c'est aussi la liberté d'expression. Et c'est la liberté d'expression, c'est la diversité d'opinion, puisque c'est cette diversité-là qui nous rassemble d'ailleurs ce matin aujourd'hui autour du plateau. Et que si d'aventure, chacun a son opinion à donner, et ces opinions rassemblées permet quand même à avoir quand même une voie de développement. La démocratie au Togo aujourd'hui, et ceux-là même, les grands États, autant pour moi, qui parlent quand même à qui nous attribuons assez souvent les pays de la grande démocratie, ceux-là même aujourd'hui, ce qu'ils nous montrent aujourd'hui aux yeux du monde, ça laisse à désirer. Ça fait que on se pose la question de savoir si véritablement la démocratie est bonne pour l'Afrique pour le moment, ou si l'Afrique est véritablement prête pour la démocratie.
0: Oui, mais parlant justement de ces grandes démocraties, c'est-à-dire des nations que nous avons aujourd'hui et qui sont même d'ailleurs dénommées des grandes démocraties, mais au-delà de tout, quand on regarde un certain nombre de choses aujourd'hui, on se pose ou on remet même d'ailleurs en question un certain nombre de choses, c'est-à-dire la question de chez eux.
3: Oui, ça existe un peu partout. Sauf que dans cette grande démocratie-là, il y a quand même des institutions qui servent de contrepoids. Quand on parle de l'autocratie, ça veut dire que c'est un seul individu qui détient la prise du pouvoir.
0: Le pouvoir est concentré
3: entre les mains d'une seule personne. Et c'est aussi le cas du Togo aujourd'hui. C'est vrai que dans le monde, il y a un culte démocratique lié à un certain nombre de choses, mais on est sûr qu'au moins, il y a des institutions qui servent de contrepoids pour un individu qui veut devenir une sorte de Léviathan. Mais la réalité ici au Togo, c'est que tous les pouvoirs sont concentrés à la main d'une seule personne. Vous voyez que les positions, la plupart du temps, même quand il s'agit d'une affaire judiciaire, beaucoup de personnes crient, nous interpellons le président du conseil à pouvoir intervenir dans cette affaire-là. Et quand nous voyons l'adoption de la constitution de la 5e République même, vous voyez aujourd'hui que pratiquement tous les pouvoirs sont concentrés à la main du président du conseil, qui peut se permettre même de faire dissoudre l'Assemblée nationale alors que lui-même, il n'a pas un mandat électif. Donc, la réalité, les faits sont là, les faits sont têtus, et c'est normal qu'on puisse dire que, bon, nous sommes une sorte d'autocratie aujourd'hui. Et ça a toujours été le problème, parce que quand on parle de démocratie et tout, nous connaissons véritablement un problème depuis Belmette et depuis le général Nassim Béadéma, avec tous ces colères-là qu'on a connues, conférence nationale souveraine, des transitions qui sont estompées. Après, on revient sur 2005, l'alternance qui s'est passée dans des conditions bizarres. 98 aussi, je fais un peu de recul avec cette déclaration où on dit l'élection est sortie de son cadre légal. Beaucoup de choses qui se sont passées et on n'est pas prêt de pouvoir tirer de là. Moi, je pensais que bon, avec le CVJR, personne dirigé par Monseigneur Nicodème Ibariga, et son livre blanc qui parle notamment d'annonce, les choses allaient changer. Le président du Conseil lui-même, il a eu à le dire que non, pour que la démocratie s'installe en Afrique, il faut que on limite le mandat à 2 ou à 3. Aujourd'hui, lui-même, il a fait 4 mandats et puis il poursuit sous d'autres dénominations appelées président du Conseil. Et là, la présidente du Conseil, son mandat n'est limité. Alors que bon, le président de la République, qui n'a prérogative exceptionnelle, voit son mandat limité. Vous voyez que la question de l'alternance, ça se pose toujours. Et ceux qui pensent que cette révision constitutionnelle a été faite dans la logique de permettre à M. Fona Singbe de rester au pouvoir de vitam aeternam, ça leur donne absolument raison. Donc c'est une situation très très très délicate aujourd'hui qu'on est en train de vivre. Quoi qu'on dise, l'alternance partie des princes sacro-saints de la démocratie. C'est très important de faire l'alternance dans une république. Et quand un seul individu a la plénitude du pouvoir, après un certain nombre d'années aussi, ça pose réellement un problème dans le pays. L'être humain n'est pas un robot. À un moment donné, bon, il se fatigue et tout. Ce que quelqu'un qui a 30 ans peut faire à la tête d'un pays, celui qui a 60 ans ou bien qui a déjà passé peut-être 30 ou bien 20 ans à la tête du pays ne peut plus le faire. Donc c'est une situation très difficile qu'on est en train de vivre. Et aussi, il faut le dire, l'espace, ça se restreint au jour le jour. La loi de 2011, loi Bodjouna, on l'appelait, avait apporté beaucoup de choses à notre espace civique. Mais malheureusement, en 2019, patatras, il reste encore les espaces de liberté. Ce qui fait aujourd'hui que les partis politiques, pour mener une seule manifestation sur le terrain, c'est la croix et la bannière. Vous devez vous plus belle lurette pour pouvoir faire les démarches. Et après, on trouve toujours quelque chose à vous dire. J'espère qu'on va revenir sur cette histoire du CNCC et tout. Dans cette situation très difficile qu'on est en train de vivre, l'autocratie, c'est réel, les faits sont là.
0: Oui, vous classez aujourd'hui parmi les pays autocratiques, c'est bien sûr ce que l'Institut, ce classement que l'Institut a fait, cet Institut suédois. Mais au-delà de tout, et pourtant, nous avons même commencé un processus démocratique depuis 1990.
2: Non, Pascal, tu vois-tu, les classements, c'est selon la personne et l'institut qui le fait. Mais là où je te rejoins, quand le mur de Berlin était tombé en novembre 1989, et que par la suite, nous avons assisté à la chute des systèmes communistes, socialistes, bloc de l'Est, avec l'URSS qui s'était effondré avec ses États satellites, nous étions pris à rêver comme si la démocratie allait du soi et allait déferler sur le monde entier avec les droits de l'homme, la liberté, les élections, l'alternance, la bonne gouvernance. Mais aujourd'hui, la réalité nous rattrape. Visitons un peu le monde entier. L'Allemagne va connaître demain, enfin ce week-end-ci, des élections générales dans 2 États. Mais il y a deux semaines, il y a eu des élections dans l'État de Sachsen-Anhalt, et c'est l'AfD, l'Alternative für Deutschland, parti taxé de radical, voire même de xénophobe, qui a gagné dans cet État. Et aujourd'hui, si un pronostic se confirme, la droite risque de prendre le pouvoir dans un certain nombre d'États, même en Europe. Et dans le monde, aux États-Unis, en Argentine, en Turquie, en Russie. Est-ce que nous avons vraiment des dirigeants démocrates qui font tourner la démocratie réellement dans ces pays? Et quand on revient chez nous ici en Afrique, oui, là, c'est beaucoup reculé. Aujourd'hui, chez nos voisins du Burkina, du Mali, la démocratie a cédé la place à un régime que nous connaissons. Et ailleurs même, peu en Côte d'Ivoire, nous avons un président, Alassane Ouattara, qui doit être à son 4e mandat.
0: Et quand
2: on revient chez nous, mais là également, l'actualité nous rattrape. Quel est le débat ici au Togo? On dirait que les Togolais souffrent de diplopie. D'un côté, il y a le système en place qui se réjouit que les institutions marchent très bien. Il y a quelque temps, M. Malik Natchaba, oui, au nom de la jeunesse de UNI, était passé dans ce studio et s'était réjoui du fonctionnement harmonieux des institutions de la 5e République. Mais on peut dire que c'est sa manière de voir les choses. D'un autre côté, il y a des petits de l'opposition qui se regroupent. Et quel est leur combat aujourd'hui? C'est qu'ils combattent la 5e République, dont ils disent qu'ils ne sont pas toujours d'accord de la façon dont arriver. Tu vois,
5: oui,
2: donc d'un côté, le système en place se réjouit du bon fonctionnement des institutions. De l'autre côté, les opposants disent être en rupture avec la 5e République.
5: Mais chacun dans son rôle.
2: Justement, et l'actualité de ce jour, c'est ce que tu as dit au début, quand le regroupement des partis de l'opposition annonce le report de la manifestation à laquelle ils ont appelé pour le 27 septembre prochain. Mais avant Thiévier, c'était Vaughan.
1: Voilà.
2: Ils avaient voulu tenir une manifestation à Vaughan. Ils ont dû la reporter avant finalement de la tenir. Alors, ça donne la mesure même de la démocratie telle qu'elle est dans notre pays et de la façon dont chacun l'apprécie. C'est pourquoi moi je résume tout ça là. C'est comme on dirait que les Togolais souffrent de diplopie, c'est-à-dire deux regards différents portant sur le même objet.
5: D'accord. Oui, Germain, au-delà de tout, quand on parle de la démocratie, c'est aussi des principes, hein, des principes à respecter.
4: Oui, c'est des principes simples, on peut en citer deux essentiellement. C'est la liberté au niveau des élections, permettre aux citoyens de choisir librement leur propre dirigeant, et puis les autres libertés qui vont avec, à commencer par celles que nous avons, la liberté de presse, la liberté d'association, et tout ce qu'on veut, de réunion, de religion, et tout ce qu'on veut, voilà. Alors, quand moi je suis de tel placement, après, on voit que les États ne prennent plus trop à cœur ces classements. Vous savez, il y a un avant-dernier classement, on a classé le pays le plus triste du monde. Et on a aligné plusieurs de nos pays, y compris nos amis ivoiriens, qui estimaient qu'ils étaient dans la joie là-bas, même si ça ne va pas savoir. Et des pays en guerre, comme la Libye même, étaient plus heureux que nous. Voyez donc, il y a des classements farfelus qui font que les gens n'y croient pas. Prenez Transparency International. Vous avez un pays comme le Cameroun qui est toujours en dernière position, comme le pays le plus corrompu. Après, les Africains ne prennent plus trop ça au sérieux. Mais non, chaque pays va à son rythme. Vous savez, le Togo a été mis sur le blanc des pays où il y avait un déficit démocratique. Donc, de 90 jusqu'à 2005, ça a été très difficile. On est passé par la rupture de la coopération. Et l'un des baromètres à l'époque de la démocratie, c'était l'Union européenne, celle qui délivrait le diplôme au pays qu'elle estimait qui était démocratique. Et après la PG en 2006, après les législatives de 2007, l'Union européenne normalisait les relations avec le Togo en estimant que le Togo faisait de la démocratie. Et en prime, elle a repris entièrement la coopération. Elle a institué un dialogue permanent aujourd'hui avec le gouvernement. Il parle de l'état de la démocratie, il parle des relations avec l'UE, comme une démocratie normale. Donc pour l'Union européenne, aujourd'hui, le Togo est une démocratie normale. Mais ça, c'est des classements que eux en Occident, ils font de nous. Mais aujourd'hui, quand on prenait un président comme Donald Trump, qui est dans la plus grande démocratie mondiale, mais il est arrivé et il a ouvert les yeux aux Africains. C'est sur lui qu'on a appris que les élections étaient frauduleuses aux États-Unis. Mais les Africains n'ont jamais pensé qu'on voulait les élections aux États-Unis. Et Donald Trump réclame
6: les voix. Il y a un ambassadeur américain au Togo qui s'amusait à dire aussi de reprendre les voix bureau des autres par bureau des autres. Et quand de l'autre part demandé, on dit, mais ok, que les Américains aussi reprennent.
5: J'aimerais sans doute que votre micro a un petit souci. Alors, Théophile, je reviens à vous, hein, Germain. Théophile, est-ce que, parlons alors de la démocratie, nous disons que c'est aussi des principes, mais est-ce que c'est si difficile quand même de respecter ces principes?
1: Oui, je crois quand même que le doyen Sass l'a dit tout à l'heure, hein, par rapport à comment est-ce que chacun perçoit quand même cette démocratie-là. Vous posez la question de savoir si c'est si difficile, hein, à respecter ces principes-là. Et du moment où les gens, au fur et à mesure, tout à l'heure, le doyen vous donnait quand même des conseils, vous avez dit de préparer quand même votre suite. Hein. Après vous, il y aura toujours quelqu'un qui devrait donc animer cette émission-là. Et si les gens sont là au pouvoir...
5: Parce qu'on n'est pas éternel.
1: Voilà, on n'est pas éternel. Si les gens sont au pouvoir et que les gens ne pensent quand même qu'au fauteuil présidentiel ou à s'éterniser au pouvoir, je crois quand même que ces principes-là sont difficiles à observer. Mais malheureusement pour nous au Togo, nous avons une expérience toute particulière et extraordinaire au Togo, puisque quand nous prenons d'autres pays de la sous-région qui font aussi, hein, dans une forme de dictature, si on peut le dire ainsi, qui font aussi dans cette forme de dictature-là, ils essaient quand même autant que faire se peut de développer, hein, tant soit peu, hein, leur pays, que ce soit sur le plan infrastructure et tout ce qui va. Et, mais malheureusement, chez nous, on a comme l'impression qu'on veut matériser le peuple. Parce que, je le dis, parce
5: que
1: parce que je vois quand même que, au moins, si on ne peut pas quitter le pouvoir, au moins donner quand même une certaine aisance quand même à la population, essayer quand même de revoir le pouvoir d'achat, le quotidien du citoyen lambda. Et je crois que ça peut aussi faire l'affaire, puisque le Togolais ne cherche rien d'autre que de se nourrir régulièrement, d'aller se soigner s'il est malade, d'inscrire quand même ses enfants à l'école. Et je crois quand même que d'être à l'abri, hein, des petits besoins. Oui, puisque je peux le dire ainsi, parce que au-delà de tout, on ne peut quand même pas être à l'abri du besoin totalement, mais on peut l'amoindrir. Mais aujourd'hui, si au moins on ne peut pas respecter le principe électoral qui est inclus dans la démocratie, il faut au moins inscrire quand même le principe de la bonne gouvernance qui permet quand même aux populations quand même d'avoir quand même une marge de manœuvre à faire face quand même au coût de la vie.
5: D'accord, oui. D'abord, alors, j'annonçais bien sûr le sujet en début d'émission. Initialement programmé pour le 27 septembre 2026 à Tikoumé, le rassemblement politique organisé par le CNCC, cadre national de concertation pour le changement, est officiellement reporté. C'est ce qu'annonce bien sûr l'organisation, hein, dans une note de mise au point rendue publique hier jeudi. Et effectivement, l'élément fondamental également de ce report, et le CNCC nous l'a fait savoir dans ce communiqué. Alors, est-ce que c'est aussi des éléments qui apportent un coup à la démocratie?
3: Bien sûr, ce sont des éléments qui apportent un grand coup à la démocratie et surtout à la liberté de manifestation et autres là, d'activité des partis politiques. C'est quand même triste qu'on en arrive encore là, qu'on en soit encore à ce niveau. Parce que, le doyen vient de le dire, on avait vu la même scène quand il s'agissait du meeting à Vaughan. On nous avait parlé, hein, on nous avait dit qu'il y avait une réquisition de la place de la part d'une famille pour organiser les funérailles de leurs parents, alors que selon les responsables du CNCC, eux, ils avaient déjà acquis l'espace bien avant. Bon, c'était pour les besoins funéraires, il n'y a pas de problème, ils ont laissé faire.
6: Il n'y avait aucune manifestation mortuaire.
3: Je ne voulais pas revenir sur ça, mais il n'y avait aucune manifestation mortuaire le jour fixé de la manifestation. C'est quand même un peu honteux, hein, de la part des autorités communales de Vaughan. Et après, cette histoire à Thiévier. Moi, dès que la manifestation a été annoncée, je me suis dit, ça ne pourra pas tenir le 27 septembre. Je me le suis dit, parce que je connais un peu notre système et la manière de...
5: Donc vous n'êtes pas surpris par ce report?
3: Non, pas du tout, je ne suis pas surpris. Je ne suis pas du tout surpris parce que, vous savez, même pour la conférence publique que le CNCC a organisée...
5: Le 4 septembre dernier,
3: c'était après beaucoup de démarches pour une organisation politique qui veut organiser une conférence publique dans un lieu clos. On leur a demandé tout un tas de documents administratifs à fournir. Et ils l'ont fait. Après, on leur demande une attestation de mise à disposition, alors que les gens ont déjà montré un reçu en bonne et due forme acquis auprès de l'hôtel là où devait se tenir la conférence publique.
5: On parlait d'attestation de mise à disposition.
3: Voilà. Oui. Alors, ils se posaient la question, qu'est-ce que ça veut dire, attestation de mise à disposition, comment? On a déjà le reçu et tout, il n'y a aucun problème. Et ici, à Thiévier, ils ont fait la démarche pour que Atikou leur soit mis à disposition. Depuis. Mais là, on leur demande encore, bon, fournissez-nous une attestation de mise à disposition et tout ça. Donc, c'est assez compliqué. Et à chaque moment, on constate que, bon, dans les cas où il y a un maire du parti politique, ce sont ce genre de choses auxquelles on assiste. C'est tellement triste, hein, pour notre démocratie. Je parlais tout à l'heure des difficultés qu'a manifesté. C'est un peu ça. Et quand les partis politiques ne peuvent pas faire des activités comme ils le veulent sur le toit national, ça pose un réel problème. Je ne veux pas me rappeler hein, de Dama Jamagbo, ce qu'elle a eu à subir au Nord-Pays quand elle voulait faire juste l'activité de réduction de compte à la population.
5: C'est un député.
3: Oui, député de la nation qui veut rendre compte à la population, c'est tout ce qu'on a. Une fois qu'on a dit après les dernières sessions extraordinaires aux députés, allez vers les populations, prenez en compte leurs préoccupations, rendez leur compte et ainsi de suite, après l'adoption des quatre projets de loi. Donc, à un moment donné, je pense que nous devons revenir à la norme. Sachons prime abord que ceux-là qui veulent faire leurs manifestations, ce sont des Togolais. Et ces manifestations-là ne sont pas de nature à nuire au Togo, mais à faire en sorte que le Togo se porte mieux. Donc, cette histoire où on demande attestation de mise à disposition, funérailles ici, des trucs comme ça, ça n'honore pas notre pays. Vous avez une majorité à l'Assemblée nationale, vous dites avoir gagné pratiquement toutes les élections. Permettez aussi aux partis politiques de mener leurs activités. Après, ne venez pas dire que non, les partis politiques ne sont pas sur le terrain. C'est ce que ces gens-là disent la plupart du temps, que non, les partis politiques ne sont pas sur le terrain, ils n'investissent pas le terrain et tout. Nous sommes sur le terrain. Vous êtes sur le terrain comment? Les partis politiques, ils veulent juste informer leur population. Ils ne demandent pas à sortir, casser et autres, là, juste des meetings et tout. Et ça pose problème. Les moyens d'action des partis politiques, c'est quoi? Ce sont les meetings d'information, c'est les marches de protestation et tout. Si vous les empêchez de faire ça, alors là, on ne peut pas dire qu'on est en démocratie. Je suis désolé.
5: Oui, mais ça, quand le gouvernement, ou du moins, oui, quand on demande à ces partis politiques alors de fournir une attestation de mise à disposition alors du site, est-ce que finalement, le gouvernement est dans son rôle?
2: De toute façon, chacun est dans son rôle. Mais je reviens à ta question, présidente. C'est pour rappeler que la démocratie a ses principes. Ces principes qui sont, entre autres, liberté, le respect du droit et le droit est justement encadré. Le droit du moment, c'est la législation dans le pays. C'est en cela que c'est Gabin.
3: Oui,
2: c'est Gabin. Il parlait tantôt de la loi 2011, communément appelée la loi Bodjuna, qui a été réformée depuis. Et nous voyons maintenant toutes les balises qui sont posées et que l'opposition se plaint qu'on a mis beaucoup de choses en place pour l'empêcher de manifester assez librement. Vous vous rappelez, il y a 20 ans, un seul parti politique pouvait faire sortir des milliers de partisans dans les rues. Voilà aujourd'hui jusqu'à une douzaine de partis politiques et d'associations, mais qui peinent à tenir ne serait-ce qu'une conférence de presse. C'est pour dire que la démocratie, c'est un idéal, mais ce n'est jamais acquis d'avance. Cela dépend donc de la culture, du moment et du comportement des acteurs. Si on regarde en arrière, sur 20 ans, sur 30 ans, on peut dire qu'en matière de liberté, notre pays a régressé. Et je voudrais juste rappeler que si la démocratie confère le pouvoir à la majorité, obligation est faite à la majorité de tenir compte de la minorité, le respect des droits de la minorité. Et c'est le challenge qui se pose à nous, aussi bien à la majorité que à la minorité aujourd'hui, compte tenu dans l'opposition.
5: Jamais. Alors, soit on demande à l'opposition de fournir, bien sûr, une attestation de mise à disposition du site pour une manifestation. C'est vrai que de par le passé, on n'a toujours pas écouté quelque chose alors de ce genre. Mais finalement, est-ce que c'est... Parce qu'après tout, quand on parle des manifestations publiques, c'est quelque chose quand même qui est régi également par la Constitution. Est-ce que c'est... On est en train alors de violer le droit alors de ces partis politiques?
4: Bon, vous savez déjà quand la loi sur les manifestations a beaucoup évolué. Avant, il fallait juste déclarer et vous dites juste une erreur et c'est fait. On a vu comment cette loi évolue parce que les gens ont un peu abusé des manifestations. Les gens ont pris des coins en otage, les gens ont fait fermer des hôtels, des boutiques pendant des jours où les gens ne peuvent même pas vendre.
5: Mais c'est parce qu'ils réclamaient aussi quelque chose. Hein?
4: Oui, mais pas là où votre liberté va. Il y a des limites. C'est-à-dire que vous faites des manifestations dans des centres commerciaux. Et les gens ne peuvent pas ouvrir. Pendant des semaines, on en a vu. Hein. C'est normal, vous voulez manifester. Mais le commerçant, est-ce qu'il il n'a pas le droit d'ouvrir sa boutique? Et il y a eu un hôtel là, vers la plage, où il y a eu tellement de manifestations. Je crois que l'hôtel a fini par faire faillite. Tout le temps. Donc, après, le gouvernement a interdit les manifestations statiques. Donc, la loi a évolué au regard de la jouissance que certains faisaient de cette loi. C'était une loi très libérale. On se rappelle les circonstances de son adoption. Il y avait eu même l'opposition a été associée à son élaboration. Les gens comme Maître Azavonzeus, c'est tout ça à l'époque, ont apporté des contributions pour en faire une loi tellement libre. Mais à l'application, il y a eu beaucoup de difficultés. Donc, vous voyez, et c'est ça qu'on dit, quand vous violez tellement la loi se referme un peu, c'est ce qui s'est passé. Mais là n'est pas le problème. Aujourd'hui, ce n'est pas un problème de loi. Vous savez, les quelques fois où l'opposition a pu tenir les manifestations à Cassimé, à Vaughan dernièrement, il n'y avait pas du monde. Ça n'a plus rien à voir avec les barrières administratives pour empêcher. Les gens ne suivent plus. Pourquoi ? Les gens étaient des milliers à suivre. Aujourd'hui, ils sont fatigués. À l'époque, quand ça avait commencé avec le FRAC, avant le CST, Gilles Christ s'amusait à leur dire « Est-ce que leurs semelles ne sont pas usées ?» C'est Gilles Christ qui le disait à l'époque. Mais aujourd'hui, les gens sont fatigués. Et ça s'est répercuté même dans les urnes. Au-delà des manifestations, les gens n'y vont pas, les gens ne votent plus. Vous allez voir que le fief de l'opposition avant, des coins comme Manero et tout ça, on arrive à avoir des maires d'unir, des députés et tout ça. Donc tout a changé. Vous voyez, et le fief même d'Unir s'est déplacé vers les plateaux. Avant, l'UFC, certains partis prenaient des sièges. Donc, tout l'échiquier a changé. Parce que nous avons une opposition qui n'a pas bien analysé la situation politique et l'évolution politique. Elle est restée dans le schéma des années 90. Et là, quand la dernière revendication à la transition, c'est pratiquement la même chose en 90. Donc, c'est des acteurs de 90 qui, en 2026, utilisent encore les mêmes méthodes, qui sont plus... Si c'était avant, vous savez, il y a eu des manifestations ici, il y a eu même des représentants de l'Union européenne qui sont allés voir parce qu'invités par l'opposition. Aujourd'hui, ils ne le feraient pas. Parce que tout a changé. Maintenant, il faut aller sur le terrain. Ce n'est pas amener les gens à marcher. Les gens ne suivront plus les marches. Mais si vous allez faire des meetings dans les quartiers...
7: Non, mais comment ça, les gens ne suivront plus les marches?
4: Mais puisqu'ils ne sortent pas les marches autorisées, vous avez vu du monde la dernière fois à Cassim, vous avez vu des gens?
3: Il y avait du monde.
7: Et vous étiez là?
3: Hein? Il y avait du monde.
7: Est-ce que vous étiez là?
4: Vous étiez là?
7: Bien sûr.
4: Il y avait du monde?
7: Il y avait bien sûr du monde.
4: Combien de personnes à peu près?
7: Je n'ai pas compté.
8: Pascal, le débat, ce n'est pas qu'il y ait du monde ou qu'il n'y ait pas du monde. Le principe, c'est la liberté. Si comme Sorana le dit, même si l'opposition n'arrive plus à manifester, à mobiliser, eh bien, qu'on la laisse organiser ces manifestations, oui, et tout le monde constatera si les gens continuent à se mobiliser pour ces partis ou pas. C'est un peu la restriction qui problème.
7: Oui, voilà, allez-y, on est terminé.
4: Parce que là, on coupe.
7: Non, mais terminé, allez-y.
4: Il parle, je le laisse.
7: Terminé, allez-y.
4: Non, mais allez-y. Vous savez, la politique, il y a le porte-à-porte. Moi, j'aurais bien voulu voir les opposants aller partout. Vous savez, Mme Adiamafo a fait un travail très remarquable l'année dernière à l'occasion de la rentrée scolaire. Cette année, je ne sais pas pourquoi elle ne l'a pas fait. Elle a circulé dans les écoles pour voir si effectivement toutes les dispositions que le gouvernement disait avaient mises en place pour une bonne rentrée étaient effectives. Et elle a relevé beaucoup d'irrégularités. Pour moi, cette position. Après, elle a tenté d'aller dans les savanes. Gabé en parlait tout à l'heure. Mais c'est une zone où il y a un état d'urgence, où des gens sont attaqués. Mais si on la laisse aller, et si un malheur lui arrive, on dira le gouvernement n'a même pas pu protéger une femme politique qui allait sur le terrain. C'est une zone sensible. Il y a eu d'abord Kofi Annan qui a fait même une sortie assez violente contre elle. Il se demandait ce qu'elle allait chercher là-bas. Mais après, je crois que c'est le rôle de l'opposition. Il faut aller sur le terrain, mais mobiliser les gens pour les faire marcher. Les gens ne suivent plus. Et c'est ce à quoi aujourd'hui on assiste. Pourquoi les gens ne sortent pas? Mais si vous allez parler aux gens, vous partagez vos idées avec eux, certainement ils vous écouteront. Mais leur dire de venir soi-disant pour chasser un président, des quoi.
5: D'accord, les merci, gens merci jamais, jamais merci. Oui, Tophie.
1: Bon, par rapport à cette manifestation du
5: oui, CNCC,
1: je voudrais dire rapidement que dans le format hein, dans lequel nous sommes aujourd'hui avec la nouvelle constitution, je crois quand même que quoi qu'on dise, on est toujours dans cette constitution-là. Et pour acquérir quand même, accéder quand même au pouvoir aujourd'hui dans cette constitution, il faudrait quand même aller vers la population. Je crois que si tant est que l'opposition togolaise aujourd'hui n'arrive plus à drainer une foule telle qu'elle le faisait de par le passé, il faut la laisser aller faire cette apporte-là, si on laisser quand même s'approcher quand même des populations et leur livrer quand même le message qu'elle a. Je crois quand même que dans ce format-là, dans lequel nous sommes,
5: c'est
1: le droit à la liberté de manifestation. Oui. Le meeting, ce n'est pas quand même encore le fait de demander aux gens quand même de marcher ou bien d'aller casser quoi que ce soit. C'est statique. On rassemble quand même la population à un endroit donné et puis on communique là-dessus. Je crois quand même que si à chaque meeting, on doit quand même faire les procédures qui ont été régulièrement faites et que trouve toujours à dire, je crois quand même qu'il y a une interrogation à se poser.
5: D'abord,
3: oui, vous savez, on ne va pas refaire quand même l'histoire politique de notre pays, mais soit à Kassimé ou Gan, il y avait du monde. Il ne faut pas se leurrer. Il y avait quand même du monde. Parce que l'opposition, ça fait très longtemps, l'opposition n'avait plus tenu de manifestation. Et ce qu'ils ont pu réaliser, c'était à féliciter. Et pratiquement, on était d'accord hein, sur le fait qu'il y avait du monde. Sauf mon grand frère, Germain Pouli, qui n'était pas sur le terrain, qui ne savait pas qu'il y avait du monde. Oui, ceux qui étaient sur le terrain ont vu réellement qu'il y avait du monde. Mais par rapport à Dama Djamago,
5: s'il vous plaît.
3: Bon, on va passer. Maintenant, par rapport à.
5: Vous avez reproché ça, donc il faut. On a
3: donné
5: la parole. On respecte.
3: Par rapport à Dama Djamago dans les savanes, on lui a refusé lequel puisse rendre compte à sa population dans un endroit clos d'ailleurs, mais au même moment permis à une députée unir de pouvoir faire dons et autres. Là, c'était une manifestation publique et autres, et même sur un terrain. Vous voyez un peu la dichotomie dans les choses. Donc, à un moment donné, sachons que nous sommes fils et filles d'un même pays, faisons en sorte que chacun se sente bien. Peu importe l'endroit où un Togolais veut se rendre, qu'on lui permette de s'y rendre et de faire cette activité comme il se doit, dans le respect de la loi.
5: D'accord. Alors, on va aborder un autre sujet. On s'intéresse à ce sujet également qui fait l'actualité depuis le vendredi dernier. Je veux bien parler de l'augmentation des prix des produits pétroliers. Et il y a des journaux qui sont revenus, bien sûr, hein, sur le sujet dans toute cette semaine. Et là, on revient aussi sur le sujet. Comment vous avez accueilli cette nouvelle, c'est-à-dire cette augmentation des prix des produits pétroliers?
8: Non, je l'ai accueilli comme toi. Et le constat ce matin, je suis allé pour payer de l'essence à 10 000 francs. J'ai juste eu 12 litres. Wow. Et ça dit tout. Et je suis le débat. Mais il faut seulement dire que l'augmentation du prix du pétrole n'est pas une spécificité togolaise. C'est un mouvement mondial dû à ce que nous savons, la politique mondiale avec notamment la guerre que Israël et les États-Unis font à l'Iran et puis ailleurs. Et l'augmentation est partout ailleurs. Mais je voudrais seulement rappeler que quand un gouvernement se voit obligé d'augmenter le prix de la denrée essentielle qu'est le carburant, il y a des mesures qui sont prises en amont pour informer et pour essayer de mitiger quelque peu les effets néfastes de cette augmentation. Parce que quand le carburant augmente, c'est beaucoup de choses qui augmentent dans la foulée. Et il y a un débat. Et aujourd'hui, par exemple, je ne sais pas si vous le savez, aujourd'hui même, le président français Emmanuel Macron a convié à l'Élysée, au Palais de la République, tous les candidats déclarés pour l'élection présidentielle que la France va connaître en avril-mai 2027. Voilà, le président français qui invite les acteurs politiques à poser le débat, à discuter et pour envisager ensemble les mesures qui soulagent quelque peu le peuple français. Qu'est-ce qu'il en est chez nous ici? C'est parti comme ça. D'aucuns même ont pu penser que le communiqué était un fake news. Mmh. Et quand il s'est avéré, quelle est la communication gouvernementale qui a suivi pour informer les populations togolaises et des mesures que le gouvernement a prises pour atténuer un peu, pour soulager. Que nenni. C'est ça qui fait problème. On a l'impression que le gouvernement ne se soucie pas réellement des effets que cette augmentation

0: après, que ce soit en novembre ou en décembre, même là encore, c'est plus grave, on va dire, à la veille des fêtes, on augmente. Donc, quel que soit le moment, je pense que les gens n'ont pas envie d'entendre qu'il y a augmentation. C'est-à-dire que j'arrive comme ça et que je paie plus cher le carburant, ça me fait mal, quel que soit le moment. Maintenant, est-ce que le gouvernement, alors je suis d'accord, c'est des mesures d'accompagnement, surtout pour les plus démunis, parce que on réfléchit en ces termes, on se dit, ben, quelqu'un qui, comme ça, se fait prendre 10 litres, c'est qu'il est de la classe moyenne. Quelqu'un cherche peut-être 1 litre pour mettre dans sa moto, il ne trouve pas. Donc, on peut dire, ça peut encore acheter du carburant, même s'il souffre. Mais quelqu'un qui met 2000 litres dans sa moto ne peut plus mettre 2000 litres. Quelqu'un qui n'a même pas de moto.
1: Et pas même, tu en es où?
2: Quelqu'un
0: qui n'a même pas de moto, qui est obligé de prendre un Zémillion ou un taxi, et le prix a augmenté, a doublé parfois, et c'est difficile pour lui. Donc, prioritairement, les personnes les plus démunies, l'État devrait forcément réagir. Vous savez, les taxes, généralement, les répercussions sur ceux qui ont un peu les moyens, c'est eux qui paient plus les taxes, c'est quand vous avez un revenu qu'on vous impose un peu. Mais les gens qui n'ont pas de revenus, l'État ne peut pas faire une telle augmentation sans penser à ces personnes, sans se penser à dire, bon, ça va être difficile pour tout le monde, mais ceux qui souffrent plus, voilà ce que nous allons mettre en place pour essayer d'atténuer un peu. Et là, on peut reprocher vraiment à l'État de n'avoir rien annoncé dans ce sens.
2: Comme mesure d'accompagnement.
0: Et que on espère qu'ils vont le faire, surtout, et surtout dans le domaine du transport. Les transports publics, par exemple, il faut les développer aujourd'hui. Que ceux
2: merci,
0: qui
2: merci,
0: ne peuvent
2: Jamel.
0: Pas mettre du carburant tout le temps puissent aussi prendre des transports publics
2: merci,
0: qui existent
2: Jamel,
0: avec
2: merci.
0: Plusieurs lignes avec
2: merci,
0: des bus.
2: Merci, Jamel Théophile. C'est vrai, il y a également des organisations de la société civile, notamment des organisations surtout de défense des consommateurs qui disent aussi n'avoir pas été associés alors à cette augmentation. Mais normalement, ça cela dit maintenant, peut-être tel que ça se passe maintenant en France, on devait associer quand même tous ces acteurs.
3: Oui, je crois que c'est le format qu'on a donné à la chose qui pose problème, parce que même si d'aucuns s'amusent à dire que même en Côte d'Ivoire, bon, on a eu cette augmentation depuis, l'essence est à 925 francs, si j'ai la bonne mémoire, au Burkina, c'est aussi autre prix, les gens achetaient beaucoup plus cher le carburant, et que c'est nous, et au Togo, c'est récemment qu'on a on a monté un tout petit peu pour aller à 800, de 725 à 817 francs. Je crois que il n'y a pas eu une communication autour de la chose, on n'a pas associé les acteurs, mais nous avions appris entre-temps que certains regroupements de transporteurs avaient tenu une réunion. On ne sait pas de quoi cette réunion a parlé, quels sont les tenants et les aboutissants quand même de cette réunion-là. Et nous étions quand même tous surpris par rapport à cette augmentation. Et les communiqués qui ont circulé sur la toile la veille, le jeudi-là, je crois que il y a même des communiqués qui datent quand même de l'époque du ministre Sani Yaya, signé par le ministre Sani Yaya qui n'est plus aux affaires aujourd'hui au ministère de l'économie des finances. Voilà. Je crois quand même qu'aujourd'hui, c'est comme si on ne respecte pas véritablement consommateurs ou citoyens ou Togolais que nous sommes, parce que si véritablement on nous considérait, ceux qui nous gouvernent nous considéraient, je crois quand même qu'il devrait y avoir un communiqué en bonne et due forme. Et on devrait associer les acteurs quand même et leur faire cas quand même de cette éventuelle augmentation et d'aller quand même à des mesures qui pourraient quand même atténuer quand même le coût, le choc par rapport à cela.
2: Mais Gabin, aujourd'hui, il y a beaucoup qui se posent la question de savoir est-ce que il y a toujours cette question de subvention alors des produits pétroliers, et d'aucuns disent mais si justement il y a subvention, comment se fait-il quand même que nous n'avons pas la vérité des prix?
1: De quelle subvention on nous parle? Moi, je n'ai jamais vu, je ne prendrai jamais pour argent comptant cette histoire de subvention, parce que je n'en ai pas la preuve, tout simplement. On nous dit, bon, il y a 14,2 milliards qui ont été prévus pour cette année comme subvention des produits pétroliers, mais ça ne se répercute pas sur le quotidien des Togolais. Depuis toujours, on nous a parlé du fait que, bon, l'État subventionne les produits pétroliers, dans chaque domaine pratiquement, on nous dit ça, mais la réalité est tout autre. Pendant que chez nous, le carburant à la pompe était à